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0: Bienvenue à toutes et à tous. Un parcours de vie finalement qui se transforme et qui amène ma femme d'aujourd'hui à sortir du corporate pour aller vers l'entrepreneuriat social et accompagner les femmes et voir la richesse du potentiel de la femme marocaine. On y va pour le détail.
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0: Nawel Bekri, bonjour.
2: Bonjour.
0: Merci beaucoup d'être ma femme d'aujourd'hui. Je remercie Lala Nawel.
2: Ça va, merci beaucoup. Ça fait longtemps, Lala Yasmine.
0: Oui.
2: Et je suis très ravie de rejoindre le pôle des femmes que tu interviews dans cette super émission qui valorise vraiment les parcours de femmes marocaines dont on est fiers.
0: Eh bien, Berlik, plaisir partagé, vraiment. Alors, quand je t'ai appelée, Nawel, tu n'avais pas de réseau. Tu m'as dit, je suis dans un incubateur. C'est quoi un incubateur? Qu'est-ce que tu fais en fait?
2: Je fais beaucoup de choses, effectivement. Alors, un incubateur est un espace. Au fait, l'incubateur trouve son origine dans le domaine scientifique. Un incubateur, c'est là où on fait beaucoup de recherches, on cultive, que ce soit des plantes ou des virus ou autre chose pour qu'on puisse faire des expérimentations. Alors, de là est venue l'inspiration que l'incubateur est un espace qui favorise, on va dire, l'émanation ou le développement de quelque chose. Et ici, c'est un incubateur pour le développement de projets entrepreneuriaux pour femmes.
0: Okay.
2: Donc, je suis la coordinatrice d'une compétition régionale sur la région Casastat, en partenariat avec le programme Minajliki de la coopération belge. Et ce sont 31 projets portés par des femmes, soit des projets individuels ou des coopératives, sur un parcours de 14 étapes pour qu'elles puissent développer leur projet d'ici mi-juillet, en partenariat avec plusieurs acteurs de l'écosystème, une douzaine d'acteurs. Et ça se passe dans un incubateur qui s'appelle EZIT Crea Factory, qui est situé à l'EZIT, qui est l'école d'ingénieurs sur le textile et l'habillement.
0: Ok. Et donc, en fait, c'est le background de ces femmes. Est-ce qu'elles ont déjà fait de l'entrepreneuriat? Est-ce qu'elles savent ce que c'est?
2: Alors, très bonne question, chère Yasmine. Elles ont démarré, mais le démarrage, comme tu sais, il est très variant. On a des jeunes filles qui viennent de faire les premiers pas, on a des coopératives qui travaillent, on va dire, intuitivement. Et là, l'idée, c'est qu'on va vraiment structurer les idées, revérifier l'étude de marché, revoir la partie coût et pricing de leurs produits, leur ouvrir des possibilités de partenariat avec des entreprises, identifier des acteurs d'appui. C'est ça leur besoin. La partie technique, elle la maître,

0: Mais elles l'ont fait un peu, on va dire, aléatoirement, au pif, selon l'instinct, selon la situation socio-économique. Et donc, c'est ça notre, on va dire, notre mission, inchallah.
1: Alors, Nawal Bekri, maintenant, on revient à toi en tant que femme. Toi aussi, en fait, on fait pratiquement on a la même mission d'une manière ou d'une autre. Pas avec les mêmes canaux, mais toi aussi, tu es là pour valoriser le travail de la femme, tu es là pour valoriser le savoir-faire de la femme marocaine, tu es là pour valoriser la femme marocaine. Qu'est-ce qui t'a amené, toi, à t'intéresser, à valoriser, à t'intéresser, à t'occuper de la femme marocaine ?
0: Alors, l'histoire, elle remonte il y a quelques années où j'ai intégré l'AFEM, l'Association des femmes entrepreneurs du Maroc. Donc, ça fait quelques années où j'y étais. J'occupais le poste de directrice déléguée générale. Et c'est là où je suis tombée un peu dans la marmite de l'entrepreneuriat féminin. Et c'est là où j'ai découvert les femmes entrepreneurs qui font notre fierté à l'international. C'est là où j'ai découvert les programmes d'accompagnement. Et comme je suis femme, c'était une belle école pour moi pour identifier tous les différents chemins que nous pouvons mener pour arriver à valoriser ou à promouvoir l'autonomisation économique des femmes. Donc l'histoire, elle remonte à très très loin. Et depuis, j'en fais une mission professionnelle, mais aussi une mission de vie, parce c'est que ça, j'interviens des deux côtés. J'interviens des fois avec des partenaires internationaux ou des organes de développement, bien sûr, via des missions qui sont facturées, mais j'interviens aussi auprès de fondations ou de coopératives ou d'associations à titre bénévole. Donc, les deux se recoupent dans cette volonté. Ou, Anna, je suis « I belong » à ce système. Donc, l'idée, c'est d'en faire, alhamdoulilah, un job et une cause à la fois.
1: Magnifique. Alors, justement, toutes ces rencontres avec les femmes, c'est un échange. C'est vrai que tu es la formatrice, l'accompagnatrice, mais c'est aussi des leçons de leadership incroyables.
0: Tout à fait, tout à fait. Et d'ailleurs, sur ce mot leadership, je dis qu'il n'y a pas un leadership, il n'y a pas une potion magique. J'ai la chance de travailler avec différents types de femmes, on va dire, de celles qui sont déjà étudiantes start-up à universitaire. Je travaille avec des femmes qui sont dans le rural, avec des femmes, on va dire, femmes mamans célibataires, avec des femmes veuves, et avec, aussi avec la super cible qui sont les femmes migrantes saisonnières qui partent chaque année, qu'on appelle les dames des fraises. Et chaque femme m'apprend à moi une leçon de leadership. Donc, mes échanges avec elle, c'est du oui. Je transfère ce que je sais faire pour la structuration des idées, des projets, faciliter l'accès au financement. Et elle m'apprend des leçons de vie comme pas possible. Et j'estime qu'elles doivent passer à des leçons de vie. Carrément, elles doivent être enseignées dans les plus hautes sphères.
1: Oui.
0: Parce que c'est incroyable ce qu'elles font avec toute la charge mentale, comment elles se découpent en 36 000 morceaux pour satisfaire et la maison, et le mari, et les enfants, et les besoins économiques. C'est incroyable.
1: On ne réalise pas ça, en fait. On ne réalise pas, on se dit... Alors, justement, est-ce que tu peux nous rapprocher, Nawal, de ces femmes davantage? On voit juste, on parle de femmes saisonnières, de la cueillette de fraises en Espagne, mais qui sont ces femmes?
0: Ouais, ce sont des femmes...
1: Parle-moi d'elles, de leur... Donne-moi l'exemple d'une qui t'a vraiment marqué, son histoire, son parcours, et comment sont... Et pourquoi pour toi c'est une incarnation du leadership?
0: Alors, juste pour rappeler le contexte, je suis experte de l'Organisation internationale du travail, et on travaille depuis quelques années sur un programme international qui est connu et qui est reconnu et apprécié, qui s'appelle Wafira, dont l'objectif est d'amener ces femmes migrantes saisonnières à réinvestir leur argent pour monter des activités génératrices de revenus. Et l'OIT, elle vient avec un cofinancement pour l'amorçage du projet. Et d'ailleurs, on est en train de préparer la phase 2 du projet. Pourquoi est-ce que j'ai beaucoup d'estime pour elles? Parce que nous, on les forme, c'est vrai, pour structurer le projet ou faire du saving et développer le projet, le marché, tout ça. Mais t'imagines, Yasmina, une femme qui va partir, on va dire, en moyenne 6 mois hors de chez soi, comment elle doit former les gens sur place pour prendre soin soit de la terre, soit de la maison, soit des enfants, comment elle délègue, comment elle gère son argent, elle fait des transferts d'argent. Psychologiquement, elle est là-bas avec des fois des horaires pas possibles, gérer là-bas, payer un autre foyer avec une autre charge au niveau de préparer la nourriture, aller faire les courses. Elle est pratiquement, elle a deux têtes, une tête, bien sûr, en Espagne, un cœur au Maroc.
1: Maroc, ouais.
0: Et à chaque fois qu'elle se met, les hommes, comment elles ont fait, les confessions.

0: matière, vraiment, ce sont des valeurs. Aujourd'hui, qu'on ne trouve même pas sur le marché du travail. Mmh. Et je les trouve mieux organisées que d'autres, parce que ça, c'est de la gestion du temps, c'est du travail en équipe. Elles checkent, il y a du contrôle, du suivi, évaluation. Elles appellent au téléphone pour voir comment ça se passe à la maison. L'argent, elle sait combien elle doit dépenser sur les lieux, combien elle doit garder au niveau de, donc, du saving et combien elle doit envoyer, je dirais, chez elle. Et bien, tout ça. Et en plus, elle est des fois, c'est elle la chef de famille, chef carrément du quartier ou la chef de l'environnement. Et tout ça, ce sont des aspects de leadership. Oui. Elle exerce un véritable leadership. On pourrait parler de beaucoup de, oui, je dirais, de success stories, d'ailleurs, qui sont sur la chaîne YouTube de Wafira. Mais dans ma tête, j'ai une dame, par exemple, qui est analphabète et qui vend des... Marouf à la région de l'Gherbe, ils sont très forts, ils ont les cacahuètes.
1: Oui.
0: Et ben, c'est une revendeur, revendeur dans plusieurs provinces de l'Gherbe de cacahuètes. Elle réunit les femmes, dans la partie cacahuète et en brut. Ou la épluchée, que de l'emballage, elle part pour les vendre, soit des entreprises, soit avec les boutiques qui vendent un peu le fakia. Tout ça, elle le fait, elle est analphabète. Mm. Ou les kin a le bon sens. Une autre, ça y est, qui m'a marqué beaucoup, ça fait 3 ans, elle avait 130 pieds d'avocatier.
1: Ouais.
0: Et tu sais très bien que l'avocatier, c'est pas évident d'en prendre soin.
1: Mm.
0: Elle vit avec son fils et sa belle-fille qui travaillent avec elle. Oui, c'est une dame analphabète. Elle a fait des formations grâce, bien sûr, au programme du ministère de l'Agriculture. Elle prend soin des pieds d'avocatier, elle fait de la formation, elle a des enfants, bien sûr, à charge. Elle négocie avec les acheteurs pour la prochaine récolte. Mais tout ça, c'est énorme, Yasmine, comme travail.
1: Bien sûr.
0: Donc, créer son business, si on a l'occasion d'être alphabétisé, on est parti sur les bancs de l'école, très bien. Ou les Kinara, vraiment, c'est un super domaine où peuvent exceller aussi les personnes qui n'ont pas eu cette chance.
1: Oui.
0: Qui n'ont pas le bon sens, la logique.
1: Alors, justement, ça veut dire quoi? Ça veut dire que le leadership au féminin, c'est simplement une question de bon sens?
0: Oui, mais chérie, le leadership au féminin, la vérité, le bon sens et on va dire l'écoute dans le sens, on nous dit l'arabia, je ne trouve jamais la traduction, elle vient, elle écoute, elle capte le message, elle capte
1: le message. On pourrait dire dans ce cas-là, pour toute notre audience en Afrique francophone, elle a les pieds sur terre. Mmh. Nous, on dit rasrer, ça veut dire littéralement, elle a la petite tête, ça veut dire qu'elle n'a pas la grosse tête en fait. Ça veut dire qu'en quelque sorte, elle ne prend jamais la grosse tête, elle garde les pieds sur terre.
0: Alors, pour aller dans le jeu de mots, pied sur terre, mais elle a la tête haute parce qu'elle est visionnaire.
1: Oui.
0: Elle est dans l'ambition, elle est dans le développement. Elle n'a pas les yeux rivés sur ses pieds, mais plutôt, elle regarde vers le sommet ou vers le ciel parce qu'elle est ambitieuse.
1: Mm.
0: Ou les femmes, les programmes, quand elles viennent, ont titi chez elles, elles ont de l'ambition. Est-ce qu'ils font du daily work ou ce qu'elles font chaque jour, ou ça se répète. Quand tu viens, tu lui dis, si tu travailles bien, tu mets de l'argent de côté, ou je t'aide avec un fonds d'amorçage, et je t'apprends à faire ceci, cela, et tu vas développer ton projet, visibiliser tout ça, et ben, elle a des étoiles dans les yeux, et elle t'accompagne son ambition.
1: Mm. Ouais,
0: on est ravis de voir des personnes qui embarquent, qui ne bloquent pas.
1: Qui ne bloquent.
0: Qui s'éclatent en termes de travail.
1: Nawel, tu n'as jamais eu envie de te lancer dans un projet, t'associer à l'une d'elles, créer autre chose?
0: Eh bien, c'est une superbe question, Yasmine. J'ai beaucoup de mes amis qui me disent « Wendy, tu peux faire une plateforme e-commerce, des produits, des coopératives et tout ça, tu iras très loin. » Au fait, je n'ai pas le temps, mais pour l'instant, j'ai ce plaisir de faire l'espèce de connectrice ou de papillon entre les populations cibles. Alhamdoulilah, j'ai la chance d'avoir la confiance de plusieurs organisations de développement. Et je ne sais pas, peut-être que ça arrivera un jour. Mais tous les produits, tout ce qu'elles font est magnifique. Le Maroc, il est très riche. La région a ses spécificités, ses produits terroirs. Des fois, on ne sait plus où donner de la tête tellement il y a de la richesse. Il faut juste du potentiel, du sérieux, ou à l'écoute et qu'on communique avec les acteurs. Parce qu'il y a beaucoup de programmes de soutien. C'est ce qu'on leur dit aussi, c'est important.
1: Mmh.
0: D'ailleurs, une des séances, les Smith acteurs d'écosystème, on ramène les acteurs. Je ne suis pas là pour leur raconter tout ce qui se passe. On ramène 10, 12 acteurs. Tiens, que ce

0: soit public, privé, banque ou organisation de développement ou les gens tabés le ministère, pour leur prouver que les acteurs sont là, les programmes sont là. C'est vrai que vous, dans le rural, il n'est pas évident d'arriver, mais là, on a les contacts, allez-y, et on connecte avec les gens, parce qu'il faut inscrire à des actions. La durabilité. Quand je pars, il faut laisser un contact, il faut laisser un impact. Mibadia, elle va prendre la peine d'aller appeler, ou il la connaît déjà parce qu'il est venu chez nous. Et ouais, c'est ce qu'on veut. On ne veut pas partir ou que les faits s'arrêtent. On veut que les faits durent dans le temps et s'inscrivent un peu dans l'axe de développement du projet.
1: Absolument. Continuité. Justement, Lala Nawal, est-ce que tu t'imaginais devenir la femme que tu es devenue aujourd'hui?
0: Pas du tout. Spontanément, pas du tout. Pas du tout. C'est vrai, j'ai fait des études de business, de marketing, communication. Je m'en voyais peut-être plus dans l'événementiel ou autre. Mais j'ai eu ce courage de faire un saut qui est important, qui a fait tout le virage de ma carrière. En 2003, quand j'ai sauté du corporate vers le monde de l'entrepreneuriat social où j'ai intégré la femme. Donc, c'est de stabilité, on va dire, économique et tout ce qu'on veut, à quelque chose d'associatif. Des fois, c'est sporadique, des fois, c'est pas stable. La mission, elle m'intéressait beaucoup de travailler et côtoyer que des femmes entrepreneurs, les hommes qui font notre fierté. Ce saut m'a valu ce que je sais aujourd'hui. J'ai profité du saut. J'ai écouté, j'ai appris, j'ai pratiqué, j'ai fait beaucoup de programmes de certification. Alhamdoulilah, comme on le dit toujours, c'est le leadership, c'est la partie de l'anglais learning. Il faut ne jamais arrêter d'apprendre, d'être curieux, de garder la curiosité d'enfant, d'avoir les yeux qui pétillent, d'aller fouiner, chercher et de travailler sur soi pour. C'est le flow, on ne sait pas où est-ce que ça va nous mener, tandis qu'on a une destinée, inch'Allah, positive. Et je suis là où je suis, inch'Allah, nous connaissons d'autres espaces où ou là, d'autres positions dans le futur.
1: Oui, absolument. Alors, Nawal Bekri, justement, on parle très souvent de leadership dans l'absolu. Et des fois, j'amène mes femmes d'aujourd'hui à me parler de leadership au féminin. Certaines me disent qu'il n'y a pas de leadership au féminin. D'autres, au contraire, me disent qu'il y a, on va dire, une certaine sensibilité liée au genre. Toi, avec tout ce que tu as vu, est-ce que tu dirais qu'il y a un leadership féminin marocain? Je rajoute une couche supplémentaire. Un leadership particulier aux femmes marocaines.
0: Je dis oui. J'ai pas eu cette chance de travailler avec, on va dire, beaucoup de femmes dans l'Afrique en général. Mais je vais dire oui, parce que déjà, nous avons une potion magique, alhamdoulilah, qui vient croisement entre la culture, la religion, le poids de la famille ou la pression sociale. Ils sont vraiment une composante indispensable, même les dames que j'accompagne pour les projets. Alors, ce sont les premiers financeurs, les premiers motivateurs, les premiers spectateurs, les premiers bloqueurs. Donc, il y a des éléments aussi qui rentrent dans ce cercle-là. Leadership, tout ce qu'ils font, il est vraiment inspirant, elles arrivent à influencer. Ou de l'influence, pour moi, subhanallah, des fois, c'est tu as l'aura, tu ne l'as pas. Ce n'est pas quelque chose sur lequel tu peux poser le doigt, mais c'est un tout. Tout de suite, on est en train de rigoler comme pas possible. Il y a deux femmes qui sont. Elle a été zoujette à 17-19 ans, 20 ans, elle était déjà veuve. Aujourd'hui, elle a 42 ans, où elle est à la tête d'une coopérative, elle fait 8 femmes. Ou tbarakallah, elle est bavarde, ou nashta, ou elle rigole et elle motive les autres.
1: Ouais.
0: Elle se dépasse elle-même et elle joue le rôle de promoteur et de motivateur, ce qui est excellent. Ça, c'est du leadership. Tout le monde l'écoute. Et donc, ça aussi, je trouve que c'est une. C'est un trésor, ou là, c'est un secret sur lequel tu ne peux pas t'exprimer facilement, Yasmine, avec les mots, tu vois.
1: Oui, ouais, c'est du vécu. C'est du vécu. Mais à ton avis, qu'est-ce qui façonne ce leadership féminin marocain? C'est quoi? C'est quoi les ingrédients? Qu'est-ce qui fait cette particularité?
0: Et moi, quand tu dis marocain, déjà, l'ancrage marocain, il est là. Il est là, il est présent. On va le dire, notre thème Gharabit, dont on est fier, est une position vraiment déjà gagnante au départ. Le leadership, comme je parle beaucoup d'entrepreneuriat, aujourd'hui, tous les programmes de développement, on essaie de les orienter vers valoriser les produits de l'Afrique du Maghreb, déjà.
1: Produits du terroir.

0: y a un potentiel. Potentiel, on dit le potentiel tout du Maghreb, mais en plus, faire attention à tous les aspects du développement durable. Ou donc, le leadership s'exerce aussi, bien sûr, dans le territoire, mais dans une perspective aussi, on va dire, durable et j'ai envie de dire au niveau du monde, tu vois, act local et think global, ça c'est très important. Donc ce leadership, pour moi, les ingrédients qui le marquent, c'est l'ancrage territorial, c'est la foi en quelque chose de meilleur par la suite, spirituel ou autre. C'est que toutes les femmes avec lesquelles je travaille, veulent sortir du train-train quotidien, elles veulent sortir de cette pression sociale. Pour elles, être entrepreneur, c'est une voie vers l'autonomisation économique, mais aussi c'est une voie vers leur liberté d'expression, avoir une voix, être écoutée. Nous savons dans les ménages, celui qui est mise, c'est celui qui a une voix qui est écoutée. Donc ça aussi, ça les motive davantage pour exercer ce leadership et pour aller de l'avant dans ce projet. Donc tu vois, soit leadership, nous, des fois par besoin,
1: oui,
0: par nécessité. C'est pas pour faire cool, faire je me pose en leader ou je suis sur les grands panels. Non, c'est beaucoup plus très ancré, très terre à terre. Elles influencent déjà au départ leurs enfants, elles influencent leurs voisines. Des fois, on a une participante qui, dans 2-3 jours, que je mets à une autre dame. Quand je lui ai parlé ou je suis dans la même situation et je l'emmène avec nous, on l'accepte. Ça, c'est du leadership.
1: Alors, est-ce que...
0: Je ne sais pas ce que tu trouves
1: à l'époque. Est-ce que toi, tu as été aussi, influencée positivement? Est-ce qu'elles t'ont imprégnée? Est-ce que parfois, en tant que femme, avec les aléas de la vie, les difficultés de l'organisation, tu es maman aussi, tu bouges beaucoup d'une ville à une autre, etc. Est-ce que parfois, c'est fatigant, on a un petit coup de barre et puis tu penses à toutes ces femmes? Est-ce que cette énergie, tu la trouves aussi chez ces femmes?
0: Alors, chérie Yasmine, c'est du win-win. Je ne suis pas fatiguée. Alhamdoulilah, les coups de barre, je ne les ai pas fréquemment. Et plus je suis avec elle, plus elle m'alimente. C'est un peu comme un système de les voitures hybrides.
1: Oui.
0: Je ne sais pas pourquoi
1: c'est que circulaire.
0: Dans ma tête tout de suite. C'est circulaire. Et une autre catégorie avec laquelle je bosse aussi, ce sont des femmes en situation de handicap. Ouais. Là, il faut. Ça, c'est impressionnant. Mais quand je trouve une personne qui vient de Barchid à Casablanca, handicap moteur, qui suit une formation, alhamdoulilah, tu arrives à lui trouver un truc, un financement. Alors, tu te dis ça, puis j'ai tout fait. Ça, d'abord, si la mort veut me prendre, elle peut me prendre. Et là, pour moi, j'ai accompli quelque chose de magnifique, alhamdoulilah. Quand je crée, on va dire, comme on dit. Et ça, c'est magnifique ce qu'on arrive à faire. Ou est-ce que c'est pas motivateur, chère Yasmine?
1: Bien sûr,
0: c'est hyper motivateur. Ouais. Tu as de quoi faire le plein pour les prochains mois.
1: Ouais.
0: Et donc, plus je travaille avec les femmes, ils n'ont pas la chance d'avoir des fois l'information à côté. Et tu fais de la connectivité entre les deux. C'est très motivateur. Donc, alhamdoulilah, plus je travaille avec elle, plus j'alimente mon réservoir de motivation.
1: En fait, c'est ça la beauté de l'entrepreneuriat social. C'est qu'il y a cette dimension sociale, humaine, qui est tellement forte. C'est enivrant, en fait. C'est une drogue.
0: Oui. Merci beaucoup d'avoir mis le mot dessus. D'ailleurs, je rigole, ça c'est la passion. J'ai les yeux un peu embrouillés, rien qu'en parlant, parce que c'est quelque chose qui me prend dans les tripes.
1: C'est
0: magnifique.
1: C'est magnifique.
0: En plus, tu sais, quand tu formes les femmes, alors, l'ambiance de la salle, elle est magnifique, dans la détente. Et d'ailleurs, j'ai la chance d'être liée sur Femmes, je forme les femmes. Et ce livre, donc il y a des choses qui sont relatives au couple, à la famille. Et ça aussi, c'est des ingrédients avec lesquels on travaille pour réussir les programmes. Alors, c'est un 360.
1: Bon, absolument. Absolument. Eh bien, Nawal Bekri, merci infiniment d'avoir été ma femme d'aujourd'hui.
0: Merci infiniment pour tes questions puissantes. J'ai pris un réel plaisir d'y répondre.
1: Merci à toutes et à tous pour votre confiance. 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
1: مستمعينا الكرام، قبل موجز الخامسة ونصف هذه إطلالة على أحوال الطقس المتوقعة بسماء منطقتنا المغاربية. في المغرب يرتقب أن يكون الطقس في فترة بعد زوال اليوم غائما جزئيا إلى مشمس غالبا شرق خط تندرار طاطا وغرب خط الزاك القويرة، بينما يكون الجو صافيا في باقي أرجاء البلاد. درجات الحرارة المتوقعة 26 درجة بالرباط وطنجة، 27 درجة بالدار البيضاء، 23 درجة بالصويرة، 32 درجة بالعيون، 38 درجة بمراكش، و36 درجة بفاس. في الجزائر يرتقب أن يكون الطقس مشمساً شرق خط وهران ورقلة وصافياً غالباً في باقي المناطق. درجات الحرارة المتوقعة 25 درجة بالعاصمة، 24 درجة ببجاية، 26 درجة بوهران وعنابة، 27 درجة بقسنطينة، 36 درجة بغردايا، و39 درجة بتمن راست. في تونس يرتقب أن يكون الطقس مشمساً بالكامل في كافة أنحاء البلاد. درجات الحرارة المتوقعة 30 درجة بالعاصمة وسوسة، 27 درجة بالمنسير ومدنين، 31 درجة بصفاقس وقابس، و37 درجة بتوزر. الخامسة والنصف صباحاً بميديا، موعد الموجز الإخباري مع مارتن جيبير.
2: Bonjour à tous. L'espoir d'une paix durable refait surface entre l'Iran et les États-Unis. Donald Trump assure qu'un très bon accord a été trouvé avec Téhéran, mais que la conclusion de ce dernier se fait toujours attendre. Le président américain qui a annulé ses bombardements sur l'Iran après avoir promis hier de frapper le pays très fort. L'Iran, de son côté, n'a pas encore pris de décision définitive, prévient le porte-parole du ministère des Affaires étrangères. L'Égypte appelle ce matin Téhéran et Washington à saisir cette opportunité pour mettre fin au conflit. Les termes précis de cet accord ne sont pas encore connus, mais selon le Premier ministre israélien, il contient notamment l'élimination par l'Iran de son uranium enrichi, tout comme le démantèlement des infrastructures d'enrichissement et des limites à la production de missiles. Benjamin Netanyahou, qui a également exprimé sa gratitude envers le président américain pour cet accord, c'est ce qu'indique le communiqué de son bureau. Au Maroc, le prince héritier Mouray Al-Hassan, coordinateur des bureaux et services de l'état-major général des forces armées royales, a présidé hier la 26e promotion du cours supérieur de défense et de la 60e promotion du cours état-major. Une inauguration faite sur haute instruction du roi Mohamed VI, chef suprême et chef d'état-major général des phares au Collège royal de l'enseignement militaire supérieur. Le prince héritier Mouray Al-Hassan a notamment passé en revue un détachement des phares qui rendait les honneurs. El Niño officiellement de retour. L'agence d'observation océanique et atmosphérique a officialisé hier le début de cette vague de chaleur. Elle pourrait devenir l'un des épisodes les plus intenses jamais enregistrés en fin d'année, entraînant records de température, sécheresse et inondations. Une terrible alerte à redouter pour des millions de personnes, prévient l'agence, avec un manque de pluie, des récoltes qui périssent et une hausse des prix alimentaires. Le bilan s'alourdit aux Philippines après le tremblement de terre qui a secoué le pays lundi dernier. Un séisme de magnitude 7,8 qui a ravagé les côtes de l'île de Mindanao. Pour le moment, 55 morts sont recensés par les autorités locales. 31 personnes sont toujours portées disparues et les opérations de secours restent fortement perturbées par les répliques et par les pluies en cours. Et on termine avec un mot de sport. Le Mexique qui entame brillamment sa Coupe du Monde devant son public à Mexico. Les joueurs d'El Tri se sont imposés 2-0 face à l'Afrique du Sud pour le premier match de la compétition. Une rencontre marquée par 3 cartons rouges, dont un pour le capitaine du Mexique, César Montes. Match plus serré en revanche pour les Sud-Coréens qui viennent de s'imposer 2-1 face à la République tchèque. C'est la fin de cette synthèse d'informations. Merci de l'avoir suivi. Très bonne matinée sur Média.
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0: de la ligne Zag, la Guira éclaire sur le reste du pays. Pour les températures, la minimale est à Essaouira ainsi qu'à Safi où il fera 23 degrés avec un ciel changeant. Comptez 25 du côté de Nador, 26 pour la capitale Rabat où des nuages sont au rendez-vous, 26 également à Tanger. Il fera 27 à Agadir et Casablanca, 30 du côté de Oujda et 32 à Laayoune, toutes sous un ciel voilé. Le soleil est au rendez-vous en revanche à Fès avec 36 degrés. Il fera également 38 à Errachidia et Marrakech. La maximale c'est pour Beni Mellal avec 39 degrés sous le soleil. En Algérie, l'après-midi, le ciel sera ensoleillé à l'est de la ligne Oran. Ouargla est souvent clair ailleurs. Comptez 24 degrés pour la minimale à Béjaïa sous le soleil. Pour la capitale Alger, il y aura du vent avec 25 degrés. Comptez 26 à Annaba et à Oran. 27 du côté de Constantine sous les nuages. Il fera 33 à Tiaret, 34 du côté de Chlev et 36 à Rardaya, tout sous le soleil. Comptez 38 degrés également à Biskra. 38 degrés à Biskra, 39 à Tamanrasset. Et la maximale pour Adra avec 46 degrés. En Tunisie, l'après-midi, le ciel sera principalement ensoleillé sur l'ensemble du pays. L'après-midi, il fera 25 degrés à Tabarka, c'est la minimale sous le nuage. Il fera 26 également à Djerba, 27 du côté de Bizerte, Médnine et Monastir avec un peu de vent, 29 degrés à Kasserine, 30 degrés à Sousse ainsi qu'à la capitale Tunis sous les nuages. Il fera 31 à Gabès et Sfax, 36 à Gafsa et la maximale c'est à Tozeur avec 37 degrés.
1: h30 sur Médien, l'heure du journal présenté ce matin par Eva Cohen. Bonjour Eva.
2: Bonjour Martin, bonjour à tous et à toutes.
1: Et c'est parti pour 38 jours de célébration autour du ballon rond.
2: Le coup d'envoi de la Coupe du Monde de football a été donné hier soir à Mexico avec un match inaugural Mexique-Afrique du Sud et le pays hôte s'est largement imposé 2-0. Notre correspondante nous fera vivre la rencontre en début d'édition. Entrée en lice difficile donc pour la première des 10 sélections africaines engagées dans la compétition. L'Afrique du Sud s'incline avec seulement 10 joueurs en deuxième période et un festival de cartons rouges, compte rendu à venir.
1: Et lui est toujours sur le banc des absents.
2: Le journaliste sportif français Christophe Glaise est incarcéré depuis près d'un an en Algérie. Mercredi, le patron de la FIFA a lancé un nouvel appel à sa libération et rappelé que l'instance l'avait accrédité pour suivre le championnat. Les détails dans un instant. Et se dirige-t-on vers une invasion israélienne d'envergure dans la bande de Gaza? Le quotidien Haaretz rapporte que Tel Aviv aurait approuvé des plans pour une reprise des combats dans l'enclave. Cela alors que les négociations pour le désarmement du Hamas patinent. Précision dans ce journal.
1: Et ça y est, la 23e Coupe du Monde de football est lancée.
2: Lancée en grande pompe, Martin. Hier soir, après une petite cérémonie inaugurale au grand stade Aztèque de Mexico, c'est l'équipe mexicaine qui s'est imposée sur l'Afrique du Sud, 2-0. Le match d'ouverture se déroulait à domicile et pour les milliers de Mexicains réunis sur la place centrale de la capitale pour le match, c'était un grand moment. Lucie Achard, notre correspondante, nous raconte.
3: D'immenses écrans géants surplombent le Zocalo, la place centrale de Mexico, où les supporters se sont réunis par milliers pour assister au premier match de cette Coupe du Monde. Car ici au Mexique, hors de question de rester enfermé chez soi lors d'un moment aussi historique, explique Raziel, un Mexicain venu de San Francisco avec ses fils.
4: Au début, ils voulaient voir le match à la maison, mais finalement on a dit non, il faut venir ici. C'est ici qu'il y a la foule, l'ambiance, tout. Entre tous les supporters qui sont ici, dans les rues, au stade et dans chaque coin de chaque état, aujourd'hui le Mexique s'est paralysé pour le mondial, pour le football.
3: À peine 10 minutes après le début du match, premier but du Mexique. La foule se soulève et crie comme un seul homme.
4: Il y a tellement de passion. Les gens ici vivent pour le football, on adore ça. Toute la ville est sans dessus-dessous, c'est un chaos total juste pour un match de foot. On est tous en vert, ça fait plaisir à voir, on ne le sera pas toujours, mais maintenant, tous les Mexicains, on est ensemble pour le Mexique.
3: 67e minute, deuxième but de l'équipe mexicaine qui remporte ce premier affrontement du Mondial 2026. Et s'ils ont montré qu'ils savent mettre l'ambiance pendant le match, les Mexicains comptent bien prouver qu'ils savent aussi se réunir pour fêter la victoire. Lucie Achard, à Mexico pour Médien.
2: Voilà, une très belle entame de mondial pour elle. Très tricolore mexicain, 2-0 sur l'Afrique du Sud, qui elle a récolté pas moins de 3 cartons rouges. Récit de cette première rencontre avec Hakim Tamim.

0: Un match, deux buts et trois expulsions. Le Mondial 2026 est parti sur les chapeaux de roue en termes d'intensité surtout. La tâche sud-africaine était ardue en héritant de l'un des pays organisateurs. En encaissant un but dès la 9e minute, elle est devenue compliquée. En se retrouvant à 10 après l'expulsion d'un joueur, c'était mission impossible. Le Mexique en a profité pour se mettre définitivement à l'abri. En doublant la mise grâce à une tête de Raúl Jiménez, l'attaquant de 35 ans qui évolue à Wolverhampton en Angleterre, oublié par la défense sud-africaine au deuxième poteau pour le 46e but en 128 sélections. Vers la fin de la rencontre, une deuxième expulsion sud-africaine et pendant le temps additionnel, c'est le capitaine mexicain qui a vu rouge. En trois participations, l'Afrique du Sud, qui retrouve la Coupe du Monde après 16 ans d'absence, n'a jamais franchi le cap du premier tour. Le Mexique, lui, a idéalement lancer la troisième Coupe du Monde qu'il organise.
1: Une précision signée Hakim Tamim et donc deux cartons rouges pour la sélection sud-africaine, un carton rouge pour la sélection mexicaine. À noter concernant l'autre rencontre de la soirée que c'est la Corée du Sud qui s'est imposée 2-1 sur la République tchèque à Guadalajara. Et ce vendredi, ce sont les deux autres pays hôtes qui entreront en compétition. Les États-Unis d'abord à 17h face au Paraguay au stade de Los Angeles. Et puis à 20h, le Canada affrontera la Bosnie. Ce sera à Toronto, le Canada qui espère décrocher sa première victoire en trois participations au Mondial et prétendre ainsi à une qualification historique pour le tour suivant.
2: Et lui, en revanche, ne sera pas de la partie pour le moment.
1: Le journaliste français Christophe Glaise, qui couvrait l'actualité footballistique pour le média SoFoot, est incarcéré depuis près d'un an dans les geôles algériennes. Ce mercredi, Gianni Infantino, le président de la FIFA, a appelé à sa libération lors de sa conférence de presse. Les détails avec Candice Mazotomazic.
3: C'est devant plusieurs dizaines de journalistes à Mexico que Gianni Infantino, patron de la FIFA, a évoqué un grand absent.
4: Il y a une chaise vide dans cette salle.
5: Et cette chaise vide est pour un journaliste français, Christophe Glaise, le seul journaliste sportif emprisonné dans le monde.
3: Voilà désormais un an que Christophe Glaise est incarcéré en Algérie, condamné à 7 ans de prison pour apologie du terrorisme. Il avait été arrêté en plein reportage sur la jeunesse sportive de Kabylie, le grand club de football de Tizi Ouzou.
5: J'espère vraiment que dans un grand geste d'humanité, on lui accordera la grâce présidentielle et qu'il puisse même venir nous rejoindre ici pour la Coupe du Monde.
3: Un espoir ravivé par le rejet de la Cour suprême algérienne du pourvoi en cassation du reporter, décision qui clôture ainsi définitivement la procédure judiciaire. Sa libération dépend donc d'un décret de grâce du président algérien.
5: Mais pour l'heure, il n'est pas là, sa chaise est là, pour lui, pour Christophe.
4: Pour Christophe.
3: Et comme un symbole, la FIFA a délivré une accréditation officielle aux journalistes français pour couvrir l'événement. Une manifestation de soutien fort a réagi Reporters sans frontières. Dans un communiqué, l'ONG rappelle combien sa place n'est pas en prison, mais bien dans les stades et les coulisses de cette compétition mondiale majeure. À Paris, Candice Mazotomazic pour Média.
1: Et eux non plus ne prendront finalement pas part à cette compétition. Et c'est un coup dur pour le Maroc. À deux jours de l'entrée en lice des Lions de l'Atlas, le défenseur central Naïef Aguerd et l'ailier Abdé Ezzalzouli sont déclarés forfaits. Ils seront remplacés par Marouane Saadane et Amin Sbaï pour leur match demain soir contre le Brésil. Coup d'envoi à 23h, heure de Rabat. Et puis toujours dans l'actualité du Royaume, sachez que le prince héritier Moulay El-Hassan, coordinateur des bureaux et services de l'état-major général des forces armées royales, a présidé hier la cérémonie de sortie de la 26e promotion du cours supérieur de défense et de la 60e promotion du cours état-major. Une inauguration qui s'est déroulée sur haute instruction du roi Mohamed VI, chef suprême et chef d'état-major général des phares au collège royal de l'enseignement militaire supérieur. Le prince héritier Moulay Al-Hassan a notamment passé en revue un détachement des phares.
2: Au Moyen-Orient, le flou persiste autour de l'annonce d'un nouvel accord entre l'Iran et les États-Unis.
1: Téhéran affirme ce matin ne pas avoir encore tranché sur le nouveau terrain d'entente annoncé hier soir par le président américain. Donald Trump, depuis le bureau ovale, a fait état d'un très bon accord trouvé qui pourrait être finalisé et signé dans les prochains jours. Le dirigeant a de fait annulé les frappes contre l'Iran qu'il avait menacé de lancer dans la soirée. Pour l'instant, peu de détails officiels sur le contenu de ce compromis, à part qu'il assurera la réouverture immédiate du détroit d'Ormuz et l'impossibilité pour l'Iran de se doter de l'arme nucléaire.
2: Et toujours dans la région, l'armée israélienne pourrait reprendre les combats à Gaza.
1: C'est ce qu'affirme en tout cas le quotidien israélien Haaretz, selon lequel le Hamas aurait reconstruit une partie de ses infrastructures militaires. Les détails avec Valérie Ferron.
6: La tension remonte clairement.

0: Clairement, la presse israélienne ne cesse d'annoncer une possible nouvelle offensive et le chef d'état-major Eyal Zamir aurait approuvé plusieurs plans en ce sens ces dernières semaines. Pour le gouvernement de Benjamin Netanyahou, à quelques mois des élections, l'objectif officiel est de désarmer le Hamas. Ceci plus de 2 ans et demi, donc, après le début de la guerre totale israélienne contre les Palestiniens de la bande de Gaza. De son côté, le mouvement réclame toujours la mise en œuvre par la puissance occupante israélienne du plan Trump pour la bande de Gaza, qui reste sous blocus, occupée par l'armée israélienne à plus de 60% et bombardée au quotidien. Une position que le Hamas vient d'ailleurs de rappeler après des réunions au Caire avec les autres factions palestiniennes et les médiateurs. Dans sa dernière réponse en date au plan Trump, il confirme être prêt à céder le pouvoir au comité palestinien, créé donc pour gérer les affaires courantes, mais qui reste interdit jusqu'ici d'entrer d'ailleurs dans la bande de Gaza. Concernant son désarmement, le Hamas le nie notamment au retrait de l'armée israélienne de la bande de Gaza et veut que celui-ci se fasse dans le cadre de l'État de Palestine.
1: Et dans le reste de l'actualité ce matin, la pression continue de monter sur le Premier ministre britannique Keir Starmer.
2: Hier, plusieurs membres du ministère de la Défense, dont le ministre John Healey, ont annoncé leur retrait du gouvernement en raison du report du plan d'investissement dans la défense du pays, en préparation depuis plusieurs mois, et jugé insatisfaisant par plusieurs cadres de l'armée. Un nouveau revers pour le dirigeant travailliste à une semaine d'une élection législative partielle cruciale. Un scrutin qui pourrait ouvrir la voie de Downing Street à Andy Burnham, rival de Keir Starmer au sein du parti. Et puis du côté de l'Irlande du Nord, soirée sans heurts hier à Belfast après 2 nuits de violence. Plusieurs groupes d'individus se sont rassemblés à différents endroits de la capitale avant de se disperser dans le calme alors que la police avait prévenu qu'elle renforçait ses effectifs sur le terrain. Ces 2 derniers jours, des dizaines de manifestants masqués anti-immigrés avaient affronté les forces de l'ordre après une attaque au couteau lundi pour laquelle un réfugié soudanais a été inculpé.
1: Merci beaucoup Eva Kouen. On vous retrouve à 7h30 pour une nouvelle édition du journal Matin Info, ça continue, restez avec nous.

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1: Bonjour et bienvenue si vous nous rejoignez. Merci d'avoir choisi Média pour vous réveiller, vous informer ce vendredi matin. Nous sommes le 12 juin et on est ensemble jusqu'à 9h. Au programme de cette matinale, la Coupe du Monde bien sûr. Le Mondial a commencé hier au Mexique, une compétition très attendue mais une nouvelle fois entachée de scandales en tout genre, que ce soit les États-Unis qui refusent d'accorder des visas au staff des équipes ou même aux supporters, le coût écologique une nouvelle fois très élevé et les prix exorbitants des billets pour les matchs. Une nouvelle fois, la FIFA reste très silencieuse face à tous ces problèmes. Nous en parlerons avec notre invité ce matin, Stéphane Carpentier, journaliste sportif pour le quotidien français La Voix du Nord. Une interview à retrouver à partir de 8h15. Et comme tous les vendredis, nous ferons le point sur l'actualité qui a marqué la vie politique française cette semaine. L'affaire Liana tout d'abord, qui met en lumière les failles du système judiciaire face aux pédocriminels. La France qui s'apprête à accueillir le G7 à Évian et une journaliste refusée d'entrer sur le territoire israélien. Ce seront les sujets de notre magazine de la politique française. Notre chronique d'actualité nous emmènera en Turquie où les droits des femmes reculent ces dernières années. La colère gronde chez les ONG féministes face au gouvernement qui propose une réforme du système des pensions alimentaires. Les détails à venir avec Anand Lauer. Vous avez le programme, merci d'avoir choisi Média, restez avec nous.
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1: Et on prend tout de suite la direction du Moyen-Orient où l'espoir d'une paix durable refait surface entre l'Iran et les États-Unis. Donald Trump assure qu'un très bon accord a été trouvé avec Téhéran, mais que la conclusion de ce dernier se fait toujours attendre. Des déclarations qui interviennent alors que les bombardements ont repris entre les États-Unis et l'Iran. Washington a lancé de nouvelles frappes contre des systèmes de surveillance et des installations de défense aérienne iranienne. C'était hier soir. Téhéran a annoncé en retour la fermeture du détroit d'Ormuz. Alors la reprise des frappes signifie-t-elle que les négociations sont terminées? Pierre Boussel nous en dit plus dans les minutes pour comprendre.
2: Alors la reprise des combats ne signifie pas que les négociations sont mortes. Elle signifie que leur fonction a changé. Jusqu'ici, négocier, c'était éviter la reprise des affrontements. Désormais, parler, c'est organiser.

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2: Bienvenue, si vous nous rejoignez sur les ondes de Midi 1, la colère gronde chez les associations féministes, les organisations féministes en Turquie qui protestent contre une nouvelle réforme voulue par le gouvernement. On en parle tout de suite dans notre chronique d'actualité. En Turquie, où les droits des femmes marquent un recul ces dernières années, le gouvernement provoque une fois de plus la colère des ONG féministes en proposant une réforme du système des pensions alimentaires. Un arrêt de la Cour constitutionnelle rendu la semaine dernière va clairement dans ce sens. Certaines femmes divorcées, notamment les plus pauvres d'entre elles, pourraient voir leurs pensions fortement réduites. Les ONG dénoncent une mesure pour décourager les divorces. Les détails avec Anand Lauer depuis Ankara.
3: Dans un pays comme la Turquie, où seul un tiers des femmes travaillent, divorcer implique, la plupart du temps, de se retrouver sans argent et sans sécurité sociale, avec un ou plusieurs enfants à charge. Pour elles, car il s'agit presque toujours de femmes, le code civil turc avait prévu ce qu'on appelle la yoksulluk nafakası, la pension de pauvreté. La loi accordait au juge une grande liberté sur les modalités. Céline Nakupolu, une avocate, tient à le rappeler pour bien introduire le débat.
4: Voici ce que disait la loi. La partie qui se retrouve en situation de pauvreté, à condition qu'elle n'ait pas commis de faute lourde, peut demander à l'autre partie une pension alimentaire à durée indéterminée. La loi ne dit pas « reçoit », elle dit « peut demander ». C'est un droit à faire une demande. La pertinence, la durée et le montant de la pension sont laissés à l'appréciation du juge aux affaires familiales qui tiendra compte de la situation économique, de l'emploi et du niveau d'éducation des deux parties.
3: La semaine dernière, à la demande du gouvernement, la Cour constitutionnelle a annulé cette loi qui institue les pensions alimentaires à durée indéterminée. Ce que le gouvernement turc veut faire, c'est encadrer la liberté des juges en instaurant une durée minimale minimale et une durée maximale de versement des pensions. Le ministère de la Justice assure avoir reçu de nombreuses plaintes d'hommes divorcés qui expliquent que l'argent qu'ils versent à leur ex-épouse les appauvrit, les empêche de fonder une nouvelle famille ou de se lancer dans un projet. L'avocate Céline Nakopoulou estime pour sa part que

0: C'est un faux débat. Premièrement, parce que de toute façon, les juges n'accordent pas de pension à vie aux femmes qui n'en ont pas besoin. Ensuite, parce que le droit autorise celui qui s'acquitte d'une pension alimentaire à se tourner vers la justice si sa situation économique ou celle de son ex-épouse change. Voilà pour les arguments juridiques. Mais en réalité, le fond du problème est tout sauf juridique. Les associations féministes accusent l'État et la société d'enfermer les femmes mariées dans le rôle d'épouse et de mère, puis, lorsque ces femmes divorcent, de s'attendre à ce qu'elles trouvent miraculeusement un travail et ne dépendent pas d'une pension. Céline Akpol.
1: Dans ce débat, on dirait que nous, les féministes qui réclamons qu'on ne touche pas à la loi, sommes heureuses que la plupart des femmes divorcées sombrent dans la pauvreté, heureuses que si peu de femmes travaillent, que la charge de s'occuper des enfants revienne exclusivement aux femmes, que seulement 2,8% des enfants en bas âge soient gardés en crèche. Ce sont des problèmes majeurs. Alors s'il vous plaît, créez les conditions pour que davantage de femmes travaillent et arrêtez de présenter les femmes pauvres divorcées comme des paresseuses qui veulent vivre au crochet d'un homme.
0: Les associations féministes estiment que le but réel du pouvoir est de dissuader les femmes de demander le divorce, alors que ceux-ci sont en forte hausse en Turquie, ce que le président Recep Tayyip Erdogan critique régulièrement. À Ankara, Anne Andler pour Média.

0: donner des chiffres à la fois du nombre d'agressions contre les enfants, d'agressions d'ordre sexuel contre les enfants, de violences faites aux enfants, et le nombre de plaintes qui aboutissaient, et ensuite le nombre de condamnations. Il y a des années-lumière entre la masse des faits qui peuvent être reprochés ou qui portent atteinte à l'intégrité des enfants d'une part, et le déroulement des enquêtes et des condamnations qui sont par rapport à cela dérisoires. Donc il y a un vrai grave problème dans la société française de violences faites aux enfants.
1: Au sujet de la France et du monde, dès lundi, la ville d'Évian va accueillir le sommet du G7, une réunion qui mobilise 16 000 policiers, gendarmes et services de sécurité. Et pour cause, en 2003, la réunion du G8 dans la même ville avait provoqué de grandes manifestations. Alors quel symbole de refaire ce sommet du G7 à Évian et quels sont les risques envisageables ?
0: Oh, les risques ils sont permanents dans toutes les manifestations de ce genre, mais dans toute l'Europe. Hein. Il faut se souvenir des graves incidents qui avaient émaillé une rencontre internationale à Gênes, ou bien encore à Strasbourg, une réunion de l'OTAN qui avait été le théâtre de violences inouïes, parce que les Black Blocs se déplacent à chaque fois qu'il y a des échéances de cette nature, donc le danger est évidemment permanent. Alors en plus, là, probablement la présence du président américain peut aggraver, si j'ose dire, la tentation d'un certain nombre de groupes ou de groupuscules à se manifester de façon violente. Donc ça, c'est un peu inhérent maintenant, hélas, à toutes les grandes manifestations internationales. L'important, c'est de savoir si cette séance du G7 va servir à quelque chose. Ça, c'est un autre problème.
1: Vous l'avez dit, le président américain sera présent, mais également le président ukrainien. Une réunion avec plein d'enjeux géopolitiques. Donc, selon vous, quelle ligne va adopter Zelensky face à cette rencontre et quelle est la stratégie des membres du G7 concernant la guerre en Ukraine ?
0: De toute façon, la grande question posée au G7, en fait, c'est la question du lien transatlantique. Puisque, au fond, c'est un lien que Trump est en train de patiemment défaire et de déconstruire, donc en ciblant à la fois les pays européens, en ciblant l'OTAN, en mettant les pays européens en procès, faute, dit-il, le reproche-t-il, d'avoir aidé à la guerre que Donald Trump a déclenchée avec le Premier ministre israélien contre l'Iran. Donc la toile de fond, c'est celle-là. Donc dans cette dispute qui ébranle tout l'édifice transatlantique, est-ce qu'une telle réunion peut encore servir à quelque chose ou aider en quoi que ce soit ? D'autant que le G7, au fond, rassemble les vieux pays industriels, les vieux pays qui hier étaient dominants et qui aujourd'hui, dont la domination est évidemment très largement dépassée et contestée par d'autres. De ce point de vue-là, il faudrait davantage se tourner vers le G20 que de regarder le G7.
1: Ce jeudi, un journaliste français a été refoulé par Israël, un journaliste de RFI. C'est une décision qu'on peut interpréter de politique et qui peut démontrer aussi des tensions entre les deux pays. Alors qu'en est-il du positionnement de la France face aux conflits dans lesquels Israël est engagé ? Et qu'en est-il de la relation bilatérale entre les deux pays ?
0: La position de la France, elle a toujours été la même de ce point de vue-là. Elle est en faveur de deux États. Un État israélien dont des frontières sûres et reconnues et un État palestinien. Une politique du gouvernement Netanyahou est rigoureusement inverse puisqu'il écarte la perspective de deux États et qu'il veut aboutir à une situation où il ne puisse y avoir qu'un seul État au fond, le grand Israël. Donc c'est un peu la politique qu'il mène avec l'aide de ses appuis qui viennent de l'extrême droite israélienne. Donc la position de la France de ce point de vue-là, elle est sans surprise. Elle est conforme d'ailleurs à celle de la plupart des autres pays européens. L'actuel gouvernement israélien n'accepte pas. Ce sont les critiques, notamment formulées par le président Macron, à l'endroit de l'attitude de l'armée israélienne, aussi bien à Gaza qu'en Cisjordanie. Voilà, la critique de la France est permanente, de ce point de vue-là, et donc c'est ça qui n'est pas supporté. Alors la France, d'ailleurs, après des propos absolument incendiaires du ministre en question, a interdit au ministre de la Sécurité israélien, qui est un des grands porte-parole de l'extrême droite israélienne, d'accès au territoire français. Donc la représaille est tombée sur un journaliste de RFI, mais ça, ce sont des guéguerres absurdes.
1: Très bien, merci beaucoup pour toutes ces précisions. C'est la fin de notre magazine de la politique française. Merci beaucoup Jean-Marie Colombani.

0: Au Maroc, l'après-midi, le ciel sera partiellement nuageux, à souvent ensoleillé à l'est de la ligne Tendratata ainsi qu'à l'ouest de la ligne Zaglaguira, clair sur le reste du pays. La minimale pour les températures, c'est à Essaouira ainsi qu'à Safiek, 23 degrés. Il fera 25 à Nador avec des nuages, 26 du côté de la capitale ainsi qu'à Tanger. Il fera 27 à Agadir et Casablanca, 30 degrés à Oujda. Et la maximale, c'est pour Beni Mellal avec 39 degrés sous le soleil. En Algérie, l'après-midi, le ciel sera ensoleillé à l'est de la ligne Oran. Ouargla est souvent clair ailleurs. La minimale sera de 24 degrés à Béjaïa, 25 du côté de la capitale Alger avec un peu de vent mais aussi un peu de soleil. Il fera 26 à Annaba et Oran, 27 du côté de Constantine, 36 à Rardaya. La maximale, c'est pour Adrar avec 46 degrés sous le soleil. Et en Tunisie, l'après-midi, le ciel sera principalement ensoleillé sur l'ensemble du pays. La minimale est de 25 degrés pour Tabarka sous les nuages, 26 à Djerba, il fera 27 à Bizerte, Médine et Monastir. Il fera 30 pour la capitale Tunis sous les nuages. La maximale est à Tozeur avec 37 degrés sous un grand ciel bleu. h30 sur Médien, l'heure d'un nouveau journal présenté avec Anaïs Lavielle. Bonjour Anaïs.
1: Bonjour Martin, bonjour à tous et toutes.
0: Deux buts, trois cartons rouges et 83 000 supporters.
1: La toute première affiche du Mondial 2026, c'était hier soir à Mexico. Le Mexique a su s'imposer face à l'Afrique du Sud. Notre journaliste sportif reviendra sur les détails de ce match d'ouverture.
0: Et les Lions de l'Atlas seront-ils à la hauteur?
1: Ils ont rendez-vous sur la pelouse demain à 23h face au Brésil. Sorti quatrième du Mondial en 2022, tout le monde s'attend à un nouvel exploit. Notre consultant et spécialiste du football africain reviendra sur les atouts de cette équipe marocaine. Après des semaines d'accalmie, les affrontements ont repris cette semaine entre l'Afghanistan et le Pakistan. En parallèle, un garçon a été tué dans une manifestation féministe, mouvement qui témoigne de la régression de la situation des femmes dans la société afghane. C'est ce que nous dira un expert dans quelques minutes.
0: C'est à la une de l'actualité, ça ne risque pas de bouger pour les prochaines semaines.
1: Et on parle bien sûr, Martin, de la Coupe du Monde 2026 qui a signé son coup d'envoi hier au Mexique. Après une cérémonie d'ouverture en grande pompe, les Mexicains se sont imposés 2-0 face à l'Afrique du Sud. Le tout premier match de la compétition qui s'est déroulé à Mexico. Notre journaliste sportif Hakim Tamim revient sur les temps forts de cette soirée.
2: Un match de but et trois expulsions. Le Mondial 2026 est parti sur les chapeaux de roue en termes d'intensité surtout. La tâche sud-africaine était ardue en héritant de l'un des pays organisateurs. En encaissant un but dès la 9e minute, elle est devenue compliquée. En se retrouvant à 10 après l'expulsion d'un joueur, c'était mission impossible. Le Mexique en a profité pour se mettre définitivement à l'abri en doublant la mise grâce à une tête de Raúl Jiménez, l'attaquant de 35 ans qui évolue à Wolverhampton en Angleterre, oublié par la défense sud-africaine au deuxième poteau pour le 46e but en 128 sélections. Vers la fin de la rencontre, une deuxième expulsion sud-africaine et pendant le temps additionnel, c'est le capitaine mexicain qui a vu rouge. En trois participations, l'Afrique du Sud, qui retrouve la Coupe du Monde après 16 ans d'absence, n'a jamais franchi le cap du premier tour. Le Mexique, lui, a idéalement lancer la troisième Coupe du Monde qu'il organise.
1: Voilà les détails signés Hakim Tamim. À noter qu'aujourd'hui, les deux autres pays hôtes signent leur entrée dans la compétition. Le Canada affrontera la Bosnie-Herzégovine à 20h, heure marocaine, et les États-Unis s'opposent au Paraguay à 2h cette nuit.
0: Et bonne nouvelle, du côté des Congolais, ils seront bien au rendez-vous.
1: Les Léopards ont finalement pu entrer sur le sol états-unien hier soir. C'est ce qu'a confirmé le joueur de l'équipe Aaron Wan-Bissaka à l'agence France Presse. Depuis 21 jours, les joueurs congolais étaient isolés, perturbant leur préparation, une mesure imposée par Washington en raison de l'épidémie d'Ebola qui touche le pays. Prochaine étape désormais le 17 juin à Houston pour un affrontement sur la pelouse face au Portugal.
0: Une Coupe du Monde XXL sous le signe de la démesure.
1: 48 équipes, 104 matchs dans 3 pays différents, Martin, avec des distances parfois grandes de 4000 km. Ce mondial fait polémique, bilan carbone étouffant, crise migratoire, prix excessif des billets. La compétition est déjà émaillée de critiques en plein bouleversement géopolitique international. Preuve que le sport est aussi politique. Lors d'une conférence de presse organisée ce mercredi, le président de la FIFA, Gianni Infantino, en a profité pour évoquer l'affaire Christophe Glaise, ce journaliste sportif français emprisonné depuis un an en Algérie. Malgré une accréditation, il ne pourra donc pas couvrir l'événement.
0: Et eux aussi font partie des grands absents de la compétition.
1: Les Marocains Naïef Aguerd et Abdessamad Ezzalzouli ont officiellement déclaré forfait pour le Mondial.

0: Tous deux sont touchés par des blessures et jugés inaptes à disputer le tournoi. Pour les remplacer, Mohamed Warbi a fait appel à Marwan Sadan et Amin Sbahi, une équipe marocaine qui subit donc quelques changements un jour de son entrée sur les pelouses. Quatrième lors de la Coupe du Monde au Qatar en 2022, le Royaume est l'une des sélections à suivre. Tout le monde s'attend à un nouvel exploit des Lions. Une qualité de jeu intéressante, mais pas que, selon Franck Simon, journaliste sportif spécialiste du football africain et consultant de médias.
1: On a une équipe qui a été dans le dernier carré de la dernière édition au Qatar. Forcément qu'ils sont attendus. Ils ont encore montré de très très belles choses lors de la Coupe d'Afrique des Nations qu'a si bien organisé le Maroc il y a quelques mois en arrière. Il y a de belles individualités. Un nouveau sélectionneur aussi, Mohamed Warbi, qui arrive avec une colonne vertébrale qui ressemble un petit peu à celle de 2022. On retrouve bien sûr Achraf Hakimi, on retrouve Bono, on retrouve Unahi. Il y a encore des cadres à Mamat, mais il y a aussi beaucoup de jeunesse, beaucoup de garçons qui n'ont pas nécessairement le grand vécu international. Malgré tout, moi ce que j'ai vu lors des matchs de préparation m'a bien plu. On a vu que Brahim Diaz est en forme, on a vu que Bono il est toujours aussi solide. Maintenant, effectivement, ils sont attendus de partout, mais c'est normal. Donc il faudra assumer ce statut de outsider, ce qui, à mon avis, ne sera pas simple pour ceux qui vont découvrir la Coupe du Monde. Mais après, la qualité des joueurs, la qualité de l'encadrement, les idées aussi du sélectionneur, au moins pour franchir ce premier tour, je pense qu'ils en ont les moyens.
0: Franck Simon, journaliste sportif, spécialiste du football africain et consultant de médias, il répondait aux questions de Soukaina Aziz. Et dans l'actualité du Royaume également, le prince héritier Moulay El Hassan, coordinateur des bureaux et services de l'état-major général des forces armées royales, a présidé hier la cérémonie de sortie de la 26e promotion du cours supérieur de défense et de la 60e promotion du cours état-major. Une inauguration faite sur haute instruction du roi Mohamed VI, chef suprême et chef d'état-major général des phares au Collège royal de l'enseignement militaire supérieur. Le prince héritier Moulay El Hassan a notamment passé en revue un détachement des phares qui rendait les honneurs.
2: Un accord de nouveau dans les tuyaux à Washington.
0: Un accord de paix, Martin, annoncé par le président états-unien pour mettre fin à la guerre en Iran qui ne met pas tout le monde d'accord. Téhéran dit ce vendredi ne pas avoir tranché sur le texte proposé par Donald Trump. Hier, le locataire de la Maison-Blanche a annulé des frappes prévues dans la soirée, assurant qu'un terrain d'entente a été trouvé. Selon Washington, le vice-président J.D. Vance devrait signer cet accord cadre ce week-end sans que l'on connaisse pour l'heure son contenu. Le tout dans un contexte d'escalade des tensions ces derniers jours entre les deux camps. Et les combats ont repris aussi plus à l'est dans la nuit de mardi à mercredi. Le Pakistan a bombardé l'Afghanistan voisin après plusieurs semaines d'accalmie. Islamabad annonce 26 morts dans des frappes dirigées contre le mouvement des talibans pakistanais. De son côté, Kaboul déplore des dizaines de tués, dont au moins 11 enfants. En parallèle, on apprend ce mercredi via un communiqué de la mission de l'ONU en Afghanistan qu'un jeune garçon a été tué. Il était dans une manifestation pour les droits des femmes à Herat. La Manua pointe du doigt la police des mœurs qui a annoncé cette semaine de nouvelles restrictions concernant l'apparence des femmes. Frédéric Grard est spécialiste des questions indo-pacifiques. Il revient pour nous sur la dégradation de l'état de la société afghane depuis 5 ans et le retour des talibans au pouvoir.
3: La société afghane, elle n'a pas connu autre chose qu'une régression marquée depuis l'arrivée des talibans au pouvoir en 2021. Il n'y a pas eu une once de progrès dans l'attitude des talibans vis-à-vis des femmes. Il y a une lassitude assez forte de la population et cette lassitude commence à se montrer par des manifestations publiques plutôt rares d'ailleurs en Afghanistan. Je pense qu'il y a aussi une chose qu'il faudra observer dans les mois à venir, c'est la réaction à l'intérieur même des talibans. Dès la prise de Kaboul par les talibans, ce qu'on a pu voir, c'est une division à l'intérieur du mouvement entre une partie du mouvement basée à Kaboul et relativement plus ouverte, notamment en matière d'éducation des filles et des jeunes femmes, et puis les mouvements plus anciens basés à Kandahar, qui eux sont revenus très vite sur les quelques velléités de liberté que les Kaboulis étaient prêts à accorder aux femmes. Et il y aura sans doute quelque chose à observer dans les rapports entre ces deux groupes dans les mois à venir.
0: Voilà, vous écoutiez Frédéric Grard, chercheur au National Security College de Canberra, spécialiste des questions indo-pacifiques. Il répondait aux questions de Noah Perry.
2: Et toujours dans la région, un an et demi après la chute de Bachar el-Assad, la parole se libère progressivement en Syrie.
0: À Damas, le musée national accueille actuellement une exposition du caricaturiste syrien Saad Hajo. Il est connu pour ses dessins satiriques visant l'ancien président et sa famille. Un événement qui aurait été inimaginable sous le régime Assad, mais derrière les rires des visiteurs, la

0: peur n'a pas totalement disparu. Reportage de Mohamed Erami.
1: Au cœur du musée national de Damas, les visiteurs déambulent entre les caricatures de Bachar al-Assad et de son père Hafez. Des dessins qui auraient autrefois pu conduire leur auteur en prison. Pour Sana Yazidi, fondatrice de l'organisation Mémoire créative de la révolution syrienne, cette exposition est aussi une manière de mesurer l'évolution du pays depuis la chute du régime.
2: La peur de Bachar et de Hafez a beaucoup reculé. Mais je vous dis, a beaucoup reculé. Je ne vous dis pas, elle a disparu. Moi, je sens encore la peur chez les gens.
1: Dans les allées du musée, les visiteurs observent les dessins, sourient, prennent des photos. Mais certains avouent ressentir encore une forme d'autocensure. C'est le cas de Shada, 23 ans.
3: J'ai envie de rire devant les caricatures, mais j'ai peur de rire. J'ai l'impression de ne pas avoir le droit encore.
1: Pour Saad Ajo, qui a passé une grande partie de sa carrière à l'étranger, exposé aujourd'hui à Damas révèle presque du symbole.
4: Mon rêve, c'était un jour d'exposer en Syrie, à Damas. Mais je n'aurais jamais imaginé le faire au musée national. Rien que de voir mon travail exposé ici me procure une émotion spéciale.
1: Une exposition qui raconte autant l'histoire d'un artiste que celle d'une société qui apprend encore à vivre sans la peur imposée pendant plus d'un demi-siècle par la famille Assad.
5: La correspondance de Mohamed Erami depuis la Syrie qui vient conclure ce journal. Merci beaucoup Anaïs Lavielle. Prochain rendez-vous d'actualité, ce sera à 8h30, 7h40 sur Média. Dans un instant, nous rejoindrons Tariq Labi pour une revue de presse internationale et maghrébine. On marque une courte pause avant cela, restez avec nous.
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5: Et tout de suite, on rejoint Tariq Labi pour la revue de presse internationale et maghrébine.
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5: Bonjour Tariq.
9: Martin, bonjour à tous.
5: Et à la une dans les kiosques ce matin, la guerre au Moyen-Orient, les dirigeants pétroliers alertent sur l'aggravation attendue des prix du carburant.
9: Et le Wall Street Journal rapporte que plusieurs patrons du pétrole ont prévenu l'administration américaine que la fermeture du détroit d'Ormuz continue de peser lourdement sur l'approvisionnement mondial. Le quotidien souligne que les industriels ne remettent pas directement en cause la Maison Blanche, mais estiment que les marges de manœuvre pour contenir la hausse des prix restent limitées tant que les flux pétroliers ne sont pas totalement rétablis. Le Washington Post, dans un ton un peu plus alarmant, estime que même en cas d'accalmie rapide dans la région, les consommateurs américains pourraient continuer à subir des prix élevés à la pompe pendant plusieurs mois. Pour le South China Morning Post, la faiblesse des stocks mondiaux constitue donc désormais la principale menace pour l'économie mondiale. Même tonalité dans la Vanguardia en Espagne, pour qui l'inquiétude ne porte plus seulement sur les prix du pétrole, mais surtout sur l'épuisement progressif des réserves stratégiques qui ont permis jusqu'ici d'amortir le choc énergétique.
5: Et dans la presse marocaine, on s'intéresse à la forte mobilisation du ministère des Affaires étrangères en faveur des supporters des Lions de l'Atlas au Mondial 2026.
9: Oui, des équipes consulaires seront mobilisées successivement dans les aéroports JFK New York, Atlanta, Boston, pour fournir toutes les infos nécessaires, notamment par rapport aux aspects logistiques, reportage 24. Les équipes consulaires seront déployées durant les jours de match dans les villes qui abritent les rencontres de l'équipe nationale. Et enfin, plusieurs numéros verts opérationnels, 24 heures sur 24, ont été mis en place au profit des ressortissants marocains présents aux États-Unis durant la Coupe du Monde. Pardon, assistance consulaire renforcée. Guide pratique pour les voyageurs, vols spéciaux et mobilisation de plusieurs acteurs nationaux. La presse salue l'engagement du ministère des Affaires étrangères et des institutions du Royaume pour accompagner les supporters des Lions de l'Atlas tout au long de la Coupe du Monde.
5: Et c'est à la une de nombreux journaux en Algérie le démantèlement d'un réseau criminel à la United Tobacco Company.
9: Oui, dans TSA, 1000 milliards de centimes envolés, des villas saisies en Espagne, 10 personnes dont 10 dirigeants d'entreprises écroués. Le quotidien insiste sur le contraste entre l'ampleur des pertes subies par l'entreprise et l'enrichissement spectaculaire des principaux suspects. Al-Watan décrire, Charles de Bagarre, ce matin, le stratagème d'une technicité redoutable qui repose sur la complicité active de plusieurs fonctionnaires internes de l'entreprise.

0: crise. Le réseau introduisait de fausses données dans le système informatique, actant la distribution des produits vers des succursales de vente qui, en réalité, ne recevaient jamais la marchandise. Pour le journal Le Matin, cette affaire relance le débat sur la gouvernance des entreprises publiques en Algérie, le contrôle des circuits commerciaux et aussi l'efficacité des dispositifs de prévention contre la corruption économique.
1: Et en Tunisie, à l'approche des vacances d'été, la presse s'attarde sur le tourisme local qui est en pleine mutation.
0: Oui, location estivale, budget sous pression, réservation anticipée et essor des locations partagées. Le temps observe que les Tunisiens sont de plus en plus nombreux à privilégier l'early booking. Réserver plusieurs mois à l'avance est devenu une nécessité pour espérer bénéficier des prix abordables et éviter les mauvaises surprises de la haute saison. Pour le journal La Presse, les vacances deviennent un luxe pour de nombreux ménages tunisiens dont le pouvoir d'achat est fragilisé. Voilà donc pour l'essentiel de la revue de presse ce matin. Après, je suis encore désolé, ce mauvais chat dans la gorge.
1: Merci beaucoup Tariq, on vous retrouve lundi pour une nouvelle revue de presse.
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1: 7h45 sur Média, on part tout de suite sur le continent américain où a été lancée hier la Coupe du Monde. Mais tout le monde n'est pas à la fête au Mexique. C'est notre image du jour ce matin. C'est cet hier soir au Mexique à 20h heure marocaine, le coup d'envoi du match entre l'El Tri du Mexique et les Bofana Bofana d'Afrique du Sud. Un coup de sifflet qui symbolise le début de la plus grande compétition sportive à travers la planète après les Jeux Olympiques. On parle bien sûr de la Coupe du Monde de football, un événement toujours très attendu tous les 4 ans avec une question dans la tête de tous les amateurs du ballon rond. Qui va succéder à l'Argentine pour soulever le trophée tant convoité? L'Espagne, la France, le Brésil ou encore le Portugal font partie des favoris. Les albicélestes de Lionel Messi pourraient très bien aussi garder la coupe à la maison. Rendez-vous donc le 19 juillet pour savoir qui sera la meilleure équipe au monde. En attendant, hier, c'est donc le Mexique, l'un des pays organisateurs, qui a ouvert le bal dans un stade Azteca de Mexico, plein à craquer, avec plus de 80 000 supporters. Et le pays s'est offert du beau monde pour sa cérémonie d'ouverture. Shakira, bien sûr, qui a interprété son titre d'Aïda. Nouvel hymne de cette Coupe du Monde avec Burna Boy, le groupe mexicain Mana ou encore le chanteur vénézuélien Danny Ocean l'ont succédé. Et le spectacle était aussi au rendez-vous sur la pelouse avec tout d'abord un but de Julian Quiñones inscrivant ainsi le tout premier but de cette édition.
5: An experienced goalkeeper at the age of 34. All Mexico maybe with an opening here and that is the opening goal of the World Cup. Scored by Julian Quiñones. He might have been born in Colombia, but he's a hero of Mexico right now.
1: Et suivi en deuxième mi-temps de Raúl Jiménez qui vient faire le break.
5: And now Mexico flood forward with five. That's a great ball, Jiménez! And already a big first step to qualification for Mexico.
1: Une victoire nette célébrée en grande pompe par les Mexicains. Mais l'ambiance n'était pas à la fête pour tout le monde. Des dizaines de manifestants se sont réunis en marge de la cérémonie d'ouverture pour tenter d'empêcher les supporters de se rendre au stade. Des manifestations qui sont loin d'être nouvelles depuis plusieurs jours maintenant. Des enseignants, des collectifs de citoyens et des familles de disparus profitent de la visibilité du mondial pour faire entendre leurs revendications. Ils réclament justice pour les personnes disparues, un fléau qui frappe le pays en raison du trafic de drogue et des narcotrafiquants. Alors même si certains pensent que sport et politique ne doivent pas se mélanger. Le fait est que l'un s'impose très souvent à l'autre.
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1: Et on va continuer à parler de cette Coupe du Monde qui s'est

0: Lancé hier et quel plaisir j'ai de parler de football avec Moncef Zamrad. Bonjour Moncef.
1: Eh bien bonjour Martin, bonjour à toutes et tous. Quel plaisir de vous retrouver ce matin pour parler mondial.
0: La Coupe du Monde 2026 a donc officiellement débuté hier au Stade Azteca de Mexico avec une cérémonie d'ouverture haute en couleur devant 80 000 spectateurs.
1: Et oui, pendant une vingtaine de minutes, artistes internationaux et figures emblématiques se sont succédés pour célébrer le lancement du tournoi organisé au Mexique, aux États-Unis et au Canada comme en 2010. La chanteuse colombienne Shakira a été l'une des grandes vedettes de la soirée, interprétant notamment Die Die, l'un des hymnes du Mondial 2026. Le spectacle a également réuni Mania, J Balvin, Dani, Océane, Los Angeles, Azules, Belinda et le ténor italien Andrea Bocelli, accompagné de la chanteuse sud-coréenne Ajaye. L'actrice mexicaine Salma Hayek a participé au protocole officiel aux côtés du président de la FIFA Gianni Infantino avant l'entrée des deux sélections. La cérémonie s'est achevée avec les hymnes nationaux du Mexique et de l'Afrique du Sud, prélude au match d'ouverture de cette Coupe du Monde historique à 48 équipes. Retour sur la rencontre entre le Mexique et l'Afrique du Sud, c'est avec Hakim Tamim.
2: Un match, deux buts et trois expulsions. Le Mondial 2026 est parti sur les chapeaux de roue en termes d'intensité surtout. La tâche sud-africaine était ardue en héritant de l'un des pays organisateurs. En encaissant un but dès la 9e minute, elle est devenue compliquée. En se retrouvant à 10 après l'expulsion d'un joueur, c'était mission impossible. Le Mexique en a profité pour se mettre définitivement à l'abri en doublant la mise grâce à une tête de Raúl Jiménez, l'attaquant de 35 ans qui évolue à Wolverhampton en Angleterre, oublié par la défense sud-africaine au deuxième poteau pour le 46e but en 128 sélections. Vers la fin de la rencontre, une deuxième expulsion sud-africaine et pendant le temps additionnel, c'est le capitaine mexicain qui a vu rouge. En trois participations, l'Afrique du Sud, qui retrouve la Coupe du Monde après 16 ans d'absence, n'a jamais franchi le cap du premier tour. Le Mexique, lui, a idéalement lancé la troisième Coupe du Monde qu'il organise.
1: Et puis dans cette rencontre, évidemment, des enseignements à retenir, positifs et négatifs des deux côtés. Une rencontre qui a marqué, évidemment, et qui a tenu surtout toutes ses promesses. C'est l'occasion pour nous d'écouter Sahel Sissoko, le commentaire de Sahel Sissoko, l'un de nos consultants pour le football africain universel dans votre émission L'Autre Match.
3: Dépassée, tétanisée et complètement à la ramasse, l'Afrique du Sud retrouve la Coupe du Monde 16 ans après du mauvais pied, du très mauvais pied avec cette défaite de 0, de carton rouge face à l'un des pays hôtes, le Mexique qui a été dominant, 2-0. Je pense que les hommes des gros bros ont complètement raté leur prestation. Ils ont été dépassés par l'enjeu. Déjà, la compo de départ avec 5 défenseurs avait montré les intentions du technicien belge. L'Afrique du Sud qui n'a pas du tout fait le jeu face au Mexique. Cette défaite est logique. Je pense qu'ils devront se remettre en question parce qu'il y a encore de l'espoir pour se qualifier pour les 16e de finale, notamment face à la Corée du Sud et également face à la République tchèque dans ce groupe A. En tout cas, début très inquiétant des Bafana dans l'ossature de l'équipe nationale et issu du championnat local, notamment les Sundowns, vainqueurs de la Champions League africaine et des Pyramids Orlando. Le niveau a été très haut, l'ambiance est au rendez-vous au stade, mais dans le contenu, il faudra revenir encore en grande forme pour l'Afrique du Sud.
1: Voilà, donc le commentaire de Sahel Sissoko, l'un de nos consultants pour Médien, notamment du football universel. Une autre rencontre s'est jouée tard dans la nuit et plus tôt ce matin, la République de Corée qui a réussi son entrée dans le mondial en s'imposant face à la République tchèque sur le score de 2-1. C'était au stade Akron, mené après l'ouverture du score eh bien, par Ladislav Krejci à la 59e. Les Sud-Coréens ont renversé la situation grâce à Wang In Beo à la 67e, puis à Oi Jun Gyu à la 80e. Avec ce succès, bien la Corée du Sud prend la deuxième place du groupe A avec 3 points, tandis que la République tchèque et l'afrique du Sud restent à 0 points.
0: Ah, toujours un régal de vous entendre prononcer les noms des joueurs.
1: Je sais.
0: Et donc toutes les autres sélections se préparent, des matchs à suivre notamment aujourd'hui.
1: Et oui, des bons matchs, ça sera ce soir à partir de 20h dans le groupe B, le Canada qui affronte la Bosnie-Herzégovine. Et puis dans le groupe D, ce sera dans la nuit très tard, plutôt le matin de demain à 2h entre les les États-Unis et le Paraguay. Un autre match à suivre demain dans le groupe B, ce sera à partir de 20h le Qatar et la Suisse, bien entendu, avant l'entrée en lice du Maroc à partir de 23h demain dans le groupe C, ce sera face au Brésil. La Côte d'Ivoire qui disputera là aussi sa première Coupe du Monde sans le soutien de ses supporters venus du pays en cause des difficultés d'obtention des visas liées à la politique migratoire américaine. Le Comité national des supporters des éléphants a indiqué que seule une petite délégation officielle a été autorisée à se rendre aux États-Unis.

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6: 8h16 sur Médien, bienvenue si vous venez de nous rejoindre. On va continuer à parler de la Coupe du Monde, une nouvelle édition qui a débuté hier, entachée déjà par plusieurs polémiques. On en parle tout de suite avec notre invité ce matin. Le mondial a donc commencé hier au Mexique, une compétition très attendue, mais une nouvelle fois entachée de scandales en tout genre, que ce soit les États-Unis qui refusent d'accorder des visas au staff des équipes ou même aux supporters, le coût écologique une nouvelle fois très élevé, les prix exorbitants des billets pour les matchs. Une nouvelle fois, la FIFA reste très silencieuse face à tous ces problèmes. On en parle ce matin avec notre invité Stéphane Carpentier, journaliste sportif pour le journal français La Voix du Nord. Bonjour Stéphane Carpentier.
7: Bonjour à tous, bonjour le Maroc.
6: Alors, ce qui marque cette Coupe du Monde pour le moment, c'est l'affaire des visas. Les ressortissants d'Haïti et d'Iran sont interdits d'entrer sur le territoire états-unien et la Côte d'Ivoire devra jouer sans supporters puisque ces derniers n'ont pas pu avoir de visa. L'ONU appelle d'ailleurs une refonte politique de la politique migratoire et sécuritaire des États-Unis. Alors Stéphane Carpentier, est-ce qu'on a déjà eu des cas similaires dans l'histoire de la Coupe du Monde ?
7: À mon souvenir, je vous avouerai que j'ai pas épluché là-dessus, mais ce que je peux vous dire, c'est que, en tout cas ici en France, dans l'Hexagone, c'est un sujet qui revient beaucoup sur le tapis. Après, bon, il y a les fans de foot qui préfèrent penser que à la compétition, prendre du plaisir, voir des beaux matchs, tout ça, mais la toile de fond, elle est pas très reluisante et voilà, c'est vrai qu'il y a 4 ans, au moment de la Coupe du Monde au Qatar, on avait entendu pas mal d'appels au boycott avant cette Coupe du Monde. Et là, bizarrement, avec les États-Unis, finalement, il n'y a pas beaucoup de voix qui s'élèvent, alors qu'on voit qu'il y a des décisions qui sont prises et qui, à mon sens, correspondent pas aux valeurs universelles que doivent véhiculer le sport et les grandes compétitions internationales telles que la Coupe du Monde. Quoi. Donc oui, en effet, ça jette un voile sur l'épreuve pour l'instant. Quoi.
6: Est-ce que ce serait l'image des États-Unis qui fait qu'on aurait moins d'appels au boycott plutôt que ce qu'on avait vécu au Qatar ?
7: Je pense que derrière, il y a surtout des enjeux financiers tellement importants que finalement, ça dépasse tout ce qui est cadre humanitaire, sociétal. C'est les enjeux financiers qui prennent le dessus. Il suffit, je vois hier, moi j'ai regardé le match d'ouverture à la télévision et c'est quelque chose, nous, auquel en France en tout cas on n'a pas l'habitude, c'est de voir des spots publicitaires pendant le par exemple pendant la pause fraîcheur, et c'est un détail hein, mais finalement ça résume assez bien la situation quoi. De toute façon c'est l'Amérique de Donald Trump, c'est l'Amérique de l'argent roi, et c'est

0: La FIFA Infantino, il y a encore quelques mois, il remettait un prix spécial de la paix de la FIFA à Donald Trump. Donc on voit que en fait les dés sont un peu pipés là-dedans.
1: Et vous parliez d'enjeux
0: Du
1: financiers.
0: moins ça c'est mon sens,
1: Bien sûr.
0: c'est mon avis, mais on est beaucoup à partager cet avis ici vu de France en tout cas. Et je pense que sur les autres continents, l'avis doit être similaire.
1: Bien sûr. Et vous parliez d'enjeux financiers, ça rejoint justement un autre scandale qui est celui des prix des billets. Si on prend l'exemple des matchs de l'équipe de France, les billets ne vont pas en dessous des 500 €. Les prix peuvent atteindre 1 000 $ pour les matchs des États-Unis. De nombreux fans dénoncent une arnaque, des associations ont même porté plainte. Mais si on regarde les prix au fil des éditions, on remarque qu'ils augmentent d'année en année. Alors, est-ce qu'on a vraiment affaire à des prix scandaleux ou bien est-ce qu'ils sont plutôt dans une logique d'inflation qui touche le monde entier?
0: Bah, je pense qu'on est plutôt dans une logique d'inflation, puis de toute façon on est dans une logique de faire toujours plus de profits. Donc quand il y a des événements comme ça de grande ampleur qui sont organisés, il y a une portée politique d'organiser un événement comme ça, et puis il y a des retombées économiques qui sont attendues à partir du moment où on est dans un monde qui fonctionne essentiellement sur cette logique-là. Et à partir du moment où il y a beaucoup de demandes pour peu d'offres, et ben la sanction elle est immédiate. Les prix augmentent. Ce qui serait intéressant de voir, c'est pendant cette Coupe du Monde, c'est s'il y a des sièges vides dans les stades. Pour l'instant, c'est pas le cas, mais si jamais on voit des matchs de poule, des affiches de moindre ampleur avec des tribunes un peu dégarnies, là, effectivement, on pourra d'autant plus se poser la question.
1: Mais alors ces prix très élevés, est-ce qu'ils sont pas contre-productifs pour tenter de promouvoir le football aux États-Unis?
0: Oui, ça, mais en même temps, je pense, moi, je vais peut-être vous surprendre en vous disant ça, mais les États-Unis, c'est une terre de football pour la population immigrée des États-Unis, c'est-à-dire notamment la population d'origine latino ou hispanique. Mais les Américains eux-mêmes, le soccer reste et restera toujours un sport de femmes et d'enfants et joué par les universitaires. Ce sera jamais le sport le plus populaire des États-Unis, en tout cas pour la population blanche traditionnelle, quoi, qui est plus tournée vers le foot US ou le baseball.
1: Et justement, cette Coupe du Monde intervient, on va dire, en pleine période des playoffs, de finale des playoffs pour les NBA. Est-ce que c'est un événement qui va venir, on va dire, un peu cacher celui de la Coupe du Monde?
0: Bah, je pense qu'aux États-Unis, carrément, parce que je pense que les gens ils s'intéressent plus à la finale de NBA qu'au match de poule de la Coupe du Monde. Je pense que pour eux, c'est un événement festif et symbolique d'une puissance justement d'organiser ces matchs-là. Mais en termes d'intérêt, ça va de soi que les Américains ont d'abord les yeux tournés vers cette finale de NBA plutôt que sur cette Coupe du Monde, hein. C'est évident.
1: Ouais, donc finalement, cette Coupe du Monde est plus une façon de renforcer le soft power américain plutôt qu'un véritable événement sportif pour les Américains. Une grande source d'inquiétude pour les joueurs, c'est le climat sous lequel vont se jouer les matchs avec des grandes chaleurs prévues. Est-ce que les joueurs sont prêts à jouer sous ces conditions extrêmes?
0: Après, ça dépend de quel pays ils viennent. J'ai envie de dire, nous, par exemple, pour les joueurs français, on vient d'un pays où le climat est plutôt tempéré, donc ça peut être compliqué pour eux. Maintenant, la France, par exemple, a fait le choix de rallier quasiment au dernier moment, hein, les États-Unis à J-6, justement, pour pas être pénalisé par la chaleur. Et puis, pareil, la France, j'ai envie de dire, elle a la chance d'être sur la côte est où il fait un peu moins chaud. Et du côté de Boston, où il fait un peu moins chaud que sur d'autres secteurs, mais oui, ça va forcément avoir une incidence sur le déroulé de certains matchs avec certaines équipes qui sont peut-être un peu moins bien préparées à ça. Je sais toujours leur pour en venir. Moi, j'ai le prisme français. Je sais que par exemple, la France, si elle finit première de sa poule, elle sera dans des conditions, on va dire, climatiques acceptables. Par contre, si elle finit deuxième ou troisième, elle va se retrouver à jouer dans des endroits où ça peut être très très compliqué à cause de la chaleur et où ça pourrait précipiter sa chute, ça c'est clair.
1: Et justement, est-ce qu'il ne pourrait pas y avoir certaines inégalités en fonction des lieux de certains matchs? Est-ce qu'il y a des équipes qui vont se retrouver favorisées par rapport à cela?
0: Ah ça c'est évident. Alors je pense que de toute façon, ça, la FIFA fait assez bien les choses sur les classements de poule où en général, l'équipe qui finit première de sa poule, elle est un peu favorisée, moins de déplacements. Après, les lieux géographiques, c'est un peu la faute à pas de chance ou non. Je sais que la France, elle s'en sort pas trop mal, mais il y a d'autres équipes, oui, qui vont être pénalisés, c'est clair, quoi. Après, j'ai envie de dire, ça fait partie.

0: partie du charme d'un mondial. Voilà, on l'organise sur des grands territoires. Hein, il fait pas le même, il n'y a pas la même météo partout. Et puis à l'arrivée, on est quand même content que la Coupe du Monde, elle se fasse au mois de juin, qui contrairement en novembre il y a 4 ans, où bon, c'était pas nul, mais c'est vrai que nous, vivre la Coupe du Monde au mois de novembre, c'était un peu bizarre, quoi. Surtout vu de France où on aime bien faire la fête après les matchs, et s'il fait 3 degrés, c'est pas la même histoire.
1: C'est vrai qu'une Coupe du Monde en pull, c'est assez bizarre. Et face à toutes ces polémiques, la FIFA reste très silencieuse. On en a parlé, c'était déjà le cas pour le Qatar ou même pour la Russie. Elle s'est pourtant engagée politiquement sur le dossier Christophe Glaise et a appelé à sa libération, en plus de lui donner une accréditation. Christophe Glaise, on le rappelle, qui est un journaliste sportif français emprisonné en Algérie. Est-ce qu'il y a, on va dire, une certaine peur de la FIFA de froisser les pays organisateurs et un peu d'entacher ses relations avec l'Amérique de Trump?
0: Bah là, en tout cas, en ce qui correspond aux relations entre Infantino et Trump, oui, je pense qu'on peut dire ça. Quelque part, on doit soigner ce pays hôte qui peut être un levier de développement pour la discipline, même si je vous ai fait part tout à l'heure un peu de mes doutes, hein, parce que finalement, le soccer et je pense ne rentrera pas de sitôt dans la culture américaine, hormis par sa population d'origine étrangère, j'ai envie de dire. Mais oui, c'est vraiment ici, en fait, en France, on est satisfait du fait que la FIFA prenne la cause d'un homme, en l'occurrence Christophe Glaise, qui est emprisonné. Mais par contre, on est abasourdi par le silence assourdissant, j'ai envie de dire, de la FIFA par rapport au renvoi de l'arbitre somalien chez lui, à l'interdiction de certains supporters de certains pays de ne pas pouvoir se rendre aux États-Unis. Et c'est vrai que bon, ça nous hérisse le poil, comme on dit. Ça jette vraiment une ombre sur les valeurs universelles du sport qu'on attend sur des compétitions d'envergure mondiale comme la Coupe du Monde ou pour les JO. C'est comme si aux JO de Paris, on avait refusé des accréditations à certains pays dits à risque ou voilà. Non, mais là, on a l'impression que effectivement la FIFA, elle fait pas le nécessaire et qu'elle est à la solde de l'Amérique de Trump, hein, tout en sachant que tous les Américains ne sont pas pro-Trump, hein.
1: Et Stéphane Carpentier, on ne peut pas se quitter sans un petit pronostic. Est-ce que vous avez un favori pour cette Coupe du Monde?
0: Oui, moi, mon favori, c'est le Maroc.
1: Bien sûr,
0: Je
1: évidemment.
0: le dis, c'est pour ça aussi, je le dis depuis des mois et des mois. Moi, en fait, le Maroc fait partie de mes favoris. Et en tout cas, j'aimerais beaucoup voir une nation africaine, et en l'occurrence le Maroc, remporter cette épreuve et donner vraiment la dimension universelle qu'on attend de ce sport. Et puis en plus, le Maroc a les joueurs pour le faire, pour être sûr je pense, dans le dernier carré. Et puis après, on sait comment ça se passe, le foot. Un match, c'est à chaque fois une histoire différente qui recommence. Et moi, j'aimerais bien que ce soit le Maroc qui gagne cette Coupe du Monde, et je pense que le Maroc peut le faire.
1: Merci beaucoup Stéphane Carpentier. Évidemment, c'est le meilleur au Lyon de l'Atlas. On le rappelle, vous êtes journaliste sportif pour le quotidien français La Voix du Nord. Merci beaucoup.
0: Merci à vous, excellente journée.
1: 8h27, 8h28, même sur Média, le retour de l'actualité dans un tout petit instant. Restez avec nous.
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0: 30 degrés à Oujda, 32 à Laayoun. Sous les nuages, il fera 36 degrés à Fès avec un peu de soleil. Comptez 38 à Errachidia et Marrakech. La maximale, c'est à Beni Mellal avec 39 degrés sous un grand ciel bleu. Sur Médien, Eva Cohen nous a rejoint pour une nouvelle édition du journal. Bonjour Eva.
1: Bonjour Martin, bonjour à tous et à toutes.
0: Et on va parler ballon pour débuter ce journal. Coup d'envoi hier de la Coupe du Monde et entrée en lice réussie pour le Mexique.
1: La sélection tricolore affrontait l'Afrique du Sud pour le match inaugural de la compétition et s'est imposée 2-0. Un succès que des milliers de Mexicains ont suivi depuis la place centrale de Mexico. Et la fête était au rendez-vous, vous l'entendrez. Coup dur pour la sélection marocaine. Naïf Aguerd et Abdessamad Elzouli sont officiellement déclarés forfaits pour la compétition pour cause de blessure. Mais l'équipe reste solidaire. Vous entendrez le message de soutien du capitaine Achraf Hakimi aux deux piliers absents.
0: Aucune certitude quant à un nouvel accord entre l'Iran et les États-Unis.
1: Comme à son habitude, le président américain Donald Trump annonce en grande pompe un compromis imminent. Mais Téhéran, de son côté, confirme ce matin ne pas avoir encore pris sa décision. On fait le point dans un instant. Et puis SpaceX entre en bourse ce vendredi. Et quelle entrée ! L'entreprise d'Elon Musk a enlevé 75 milliards de dollars lors de cette opération la plus importante de l'histoire. Mais pourquoi un tel besoin de liquidité quand on est l'homme le plus riche de la planète ? Un spécialiste nous expliquera tout.
0: Et c'est parti pour plus d'un mois de festivités, de ferveur collective et de ballon rond.
1: La Coupe du Monde de football a bien été lancée hier à Mexico avec le match inaugural Mexique-Afrique du Sud. La sélection du pays hôte s'est largement imposée, 2-0, pour la plus grande joie des milliers de Mexicains réunis sur la place centrale de la capitale. Reportage avec Lucie Achard.
2: D'immenses écrans géants surplombent le Zocalo, la place centrale de Mexico, où les supporters se sont réunis par milliers pour assister au premier match de cette Coupe du Monde. Car ici au Mexique, hors de question de rester enfermé chez soi lors d'un moment aussi historique, explique Raziel, un Mexicain venu de San Francisco avec ses fils.
3: Au début, ils voulaient voir le match à la maison, mais finalement on a dit non, il faut venir ici. C'est ici qu'il y a la foule, l'ambiance, tout. Entre tous les supporters qui sont ici, dans les rues, au stade et dans chaque coin de chaque état, aujourd'hui le Mexique s'est paralysé pour le mondial, pour le football.
2: À peine 10 minutes après le début du match, premier but du Mexique. La foule se soulève et crie comme un seul homme.
3: Il y a tellement de passion. Les gens ici vivent pour le football, on adore ça. Toute la ville est sans dessus-dessous, c'est un chaos total juste pour un match de foot. On est tous en vert, ça fait plaisir à voir, on ne le sera pas toujours, mais maintenant, tous les Mexicains, on est ensemble pour le Mexique.
2: 67e minute, deuxième but de l'équipe mexicaine qui remporte ce premier affrontement du Mondial 2026. Et s'ils ont montré qu'ils savent mettre l'ambiance pendant le match, les Mexicains comptent bien prouver qu'ils savent aussi se réunir pour fêter la victoire. Lucie Achard, à Mexico pour Médien.
1: Et ce vendredi, ce sont les deux autres pays hôtes qui entreront en compétition. À 20h, heure de Rabat, le Canada affrontera la Bosnie à Toronto. Puis les États-Unis affronteront le Paraguay. Ce sera à Los Angeles à 2h du matin cette nuit, toujours heure de Rabat.
0: Et eux, en revanche, ne seront pas de la fête pour ce championnat.
1: Un coup dur pour le Maroc. Le défenseur central Naïf Aguerd et l'ailier Abdessamad Elzouli sont officiellement déclarés forfaits pour le mondial. Cela à quelques dizaines d'heures de l'entrée en lice des Lions de l'Atlas contre le Brésil. Achraf Hakimi, le capitaine de l'équipe, a témoigner son soutien aux deux joueurs écartés pour blessure. Les détails, c'est avec Hakim Tamim.
4: Le champion d'Europe avec le Paris Saint-Germain qui n'a pas été épargné par les blessures cette saison, avant la CAN déjà et avant la finale de la Ligue des clubs champions, a eu des mots gentils et réconfortants. Le football peut être cruel parfois. Merci pour tout ce que vous avez donné au groupe depuis le premier jour. On continuera à se battre pour vous. On vous aime, écrit Achraf Hakimi, le capitaine des Lions de l'Atlas. Pour Aguerd, le défenseur central de l'OM, il n'a pas pu revenir à 100% pour le début de la compétition et le staff a décidé de ne pas prendre prendre de risques. Zelzoli, l'attaquant du Betis, lui, a été touché face à la Norvège lors de l'ultime match de préparation des Lions de l'Atlas. Zelzoli a aussi réagi. Je voudrais tout d'abord remercier sincèrement toutes les personnes qui m'ont envoyé des messages de soutien et d'affection ces derniers jours. Je souhaite toute la réussite du monde à notre sélection et j'essaierai de revenir plus fort, écrit l'attaquant du Betis, le Maroc.

0: battre en lice samedi à 23h contre le Brésil.
1: Et le rendez-vous est pris, vous entendiez les précisions de Hakim Tamim. Un dernier mot de football, petite compensation pour l'arbitre somalien Omar Artan, refoulé samedi dernier à son entrée aux États-Unis où il devait officier pour le Mondial. Celui qui avait été désigné meilleur arbitre par la Confédération africaine de football sera finalement au sifflet de la Super Coupe d'Europe le 12 août prochain, qui opposera le PSG à Aston Villa, c'est ce qu'a annoncé hier l'UEFA. Dans le reste de l'actualité, sachez que le prince héritier Moulay Al-Hassan, coordinateur des bureaux et services de l'état-major général des forces armées royales, a présidé hier la cérémonie de sortie de la 26e promotion du cours supérieur de défense et de la 60e promotion du cours état-major, une inauguration qui s'est déroulée sur haute instruction du roi Mohamed VI, chef suprême et chef d'état-major général des phares, au collège royal de l'enseignement militaire supérieur. Le prince héritier Moulay Al-Hassan a notamment passé en revue un détachement des phares.
2: Et en Tunisie, appel à la mobilisation ce vendredi devant le tribunal de Tunis.
1: Une mobilisation pour demander la libération de Ziad El Haini, journaliste indépendant et membre fondateur du syndicat national des journalistes tunisiens, qui comparaît aujourd'hui en appel. Il est emprisonné depuis fin avril et a été condamné début mai à un an de prison pour, je cite, « atteinte à autrui à travers les réseaux publics, ces réseaux publics de télécommunication ». Au Moyen-Orient à présent, la question se pose une énième fois. Se trouve-t-on au bord d'un accord pour une fin de la guerre entre l'Iran et les États-Unis. Marianne Garnier, bonjour.
3: Bonjour Eva, bonjour à toutes et à tous.
1: Les paris sont une nouvelle fois lancés puisqu'hier, le président Donald Trump a fait état d'un compromis imminent avec Téhéran.
3: Tout à fait Eva, c'était effectivement ce qu'a annoncé le locataire de la Maison Blanche. Selon ce dernier, un très bon accord devrait être signé dès ce week-end par le vice-président états-unien J.D. Vance, possiblement en Europe. Une annonce qui intervient alors que Washington avait annoncé un peu plus tôt hier être sur le point de s'en prendre à nouveau, une nouvelle fois à l'Iran en général et à l'île de Karg en particulier. Mais attention Eva, du côté des Mollahs, du régime des Mollahs, on tempère une nouvelle fois. Le porte-parole du régime, Ismaël Bakay, affirme aujourd'hui que l'Iran n'a pas encore abouti à une conclusion définitive concernant le texte.
1: Et dans le cas où cet accord se confirmerait, est-ce qu'on sait déjà ce qu'il pourrait contenir, Marianne ?
3: Eh bien non Eva, une nouvelle fois, c'est très difficile de le savoir. Aucun détail du côté états-unien, si ce n'est que le texte assure une réouverture immédiate du détroit d'Ormuz après la signature et l'impossibilité pour l'Iran de se doter de l'arme nucléaire. Du côté israélien, le premier ministre Benjamin Netanyahou a rappelé sur X que l'élimination de l'uranium enrichi de Téhéran fait partie des promesses de Donald Trump. Des promesses dont on peine à suivre le fil Eva. C'est en effet la 38e annonce d'accord imminent du milliardaire depuis le début du conflit, selon un décompte du média CNN.
1: Merci Marianne Garnier pour toutes ces précisions. Et à noter que l'Égypte, hier soir, a appelé Téhéran et Washington à saisir cette nouvelle opportunité d'accord pour faire revenir la paix dans la région. Ne pas abandonner la solution d'un État palestinien pour mettre fin à la violence d'Israël, c'est l'appel que doivent lancer ce vendredi représentants de la société civile israélienne et palestinienne depuis la France, à l'occasion du premier anniversaire de la déclaration de New York. Cette résolution non contraignante approuvée par l'Assemblée générale des Nations Unies qui trace une feuille de route vers une solution à deux États palestiniens et israéliens. Un appel qui se déclinera en 8 points, dont un cessez-le-feu dans la région et l'arrêt de la colonisation israélienne. Appel qui sera ensuite remis aux dirigeants du G7 qui se réunissent dans les Alpes françaises la semaine prochaine.
2: Et c'est aussi attendu aujourd'hui une entrée en bourse fracassante.
1: Celle de SpaceX, valorisée à quelques 1800 milliards de dollars. Une opération qui s'annonce historique et qui devrait permettre à l'entreprise d'Elon Musk de lever 75 milliards de dollars, car tout l'objectif de cette entrée en bourse pour l'homme le plus riche du monde et d'obtenir des liquidités. Damien Bancal, journaliste et spécialiste des nouvelles technologies, nous explique ce paradoxe.
4: Ce qui est quand même assez impressionnant, c'est que là, on se rend compte qu'Elon Musk, qui reste quand même l'image et le patron de cet environnement économique et productif américain, a décidé enfin de rentrer en bourse. Ça, c'est déjà un message très très fort, parce que ça veut dire que cette entreprise qui est capitalisée des centaines de milliards de dollars a quand même besoin de liquidités, a besoin d'argent pour ses projets. On l'a vu dernièrement avec le lancement de leur nouvelle fusée. On voit qu'ils mettent en avant de nouveaux projets. Mais tout ça, ça réclame énormément d'argent, mais des milliards pour les fusées, mais aussi pour les humains avant tout, pour les payer. Ça permettra aussi d'investir et de racheter des entreprises. Donc voilà, cette entrée en bourse n'est pas qu'un message qu'on pourrait voir comme un message de communication.

0: c'est aussi un moyen de dire, bon ben voilà, on rentre quand même dans une ère où l'industrialisation et le besoin d'argent frais, perpétuel, est une obligation si on veut perdurer et surtout évoluer dans les multiples projets qu'ils peuvent avoir.
1: Et cela d'autant plus que la croissance de SpaceX a ralenti l'an dernier. Un accueil favorable à Wall Street aujourd'hui pourrait en revanche propulser la fortune d'Elon Musk au-delà du seuil symbolique de 1000 milliards de dollars du jamais vu. Et c'est confirmé, El Niño est de retour. Ce phénomène climatique, synonyme de sécheresse, inondation et température record dans le monde, a officiellement commencé et pourrait devenir à la fin de l'année l'un des phénomènes les plus intenses jamais enregistrés. C'est ce qu'a annoncé hier l'Agence américaine d'observation océanique et atmosphérique. Un phénomène naturel, mais qui, combiné au climat déjà réchauffé par les activités humaines, provoque l'inquiétude chez les scientifiques quant à son impact sur les populations les plus vulnérables.
2: Merci beaucoup, Eva Cohen. On ouvre tout de suite une nouvelle édition de Sport Matin avec Moncef Zamrad. Bonjour Moncef.
3: Eh bien bonjour Martin, bonjour à toutes et tous. Quel plaisir à nouveau de vous retrouver.
2: Et on va parler de la Coupe du Monde 2026 sans perdre plus de temps. Plus d'un mois de compétition pour les fans de football. C'était le rendez-vous immanquable hier. Le Mexique a lancé les hostilités.
3: Oui, au mythique stade Azteca, pendant une vingtaine de minutes, la cérémonie d'ouverture de la Coupe du Monde 2026 qui a réuni artistes internationaux et personnalités emblématiques pour célébrer le lancement du tournoi organisé conjointement par le Mexique, les États-Unis et le Canada sur le terrain. Le Mexique a réussi son entrée en matière face à l'Afrique du Sud, une victoire 2-0. Une défaite qui complique déjà la situation des Bafana Bafana dans ce groupe A. Retour sur cette rencontre avec notre consultant football universel, Saïf Sissoko.
4: Dépassé, tétanisé et complètement à la ramasse, l'Afrique du Sud retrouve la Coupe du Monde 16 ans après du mauvais pied, des très mauvais pieds avec cette défaite de 0, de carton rouge face à l'un des pays hôtes, le Mexique, qui a été dominant 2-0. Je pense que les hommes des gros bros ont complètement raté leurs prestations. Ils ont été dépassés par l'enjeu. Déjà, la compo de départ avec 5 défenseurs avait montré les intentions du technicien belge. L'Afrique du Sud qui n'a pas du tout fait le jeu face au Mexique. Cette défaite est logique. Je pense qu'ils devront se remettre en question parce qu'il y a encore de l'espoir pour se qualifier pour les 16e de finale, notamment face à la Corée du Sud. Et également face à la République tchèque dans ce groupe A. En tout cas, début très inquiétant des Bafana Bafana dans l'ossature de l'équipe nationale et issu du championnat local, notamment les Sundowns, vainqueurs de la Champions League africaine et des Pyramids Orlando. Le niveau a été très haut, l'ambiance est au rendez-vous au stade, mais dans le contenu, il faudra revenir encore en grande forme pour l'Afrique du Sud.
3: Saïf Sissoko, l'un de nos consultants pour le football universel. Autre fait marquant de cette journée, Martin, le gardien mexicain Guillermo Ochoa. Vous vous rappelez Guillermo Ochoa ou pas?
2: Ah oui, je m'en souviens très bien.
3: Gardien
2: oui.
3: De Ajaccio à l'époque. Hein. Donc il est passé en France, qui est devenu hier eh bien, le premier joueur de l'histoire à être présent lors de 6 phases finales de Coupe du Monde. Âgé de 40 ans, il n'est toutefois pas entré en jeu hein, lors du match d'ouverture, mais se dit prêt à répondre présent à tout moment.
5: Je suis content, c'est une fierté pour moi et pour mon pays. C'est formidable de figurer sur cette liste. Évidemment, je ne me compare pas à ces joueurs extraordinaires comme Ronaldo et Messi, mais au moins dans cette catégorie des 6 Coupes du Monde, le simple fait qu'un Mexicain y figure, c'est déjà une place dans l'histoire. Et je suis content parce que le fait de savoir que cette Coupe du Monde se déroulerait chez nous m'a poussé encore plus à y arriver. Je suis content parce que je continue à apporter ma contribution à l'équipe nationale. Je suis prêt à jouer si l'entraîneur le souhaite.
3: Guillermo Ochoa, et puis dans l'autre rencontre du groupe A, la Corée du Sud a renversé la République tchèque sur le score de 2-1 au stade Akron. Mené après l'ouverture du score, les Sud-Coréens ont réagi. Un succès qui leur permet de prendre la deuxième place du groupe avec 3 points. Derrière le Mexique, la République tchèque et l'Afrique du Sud ferment la marche sans le moindre petit point.
2: Et d'autres matchs à suivre. Aujourd'hui, les deux pays hôtes qui se lancent dans la compétition, on parle bien sûr du Canada et des États-Unis.
3: Les deux autres pays hôtes, en plus du Mexique, les États-Unis et le Canada qui se lancent. Ce sera aujourd'hui à partir de 20h, le Canada face à la Bosnie-Herzégovine. On parle évidemment ici du groupe B. Et puis, eh bien, demain matin, très tôt, 2h, hein, donc c'est dans la nuit au petit matin, les États-Unis qui se lancent là aussi face au Paraguay. Ce sera donc, on l'a dit, à partir de 2h du matin, la Coupe du Monde 2026, eh bien, qui débute, on l'a dit, avec de nombreux questions logistiques et organisationnelles pour les pays hôtes. Les précisions de notre correspondant à New York, Gwendal Lavina.
6: Quelques chiffres donnent déjà le tournis. Durant les 39 prochains jours, 78 rencontres sont prévues dans le pays, dont la

0: finale près de New York. 11 villes dans 9 États vont accueillir des matchs, mais aussi des spectacles comme les Américains savent si bien le faire, pendant la mi-temps notamment. Et les États-Unis comptent en profiter. Andrew Giuliani, le patron du comité d'organisation de la compétition.
1: On attend 2 milliards de spectateurs devant la finale de la Coupe du Monde. C'est incroyable. Quelle opportunité incroyable de montrer l'exceptionnalisme américain, la grandeur de notre pays au plus grand nombre possible.
0: Les critiques contre l'administration Trump dans la gestion des visas de certains supporters refoulés sont balayées d'un revers de main, tout comme les inquiétudes autour de la sécurité.
1: Ça va être comme 78 Super Bowls. L'année dernière, 5 événements étaient sécurisés, notamment contre les drones. Les 78 matchs et les fan zones bénéficieront de telles mesures dans toutes les villes. On veut que tout le monde se sente en sécurité.
0: Aux États-Unis, quelques 625 millions de dollars ont été investis dans la protection du plus grand événement sportif de l'année. Kounda Lavine à New York, Mehdi 1.
2: Et puis à quelques heures de son entrée en lice, le Marocain a enregistré 2 forfaits. Taï Abdeslamat Zelzouli blessé au genou et Naïf Agal dont la récupération est jugée insuffisante qui manqueront ce mondial 2026. Pour les remplacer, le sélectionneur a convoqué Amin Sbehi et Marwan Saden dans la liste finale des 26 joueurs. La Fédération Royale Marocaine de Football se veut toutefois rassurante et affirme que la préparation des Lions d'Atlas se déroule dans de bonnes conditions. Pour analyser les conséquences de cette situation, Maître Tatiana Vassine.
3: La procédure veut qu'on puisse modifier la liste jusqu'à 24 heures avant le début de son match. Là, j'ai le sentiment que la FRMF a envoyé sa liste définitive un petit peu avant l'expiration de ce délai qui implique de l'envoyer 24 heures avant. Peut-être parce que l'état de santé des joueurs à l'heure d'aujourd'hui a vraisemblablement conduit à conclure qu'ils ne pouvaient pas participer à la Coupe du Monde et il a donc bien fallu se résigner à envoyer une liste. On aurait pu attendre éventuellement encore quelques heures, mais si l'état de santé des joueurs, malheureusement, n'est pas susceptible d'évoluer favorablement, il est fort possible que la FRMF ait considéré qu'il était temps d'envoyer une liste définitive pour la Coupe du Monde FIFA 2026.
2: Maître Tatiana Vassine, avocate en droit du sport au barreau de Paris. Elle était l'invitée de l'émission Extra Time sur Médien TV. Et puis dans le reste de l'actualité football, le Real Madrid a officialisé le retour de José Mourinho au poste d'entraîneur de l'équipe première. Le technicien portugais s'est engagé pour 3 saisons jusqu'en juin 2029 et prendra ses fonctions à partir du 13 juillet prochain. Le Marocain Nasser Larguet a été nommé vice-président technique du club français de Ligue 3, le Stade Malherbe de Caen. Ancien directeur de l'Académie Mohamed VI et figure reconnue de la formation, il effectue ainsi son retour au sein du club normand, il a déjà exercé par le passé. Cette nomination s'inscrit dans une réorganisation sportive du Stade Malherbe de Caen, marquée également par l'arrivée de Mathieu Baudemer au poste de directeur sportif.
4: Et au Royaume, la 24e édition de la 24e journée, pardon, de la Botolaï Pro Inouï se poursuit aujourd'hui avec 4 affiches à suivre.
2: Et oui, 4 petites affiches à suivre. 2 à partir de 16h, le FUS de Rabat face au Mourcoup de Fès, l'Olympique Club de Safi face au KO Cup de Marrakech. À 18h, c'est le club Omnisport de Meknès face à la Renaissance, ce même là, et puis toujours à 18h, le Difa El Jadidi affrontera l'Olympique Chira. Et au Royaume, toujours pour conclure cette deuxième édition de Sport Matin, c'est la 4e édition de l'International Series Morocco de Golf qui a débuté hier au Royal Golf d'Arsenal de Rabat jusqu'au 14 juin. 156 joueurs professionnels s'affrontent sur le parcours rouge pour un prize money de 2 millions de dollars avec en ligne de mire une qualification pour le LIV Golf. Le tournoi réunit plusieurs grandes figures de golf mondial dont Bubba Watson, Sergio Garcia et le tenant du titre Scott Vincent, tandis que 5 Marocains défendent les couleurs nationales lors de cette étape majeure de l'Asie Tour. On pense notamment à Ayoub El Gouira. N'oubliez pas vos rendez-vous sportifs avant de vous laisser. Eh bien, les rendez-vous, c'est Podium dans un peu moins d'un quart d'heure désormais avec Fouad El Hanaoui, Hassan El Jabiri et Nizar Nour. On parle mondial, mondial et mondial. Et puis l'autre match à partir de 16h sur Midi 1, de 16h à 17h, Ali Salahdine, petit brassard de capitaine au bras. Il sera accompagné de Bruno Constant pour parler notamment de la sélection anglaise et de Valentin Paoluzzi, l'Italie, qui ne figure pas mais l'actualité qui continue évidemment pour l'Italie.
4: Les rendez-vous sont notés, merci beaucoup mon chef. Dans 8h49 sur Média, dans un instant on va parler économie avec Oumar Baldé. On marque une courte pause avant cela.
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4: 8h50 sur Médien, bienvenue si vous venez de nous rejoindre et vous nous rejoignez en même temps qu'Oumar Baldé pour la Story Echo. Bonjour Oumar.
5: Bonjour Martin.
4: Et nous reparlons de l'impact de la guerre au Moyen-Orient sur l'économie mondiale. Et la Banque mondiale nous dit que ce conflit ramène la croissance mondiale à son plus bas niveau depuis la pandémie du Covid-19.
5: Oui, telle est la conclusion faite hier par cette institution de Bretton Woods qui table désormais sur une croissance mondiale de 2,5% en 2026 contre près de 3% l'année dernière. Mais l'on pourrait même tomber à des niveaux beaucoup plus bas avec cette guerre. La Banque mondiale parle d'une croissance de seulement 1,3%. Si une nouvelle hausse des prix de l'énergie est combinée à des tensions sur les marchés financiers, 1,3% de croissance serait du jamais vu depuis 2009 lors de la fameuse crise financière. En tout cas, on retiendra aussi que la Banque mondiale a abaissé ses prévisions de croissance pour plus des deux tiers des pays par rapport à son estimation précédente de janvier. La croissance sera donc en baisse. Par contre, l'inflation, l'augmentation des prix, eh bien cette inflation au niveau mondial va elle remonter à 4%.
4: Et alors, quelles sont les régions les plus touchées actuellement par les conséquences de cette guerre au Moyen-Orient?
5: Dans l'immédiat, l'Asie est la région la plus touchée, fait-on savoir auprès de la Banque mondiale. L'Asie de l'Ouest, c'est-à-dire le Moyen-Orient, est directement malmenée par les opérations militaires. Mais l'Asie du Sud-Est est, elle, touchée par les prix élevés des hydrocarbures et des engrais. Par ailleurs, poursuit la Banque mondiale, si le conflit perdure, les prix de l'alimentation vont encore augmenter et cela va causer des problèmes en Afrique du Nord et en Afrique subsaharienne. Afin d'éviter une aggravation de la situation dans les pays les plus fragiles, la banque se dit disposée à augmenter ses financements jusqu'à de 80 à 100 milliards de dollars dans les 15 prochains mois, notamment en accélérant les projets déjà en cours d'étude par l'institution.
4: Et avec l'enchaînement des conflits de certaines décisions économiques aux conséquences néfastes, la Banque mondiale estime déjà que la décision actuel est perdu, Oumar.
5: Oui, ce nouveau choc en cours donc vient en effet s'ajouter à ceux qui ont déjà secoué l'économie mondiale depuis la pandémie du Covid-19 en 2020. Entre-temps, la guerre en Ukraine s'est déclenchée en 2022 avant l'arrivée des surtaxes américaines depuis l'année dernière. Et bien tout ceci, nous dit la Banque mondiale, a pour conséquence de ralentir la croissance mondiale sur la décennie actuelle, en effet, de 3,9% dans les années 2000, cette croissance devrait être en dessous des 3% pour cette décennie 2020, de quoi pousser la banque à parler, je cite, de décennie perdue. Hein? Je pense que l'appellation, en tout cas le qualificatif est très fort. Et puis on signalera que la Banque mondiale s'inquiète aussi que la population mondiale croît moins rapidement par rapport au milieu des années 2000, en plus de l'investissement privé qui a chuté sur cette même période. On parle donc de décennies perdues. Je pense qu'on y reviendra, bien évidemment.
4: Ah, j'imagine, oui, si c'est toute la décennie, on aura l'occasion d'y retourner. Merci beaucoup, Oumar. Dans un instant, on retournera au Festival de Cannes qui est désormais terminé, mais on parlera des absences des représentants du cinéma algérien avec Bilal Marmite. C'est dans un court instant.
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4: On va parler cinéma tout de suite, on va retourner au Festival de Cannes qui est désormais terminé depuis plusieurs semaines, mais on pouvait noter l'absence de représentants du cinéma algérien et une absence de stands algériens. Et tout ça s'explique déjà par une absence des sujets d'actualité dans les films produits récemment dans un pays qui compte moins de 20 salles. C'est le sujet de la chronique de Bilal Marmide.
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0: est survenu dans la ville de Riam, à côté notamment d'infrastructures de loisirs. Et puis Israël qui continue aussi d'exercer sa violence en Cisjordanie. L'ONU alerte sur ce chiffre. Plus de 1000 attaques de colons ont provoqué des victimes ou endommagé des biens depuis le début de l'année. Ces violences accrues impacteraient 230 communautés sur le territoire occupé. Le porte-parole du secrétaire général des Nations Unies a déclaré hier que la moyenne de ces attaques était au nombre de 6 par jour. Le chiffre le plus élevé jamais enregistré pour 2020. Autre conflit qui persiste entre la Russie et l'Ukraine, Moscou annonce avoir intercepté 231 drones ukrainiens dans la nuit. Mais malgré ce système de défense, 2 personnes sont mortes dans l'oblast russe de Bryansk cette nuit. Et puis la Russie qui se retrouve également en difficulté par rapport à sa production de pétrole brut. En effet, 31 attaques ukrainiennes ont frappé des raffineries de pétrole ces dernières semaines et jours. Mais cette baisse de production n'affecte pas l'approvisionnement en essence dans le pays, selon les autorités. Le gouverneur de l'oblast de Leningrad a déclaré que les approvisionnements sont livrés comme prévu et qu'il n'y avait absolument pas de pénurie. En Afrique, sur le continent maintenant, en Afrique du Sud, 5000 ressortissants malawites tentent de quitter le pays. Depuis des semaines, la montée de la xénophobie et des actes de violence et de discrimination entraînent des vagues de départ des ressortissants d'autres nationalités africaines présents dans le pays. La semaine dernière, le Nigeria et le Ghana ont commencé à rapatrier leurs ressortissants. Un climat de violence sur lequel les partis politiques sud-africains capitalisent en vue des élections municipales de novembre prochain. Et puis pour terminer, ce vendredi 12 juin, nous célébrons la Journée mondiale de la lutte contre le travail des enfants. Une journée qui permet de rappeler ce chiffre, près de 8% des enfants du monde travaillent. Cela représente environ 138 millions de mineurs, selon les derniers chiffres de l'UNICEF qui datent de 2024. Pour rappel, au Maroc, toujours selon ce rapport, au moins 101 000 enfants ont une activité économique, un phénomène présent sur tout le territoire et exacerbé dans les zones rurales. C'est la fin de cette synthèse d'actualité. Merci pour votre écoute et bonne suite des programmes sur Média.
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les esprits entre Festival de Carton Rouge et Victoire du Pays Hôte. Notre correspondante au Mexique y était. Et au Maroc, tous les yeux sont déjà tournés vers l'avenir. L'avenir, c'est

0: mondiale pourrait marquer un tournant, vous l'entendrez. À la une de l'actualité internationale, cet accord en 13 points entre l'Iran et les États-Unis après les annonces de Donald Trump hier. Des médias iraniens présentent ce vendredi un projet d'accord. Nous reviendrons sur ce qu'on sait de ce texte. Vendredi 12 juin, c'est la journée internationale de lutte contre le travail des enfants, une pratique qui concerne encore plus de 100 000 mineurs au Maroc. Nous serons en reportage dans un bidonville de Casablanca. Et puis pour finir ce journal, on parlera de la mise en orbite économique de SpaceX. L'entreprise d'Elon Musk entre en bourse aujourd'hui. Objectif, gonfler le capital pour porter les projets d'exploration de Mars et l'intelligence artificielle. Des projets risqués au cœur d'une bulle technologique qui pourrait exploser dans quelques années, nous dira un expert. Voilà pour les titres de votre mi-journée. Je vous donne rendez-vous à 12h30 sur Média.
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0: Bienvenue à toutes et à tous. Comme d'habitude, en fait, dans Femmes d'aujourd'hui, c'est des discussions extrêmement vraies, humaines, honnêtes, que l'on aborde avec toutes les femmes qui sont là pour partager leur expérience de vie, leurs moments compliqués, et puis surtout aussi leurs moments d'apprentissage. On y va pour les détails.
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0: Leïla Mania, bonjour.
2: Bonjour Yasmine.
0: Merci beaucoup d'être ma femme d'aujourd'hui. Je remarque Leïla.
2: Ça va très très bien, le plaisir est pour moi.
0: Merci infiniment. Mais en tout cas, c'est un plaisir de te recevoir et discuter avec cette femme qui a pris de grandes décisions, notamment professionnelles dans sa vie, avec des changements de cap extrêmement importants, puisque pendant près de deux décennies presque, tu as travaillé dans les systèmes d'information.
2: Effectivement, oui.
0: Exactement. Et aujourd'hui, tu es dans le conseil, la transformation, la formation et le développement en leadership.
2: Effectivement, c'est ça. C'est bien ça.
0: Alors, pour toi, est-ce qu'il y a eu un moment de coupure et de vrai changement ou bien, finalement, aujourd'hui, tout se rejoint et tout fait sens? En d'autres termes, est-ce que tu as eu...
2: C'est une continuité. Enfin, c'est une continuité, ce sont des phases qui se chevauchent et des phases qui mènent, une qui mène à une autre. Et ça fait partie des expériences de ma vie. Donc, il n'y a pas vraiment de coupure. Il y a un changement de cadre, certes, mais pas de coupure.
0: Mais
2: là, est toujours la même.
0: Oui, la personne est toujours la même. On évolue avec les années, on évolue avec les expériences, on évolue avec les décisions. On n'est pas les mêmes. Les valeurs sont les mêmes. Mais on change, n'est-ce pas, Leïla Mahaj?
2: Oui. On change. En fait, si je raconte mon histoire dans un timeline, ça a commencé depuis mon jeune âge. J'avais un rêve, c'est devenir businesswoman.
0: Ok.
2: Et j'ai tout fait pour cela. Donc, j'ai fait des études en économie depuis mon jeune âge, en management, en finance, etc. Et puis par la suite, le système éducatif de l'époque nous guidait naturellement vers le salariat. Donc, c'est ce que j'ai fait. J'ai suivi ce chemin. J'ai intégré une entreprise. Pardon?
0: Malgré le rêve.
2: On le met dans un tiroir.
0: Ah, c'est vrai.
2: Exact. Et on suit un chemin. Et j'ai intégré une entreprise publique où j'ai évolué pendant 3 ou 4 ans. Mais je suis partie, le rythme était trop lent pour moi, j'avais vraiment la soif d'apprendre et de donner et d'avancer. Ensuite, en fait, j'ai intégré une entreprise privée. C'est là où je me suis retrouvée, c'était dans l'assurance maladie, et donc ça a résonné en moi. Ça nourrissait ma fibre sociale et ça nourrissait ma curiosité d'apprendre. Et

0: d'agir.
1: Et donc, à ce moment-là, qu'est-ce qui s'est passé? Ça a commencé à réveiller un petit peu le rêve à nouveau?
0: En fait, il y avait une équipe qui m'a donné de l'espace. J'ai travaillé, j'ai donné, etc. Mais au fil des années, j'ai eu mes enfants. Le travail est devenu plus stressant, beaucoup plus de responsabilités. Et surtout, les objectifs et les visions, vraiment, qui divergent.
1: Qui divergent avec les changements du top management ou c'est les tiennes qui évoluaient?
0: Les deux. Les deux. Donc, et l'année vraiment qui fait l'avant et l'après, c'est 2020.
1: Covid.
0: Yes.
1: Ouais. Qu'est-ce qui s'est passé?
0: Période. En fait, j'avais fêté mes 40 ans.
1: Oui.
0: En 2020, et on était en confinement. C'était vraiment la période de faire un vrai travail d'introspection. Parce que avant 2020, j'étais dans le contrôle. J'étais dans l'obsession d'être la maman parfaite, l'épouse parfaite, vis-à-vis de la société, vis-à-vis de l'employeur, etc. Mais je m'oubliais dans tout cela.
1: Comment tu en as pris conscience? Ça a été quoi au-delà de la pandémie qui... Est-ce que c'est justement la pandémie ou bien il y a eu un élément déclencheur, un micro-élément?
0: Oui, il y en avait une série. C'était les maladies psychosomatiques, donc qui prenaient, enfin qui surgissaient
1: chez toi.
0: Un malaise. Oui.
1: Ouais. Qu'est-ce que tu peux nous en dire un peu plus? Comment ça se manifestait?
0: Ça a commencé par les migraines, le manque de sommeil, les maladies articulaires, le stress continu. La difficulté de faire part de la vie professionnelle personnelle. On voit le stress qu'on mène à la maison. Et j'ai des enfants. Ce sont mes vrais projets.
1: Oui.
0: Que je ne voyais pas grandir. Et franchement, Yasmine, la période de Covid, je me suis dit, ah mon Dieu, pourquoi je crois?
1: Ils avaient quel âge à ce moment-là?
0: L'aînée, elle a fêté ses 12 ans. Donc, 12 ans, 9 ans et 6 ans.
1: Oui. Et c'est ça, on se dit, ces 12 années, comment sont-elles passées? Et à ce moment-là, tu étais quel type de maman avec tes enfants?
0: La maman qui prenait vraiment la charge de tout, qui essayait de contrôler tout, et dans la logique des choses.
1: Oui.
0: Même pour planifier les moments de plaisir, c'était contrôlé, c'était pas la spontanéité.
1: Et en même temps, tu avais oublié ton rêve.
0: Yes.
1: En fait, le déclic, c'était de réaliser que tes enfants avaient grandi.
0: Mes enfants avaient grandi. Moi, donc, arrivé à 40 ans, qu'est-ce que j'ai réalisé? J'avais fait un bilan de ma vie. Est-ce que c'est cela que je voulais? Et alhamdoulilah, le bilan était positif malgré tout ce qui s'est passé. Mais la question la plus brûlante, est-ce que je veux, passer les 20 ans, les 25 ans qui restent pour la retraite de la même manière? La réponse était non. Et je me suis posé chaque jour cette question pendant le confinement. La réponse était non.
1: Alors, en même temps, ça demande beaucoup de courage de se mettre en action pour changer. Parce que pas mal de gens se disent oh, « mais mes enfants ont vite grandi ». C'est vraiment quelque chose qu'on entend très souvent dans la bouche des parents. « Mes enfants ont grandi, je ne sais pas comment le temps est passé ». Et il y a cette prise de conscience, mais il n'y a pas le passage à l'action de changer les choses. Et toi, finalement, tu as, comme on dit, tu as pris sur toi et tu as été courageuse en quelque sorte.
0: Ah mon Dieu, oui. C'était une décision difficile à prendre. Mais tu sais, Yasmine, lorsqu'on est décidé à prendre une voie, même si là, c'est pas encore clair, même si mais l'objectif est lent. Allah subhanahu wa ta'ala mène le chemin d'y en a des personnes qui nous aident, qui nous soufflent des choses. Et avec, franchement, avec l'aide de mon mari,

0: qui a toujours fait confiance en moi, mes parents aussi, dans mes choix, et l'aide d'autres, le peu de personnes. Parce que cette voix, elle est solitaire. Lorsqu'on est en entreprise, on a un poste, une carte visite, il y a le téléphone qui ne s'arrête pas.
1: Absolument.
0: Une fois dehors, c'est autre chose. Donc, en fait, je me suis fait accompagner par une thérapeute holistique pour enlever le brouillard, pour se connecter avec soi.
1: Mais alors, Blety, Leïla, le cheminement entre la prise de conscience et arriver chez la thérapeute, pour la personne qui réussissait très bien, qui était carrée dans sa tête, professionnellement, etc., ça t'a pris combien de temps pour... Et quel travail, déjà toute seule avec toi-même, pour te dire, OK, j'ai un brouillard dans ma tête, je ne suis pas encore, je ne vois pas clair, j'ai besoin de me faire accompagner. Déjà, ça, c'est aussi un pas extrêmement important dans le processus.
0: Clairement, c'était l'année 2020. Donc, j'avais fait beaucoup de lectures, beaucoup de travail d'introspection. J'ai compris que je devais être aidée, accompagnée. Donc, c'était ça. Donc, ça m'a pris l'année 2020. Donc, la fin d'année 2020, j'ai pris les choses en main. Je me suis dit que j'ai un objectif. Si je ne change pas, si je ne prends pas le lead de ma vie, qui va le faire? Si je ne prends pas la décision d'agir, qui va le faire? Sinon, je vais reprendre le travail avec le même rythme et plus. Et je vais voir les années filer. Je ne vais pas les sentir filer vraiment rapidement. 5 ans, 10 ans, 15 ans, ça passe rapide. Et j'aurais le goût de regret. Et ça, c'était pas bon.
1: Et ça, c'était pas bon, oui.
0: Ouais.
1: Comme on dit chez nous, ce sentiment, c'est une bénédiction du bon Dieu d'avoir finalement, d'être poussé dans cet équilibre, en fait, déséquilibré dans son équilibre.
0: Clairement, je le souhaite à tout un chacun.
1: Ouais, même vraiment. Si c'est difficile.
0: C'est un passage... sombre.
1: Sombre.
0: Pour rentrer au fond sein de chez soi et faire un travail d'introspection, c'est un travail sombre.
1: Absolument, ce n'est pas facile du tout.
0: Ouais.
1: Ce n'est pas facile. Dans ce processus, justement, à quel moment tu as réalisé que tu n'étais plus faite pour le salariat, qu'il fallait passer à l'entrepreneuriat?
0: C'était durant le confinement, l'année 2020, et je me suis dit, Leïla, tu dois arrêter. Faire la chose obligée chaque matin, je dois partir pour rester entre quatre murs pendant 8 heures et se taper 1 heure d'embouteillage et rebelote chaque jour pour un salaire en fin du mois. Non, il faut faire la chose avec plaisir. Si je ne me sens pas à l'aise, je dois bouger, je ne suis pas arbre. Et voilà. Et comme j'ai dit tout à l'heure, lorsqu'on est décidé, Allah subhanahu wa ta'ala, il faut agir, il faut chercher. Bien sûr, j'ai fait pas mal de tentatives, pas mal de projets qui ont vu la fin, la phase embryonnaire, ou là, qui ont vu le jour.
1: Ah oui.
0: Mais ouais.
1: Alors ça c'est bien aussi d'en parler parce que justement, changer de vie professionnelle, c'est aussi changer de confort, c'est aussi changer de sécurité. Quand on passe du salariat à l'entrepreneuriat, c'est aussi changer de statut, parce qu'on a un titre, on est connu sous une certaine expertise à travers une boîte, et on passe à devoir tout reprendre à zéro, se faire un nom toute seule en l'occurrence pour vous. Mais quand ça rate, ça justement, tu l'as vécu comment? Parce que, en fait, pourquoi je te pose toutes ces questions? Parce que toutes les personnes qui sont dans cette gestation et qui ont peur de l'avenir, sauter le pas... On n'est pas en train de dire aux gens passer du salariat à l'entrepreneuriat. Ce n'est pas du tout ça.
0: Non,
1: absolument
0: non.
1: Pas, absolument pas. Mais si vous décidez de le faire et que vous êtes aussi dans cette gestation, ce besoin de changer de cap de vie, et aujourd'hui, heureusement qu'on se donne cette liberté, attendez-vous à... Ça et ça et ça. Ce n'est pas un long fleuve tranquille. Alors justement, Leïla, plus de 20 ans dans le salariat, est-ce que tu es passée directement au conseil ou bien tu as testé d'autres projets avant?
0: Non, j'ai testé pas mal de projets avant.
1: Comme quoi, par exemple?
0: J'ai testé comme une entreprise d'achat et de vente des produits dont je connais très bien le secteur d'activité. Je me suis lancée dans la formation.

0: à fait au début, enfin après, juste après mon départ du monde du salariat, et ça n'a pas marché. Et en fait, le virage, vraiment le virage vers l'entrepreneuriat, et je dirai par la suite pourquoi, c'était le jour où ma sœur m'a proposé de l'entrepreneuriat online, et surtout dans le domaine de l'intelligence artificielle. C'était vraiment le virage. Et comme j'étais dans l'ouverture, que je pouvais faire en parallèle avec tout ce que je faisais, je me suis dit, why not? Je vais voir. Et quand j'ai mis les pieds dans ce monde, je trouve un monde en parallèle. Un monde qui agit différemment, un monde plus souple, équitable en termes de revenus lorsqu'on travaille, on travaille pas, donc la relativité est là. Et surtout, surtout, surtout formateur. Ce qu'on oublie lorsqu'on entame l'entrepreneuriat, c'est développer son mindset business, son mindset d'entrepreneuriat. Généralement, on maîtrise les aspects techniques, on se prépare financièrement, ça il faut le faire, mais on oublie de développer notre mindset salarié, de l'entrepreneuriat.
1: De l'entrepreneuriat. C'est quoi un mindset de l'entrepreneuriat?
0: Ce sont les skills de résilience par rapport au monde de business. C'est la compréhension du marché avant la technicité, c'est voir le besoin de comprendre et voir le besoin de notre cible avant de créer le produit. Parce que généralement, on part sur un produit qui nous fait plaisir, nous, mais on oublie que c'est destiné à une cible. Comment placer notre prestation, notre service ou notre produit dans la chaîne économique, etc., etc. Et développer surtout cette résilience.
1: Absolument. Et ça, on n'est pas préparé avant, justement, parce qu'on n'a pas, en fait, les mécanismes, parce qu'on n'est pas habitué à cette forme de résilience dans le salariat. Il y a une autre résilience, mais pas celle-ci.
0: Effectivement. Dans le salariat, généralement, on a un prisme. Même si on a un poste managériel, mais on a un prisme. On ne va pas faire le commercial et le financier, le DAF, il ne va pas faire le développement commercial. Le directeur adjoint, il ne va pas mettre vraiment, on va descendre au terrain pour toucher la réalité de terrain et développer cette résilience. Mais lorsqu'on est dans l'entrepreneuriat, on est appelé à faire la chaîne de A à Z.
1: Absolument, absolument. Alors, à ton avis, qu'est-ce qui a fait que tes premiers projets n'ont pas réussi?
0: En fait, justement, c'était ce manque d'éducation financière, même si je suis financière de formation de base, mais justement, je n'avais pas cette éducation financière qui me permettait de s'introduire de façon sereine dans le marché.
1: Ok.
0: Donc,
1: C'est-à-dire, est-ce que tu peux être un peu plus concrète? Parce que justement, tu as cette formation financière.
0: Oui, je sais très bien faire des business plans.
1: Oui.
0: Je sais très bien faire un bilan. Je sais très bien faire une organisation, une structure, une stratégie, etc. Mais ça, c'est pour l'entreprise. Mais pour un néo-projet, c'est-à-dire ce qui fait vivre un projet, c'est le chiffre d'affaires, il faut être clair. Il faut être sur le marché, le vendre. Et pour justement en arriver jusque-là, il faut développer pas mal de skills en avant.
1: Alors, ces skills qui te manquaient, tu as fini par les développer?
0: Oui. Donc, dans le domaine de l'entrepreneuriat en ligne, on arrive rapidement à les développer. Surtout que généralement, le travail se fait en community. Donc, il y a ce transfert de compétences. Il y a on a la souplesse d'essayer pas mal de choses sans avoir avec la lourde charge de perte qui casse vraiment le dos des entrepreneurs classiques. Donc, j'ai pu avoir beaucoup de skills à travers l'entrepreneuriat en ligne. Et en 2025, je me sentais prête justement pour sortir mon produit de formation et de conseil en transformation organisationnelle et stratégique. Et là,

0: C'est en fait une. J'avais le déclic parce que c'est venu naturellement la transformation organisationnelle stratégique. Ce que j'ai goûté, j'ai goûté la transformation. Et je voulais justement apporter cette expertise, apporter ce plaisir de se transformer aux entreprises et à l'humain à travers la formation.
1: Ok, alors la transformation personnelle, est-ce qu'elle est duplicable en entreprise? Parce qu'en en entreprise, il y a quand même un canevas, il y a quand même un fil conducteur qui doit rester.
0: Exactement.
1: Et ça, justement, tu l'adaptes comment lors de tes formations? Se transformer, mais rester dans le cadre, en fait.
0: Bien sûr, oui. Se transformer, exactement, c'est ça, vous avez l'œil. Donc, dans l'entreprise et dans le monde, de manière générale, la seule, comment dire, la seule variable qui est invariable, c'est le changement. Donc, il faut faire avec le changement. Si on vit maintenant un changement X, il faut se préparer d'ores et déjà à ce qui va venir la période prochaine et être dans la scalabilité pour pouvoir vivre comme entreprise. Et le dynamo, le moteur de tout cela, c'est l'humain, c'est clair. Donc, dans la transformation, il faut ramener justement l'humain à voir, à désirer et avoir le sentiment d'urgence pour pouvoir porter cette transformation.
1: Toucher ses
0: Et en
1: émotions.
0: travaillant. Exactement.
1: Ouais.
0: Et l'intégrer.
1: Et l'intégrer, absolument. Lui donner un sens humain et valoriser son implication.
0: Bien sûr, respecter son intelligence pour lui expliquer qu'est-ce qu'on fait, où on est et où on va aller.
1: Alors, Leïla.
0: Et je...
1: Oui,
0: Oui.
1: pardon. Vas-y, vas-y, vas-y.
0: Et justement, la résilience, c'est accepter qu'on n'est pas tous et toutes au même degré de maturité.
1: Et ça, par
0: Il y
1: contre, c'est
0: aura des personnes
1: compliqué.
0: qui sont prêtes. Ouais. Il y a des personnes qui seront prêtes au changement. Ils ont déjà travaillé sur soi, donc les mécanismes sont là. Il y a des personnes qui attendent à ce qu'on leur prend par la main. Il y a des personnes qui sont derrière et qui ne veulent pas changer. Il faut accepter ça. Il faut travailler chaque catégorie. Donc, il y a des outils pour travailler, pour ramener tout un chacun avec une cadence moyenne, un rythme moyen pour arriver à l'objectif de l'entreprise, de transformation, justement.
1: De transformation. Alors, toute cette transformation, justement, Leïla, elle t'a appris quoi sur toi, sur la femme que tu es devenue aujourd'hui?
0: Beaucoup. Peut-être dans la transformation, et justement, dans ce passage du salariat après justement 2 décennies, c'est pas quelque chose de facile. Il y a des moments de peur, des moments de doute, de solitude. Donc ça prend sur la personne.
1: Oui,
0: Voilà.
1: exact, exact. En tout cas, Leïla Manier, merci infiniment d'avoir été ma femme d'aujourd'hui. Merci pour cet échange transparent, honnête, féminin et vrai.
0: Merci beaucoup Yasmine. Merci de porter la voix de la femme. La femme qui la femme maman, la femme entrepreneuse, la femme salariée, quel que soit, comme tu as dit tout à l'heure, on pousse pas les gens à sortir du salariat, non, loin de là, mais à s'écouter,
1: À s'écouter,
0: à ne pas oublier
1: absolument.
0: le rêve.
1: Voilà. Et en s'écoutant, à bénéficier aussi de l'expérience des autres, de ceux qui se sont écoutés et finalement qui passent aussi, même dans cette nouvelle vie, par des moments compliqués. Et ça, il faut le garder en tête, en fait.
0: Clairement.
1: Clairement, exactement. En tout cas, merci beaucoup, Leïla.
0: Je vous en prie. Au
1: Au
0: revoir.
1: revoir, au revoir. Merci à toutes et à tous pour votre confiance. 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
4: Vendredi 12 juin, merci d'être à l'écoute sur Média. Dans un instant, votre grand journal. On va revenir bien sûr sur l'ouverture de la Coupe du Monde avec la victoire du Mexique hier évidemment, mais aussi peut-être surtout l'entrée en lice imminente des Lions de l'Atlas dans la compétition. Ce sera juste après la météo.
5: Au Maroc, l'après-midi, le ciel sera partiellement nuageux, à souvent ensoleillé à l'est de la ligne Tendratata, ainsi qu'à l'ouest de la ligne Zaglaouira, clair sur le reste du pays. Pour les températures, la minimale est à Essaouira ainsi qu'à Safi. Sous les nuages, il fera 23 degrés, comptez 25 degrés du côté de Nador, 26 pour la capitale Rabat ainsi qu'à Tanger, où là aussi les nuages seront au rendez-vous. Il fera 27 à Agadir ainsi qu'à Casablanca, comptez 30 degrés à Oujda et 32 degrés là à Laayoun, toujours sous un ciel voilé. Le soleil est au rendez-vous en revanche à Fès, où il fera 36 degrés. Comptez 38 degrés à Errachidia ainsi qu'à Marrakech. Et la maximale, c'est à Beni Mellal avec 39 degrés. En Algérie, l'après-midi, le ciel sera ensoleillé à l'est de la ligne Oran-Ouargla et souvent clair ailleurs. La minimale, elle est pour Béjaïa avec 24 degrés sous le soleil. Pour la capitale Alger, il fera 25 degrés avec un peu de vent, mais toujours sous un ciel bleu. Comptez 26 à Naba et Oran, 27 à Constantine. Il fera 33 à Tiaret, 34 degrés du côté de Chlef et 36 à Rardaïa, toutes sous un grand ciel bleu. Il fera 38 du côté de Biskra, comptez 39 à Tamanrasset. Et enfin, la maximale, c'est à Adrar sous le soleil avec 46 degrés. En Tunisie, l'après-midi, le ciel sera principalement ensoleillé sur l'ensemble du pays. Comptez 25 degrés à Tabarka, où il y aura des nuages, ce sera la minimale. 26 degrés également à Djerba, il fera 27 à Bizerte, Médine, Monastir et 29 à Kasserine. Comptez 30 degrés à Sousse, mais aussi à la capitale Tunis, où des nuages seront au rendez-vous. Il fera 31 degrés à Gabès ainsi qu'à Sfax. Comptez 36 à Gafsa et la maximale, c'est à Tozeur avec 37 degrés sous le soleil.
4: h30 sur Média, tout de suite le grand journal. À la une ce vendredi, l'ambiance qui était au rendez-vous au stade des Aztèques de Mexico hier soir. Le premier match de la Coupe du Monde 2026 a marqué les esprits entre festival de carton rouge et victoire du pays hôte. Notre correspondante au Mexique y était. Et au Maroc, tous les yeux sont déjà tournés vers l'avenir. Demain soir, les Lions de l'Atlas feront leur entrée dans la compétition. Un match qui s'annonce difficile face au Brésil, surtout avec deux joueurs clés en moins dans la sélection marocaine. Et même si l'engouement est au rendez-vous pour ce début de mondial, de nombreuses polémiques entourent cette compétition. Et l'un des sujets qui fait le plus parler, ce sont les restrictions de visa imposées par les États-Unis. Un nom est dans tous les esprits pendant ce mondial, celui de Christophe Glaize. Le journaliste français est toujours emprisonné en Algérie, mais ce mondial pourrait marquer un tournant dans sa situation, vous l'entendrez. À la une de l'actualité internationale, cet accord en 13 points qui se profile entre l'Iran et les États-Unis. Après les annonces de Donald Trump hier, des médias iraniens présentent aujourd'hui un projet d'accord. Nous reviendrons sur ce qu'on sait de ce texte. Vendredi 12 juin, c'est aussi la journée mondiale de lutte contre le travail des enfants, une pratique qui concerne encore plus de 100 000 enfants au Maroc. Nous serons en reportage dans un bidonville de Casablanca. Et puis on parlera de la mise en orbite économique de SpaceX dans ce journal. L'entreprise d'Elon Musk entre en bourse aujourd'hui. Objectif, gonfler le capital pour porter les projets d'exploration de Mars et l'intelligence artificielle. Des projets risqués au cours d'une bulle technologique qui pourrait exploser dans quelques années, nous dira un

père. C'est officiel, la Coupe du Monde 2026 est donc lancée en grande pompe et c'est l'équipe mexicaine qui a remporté hier le premier

0: où les supporters se sont réunis par milliers pour assister au premier match de cette Coupe du Monde. Car ici au Mexique, hors de question de rester enfermé chez soi lors d'un moment aussi historique, explique Raziel, un Mexicain venu de San Francisco avec ses fils.
1: Au début, ils voulaient voir le match à la maison, mais finalement on a dit non, il faut venir ici. C'est ici qu'il y a la foule, l'ambiance, tout. Entre tous les supporters qui sont ici, dans les rues, au stade et dans chaque coin de chaque état, aujourd'hui le Mexique s'est paralysé pour le mondial, pour le football.
0: À peine 10 minutes après le début du match, premier but du Mexique. La foule se soulève et crie comme un seul homme.
2: México, México, México, México.
3: Mucha pasión, la gente se desvive por el fútbol.
1: Il y a tellement de passion. Les gens ici vivent pour le football, on adore ça. Toute la ville est sans dessus-dessous, c'est un chaos total juste pour un match de foot. On est tous en vert, ça fait plaisir à voir, on ne le sera pas toujours, mais maintenant, tous les Mexicains, on est ensemble pour le Mexique.
0: 67e minute, deuxième but de l'équipe mexicaine qui remporte ce premier affrontement du Mondial 2026. Et s'ils ont montré qu'ils savent mettre l'ambiance pendant le match, les Mexicains comptent bien prouver qu'ils savent aussi se réunir pour fêter la victoire. Lucie Achard, à Mexico pour Média 1.
4: On a compris, hein, l'engouement est donc déjà au rendez-vous, mais ce qui est surtout très attendu dans cette Coupe du Monde, évidemment, c'est l'entrée en lice du Maroc. Le temps file, les heures passent, le coup d'envoi du match se rapproche. Bonjour Mounsef Zamrat.
5: Eh bien bonjour Alicia, bonjour à toutes et tous.
4: Et à mesure que la rencontre se rapproche, les premiers coups durs arrivent aussi Mounsef.
5: Eh oui, un peu plus de 24 heures désormais nous séparent de l'entrée en lice de la sélection marocaine face à son homologue brésilienne. Pour le sélectionneur Mohamed Wahbi, un coup dur avec la perte officielle d'Abd Samad Zelzouli, blessé au genou, et Naïf Aghel dont la récupération est jugée insuffisante. Pour les remplacer, le sélectionneur a convoqué Amin Sbeahi et Marwan Saaden dans la liste finale des 26 joueurs, eux qui figuraient au départ sur la liste des réservistes. Une annonce faite par la Fédération marocaine de football qui se veut toutefois rassurante et affirme que la préparation des Lions d'Atlas se déroule dans de bonnes conditions. Le timing choisi de cette annonce est-il parfaitement cohérent? Élément de réponse avec maître Tatiana Fassine.
6: La procédure veut qu'on puisse modifier la liste jusqu'à 24 heures avant le début de son match. Là, j'ai le sentiment que la FRMF a envoyé sa liste définitive un petit peu avant l'expiration de ce délai qui implique de l'envoyer 24 heures avant. Peut-être parce que l'état de santé des joueurs à l'heure d'aujourd'hui a vraisemblablement conduit à conclure qu'ils ne pouvaient pas participer à la Coupe du Monde. Et il a donc bien fallu se résigner à envoyer une liste. On aurait pu attendre éventuellement encore quelques heures, mais si l'état de santé des joueurs, malheureusement, n'est pas susceptible d'évoluer favorablement, il est fort possible que la FRMF ait considéré qu'il était temps d'envoyer une liste définitive pour la Coupe du Monde FIFA 2026.
5: Maître Tatiana Fassine, avocate en droit du sport au bureau de Paris, au barreau pardon, de Paris. Elle était l'invitée de l'émission Extra Time sur Média 1 TV. Le coup d'envoi du Maroc sera donné demain à 23h pour la première journée du groupe C.
4: Merci beaucoup Mounsef pour ces explications. On est tous anxieux, hein, je le répète. Donc rendez-vous pris demain soir, Maroc-Brésil, ça commence à 23h, heure de Rabat. On a donc compris, hein, la ferveur toujours plus au rendez-vous pour ce mondial. Pourtant, cette compétition, elle est aussi entachée de nombreuses polémiques. Coûts exorbitants des billets, des logements ou des transports aux États-Unis, impact écologique de cette compétition qui se déroule entre trois pays, mais aussi restrictions de visa imposées par l'administration américaine. Le deuxième mandat de Donald Trump est en effet marqué par un durcissement de la politique migratoire des États-Unis, entre chasse aux migrants menée par les policiers de l'ICE et restrictions de visa toujours plus fortes. Stéphane Carpentier est journaliste sportif pour le quotidien français La Voix du Nord. Il regrette le silence des institutions internationales et notamment celui de la FIFA face aux différentes crises qui entourent ce mondial. Écoutez-le.
7: La toile de fond, elle n'est pas très reluisante. Et c'est vrai qu'il y a 4 ans, au moment de la Coupe du Monde au Qatar, on avait entendu pas mal d'appels au boycott avant cette Coupe du Monde. Et là, bizarrement, avec les États-Unis, finalement, il n'y a pas beaucoup de voix qui s'élèvent. On est abasourdi par le silence assourdissant, j'ai envie de dire, de la FIFA par rapport au renvoi de l'arbitre somalien chez lui, à l'interdiction de certains supporters de certains pays de ne pas pouvoir se rendre aux États-Unis. On voit qu'il y a des décisions qui sont prises et qui, à mon sens, correspondent pas aux valeurs universelles que doivent véhiculer le sport et les grandes compétitions internationales telles que la Coupe du Monde, quoi.
4: Vous venez d'entendre Stéphane Carpentier, journaliste sportif pour le quotidien français La Voix du Nord. Il était au micro de Martin Gibert. C'est un entretien que vous pouvez retrouver dans son intégralité sur notre site médien.com. Autre preuve, s'il en fallait, que le sport

0: est aussi politique. Lors d'une conférence de presse organisée mercredi 10 juin, le président de la FIFA, Gianni Infantino, a profité de cette compétition pour évoquer l'affaire Christophe Glaize, journaliste spécialiste du Ballon Rond, incarcéré depuis un an en Algérie. À Paris, les précisions de Candice Mazotomazic.
1: C'est devant plusieurs dizaines de journalistes à Mexico que Gianni Infantino, patron de la FIFA, a évoqué un grand absent.
2: Il y a une chaise vide dans cette salle.
3: Et cette chaise vide est pour un journaliste français, Christophe Glaize, le seul journaliste sportif emprisonné dans le monde.
1: Voilà désormais un an que Christophe Glaize est incarcéré en Algérie, condamné à 7 ans de prison pour apologie du terrorisme. Il avait été arrêté en plein reportage sur la jeunesse sportive de Kabylie, le grand club de football de Tizi Ouzou.
3: J'espère vraiment que dans un grand geste d'humanité, on lui accordera la grâce présidentielle et qu'il puisse même venir nous rejoindre ici pour la Coupe du Monde.
1: Un espoir ravivé par le rejet de la Cour suprême algérienne du pourvoi en cassation du reporter, décision qui clôture ainsi définitivement la procédure judiciaire. Sa libération dépend donc d'un décret de grâce du président algérien.
3: Mais pour l'heure, il n'est pas là, sa chaise est là, pour lui, pour Christophe.
1: Et comme un symbole, la FIFA a délivré une accréditation officielle aux journalistes français pour couvrir l'événement. Une manifestation de soutien fort a réagi Reporters sans frontières. Dans un communiqué, l'ONG rappelle combien sa place n'est pas en prison, mais bien dans les stades et les coulisses de cette compétition mondiale majeure. À Paris, Candice Mazotomazic pour Média.
0: Encore un mot de Christophe Glaize qui a reçu une visite ces derniers jours. Christophe Glaize qui va bien malgré l'épreuve très douloureuse qu'il traverse. C'est une déclaration hier du ministre français des Affaires étrangères, Jean-Noël Barrot. France toujours avec du nouveau dans l'affaire Naël. La Cour de cassation de Nanterre a annulé aujourd'hui la requalification des faits en violence pour le policier auteur du tir qui a tué l'adolescent. Une décision qui ouvre la voie donc à un procès pour meurtre pour cet agent des forces de l'ordre. L'actualité internationale à présent nous emmène au Proche-Orient avec cette question, accord ou pas accord? Les paris sont une nouvelle fois lancés après l'annonce faite hier soir par le président des États-Unis d'un accord donc imminent avec Téhéran. Marine Garnier, bonjour.
4: Bonjour Alicia, bonjour à toutes et à tous.
0: Vous nous donnez les derniers détails sur ces discussions.
4: Tout à fait. Alors 38, Alicia, c'est le nombre de fois où le locataire de la Maison-Blanche a annoncé un accord imminent avec le régime des Mollahs depuis le début du conflit, selon un calcul établi par le média américain CNN. Cette fois-ci, Donald Trump l'assure. Un très bon accord devrait être signé dès ce week-end par le vice-président états-unien J.D. Vance, possiblement en Europe. Mais attention, Alicia, du côté des Mollahs, on tient à tempérer cette annonce une nouvelle fois. Le porte-parole du régime des Mollahs, Ismaël Bakay, affirme que l'Iran n'a pas encore abouti à une conclusion définitive concernant le texte.
0: Et alors si cet accord était réellement à venir, Marianne, qu'est-ce qu'il contiendrait?
4: Bien, Alicia, à vrai dire, les discours divergent entre la partie états-unienne et la partie iranienne. Selon les dernières déclarations de l'agence de presse iranienne officielle IRNA, Téhéran ne renoncerait pas au contrôle du détroit d'Ormuz, contrairement à ce qui a été annoncé du côté de Washington. Le projet d'accord prévoit, toujours selon l'IRNA, que le programme nucléaire iranien soit abordé dans un deuxième temps, lors d'une phase de négociation qui durerait 60 jours à Washington. L'agence précise également que le droit à enrichir l'uranium de l'Iran ainsi que la conservation des matières enrichies seront mises en avant en vue de leur inclusion dans l'accord final. Du côté de l'agence de presse iranienne Meher, le projet d'accord prévoit aussi la cessation permanente et immédiate des hostilités, y compris au Liban, Alicia. La libération de 24 milliards de dollars de fonds iraniens bloqués pendant cette période de négociation de 60 jours. Enfin, il est question d'un plan de reconstruction pour l'Iran qui pourrait s'élever à au moins 300 milliards de dollars. Du côté de Washington, aucun détail supplémentaire n'a encore été révélé.
0: Merci beaucoup Marianne pour ces explications et on vous tiendra bien évidemment informé sur Média de l'évolution au fur et à mesure des annonces concernant cet accord de paix entre l'Iran et les États-Unis. Vendredi 12 juin, nous célébrons aujourd'hui la journée de lutte contre le travail des enfants. Un phénomène encore trop répandu puisque les estimations de l'Organisation internationale du travail évoquent 138 millions d'enfants toujours contraints au travail dans le monde. 54 millions d'entre eux effectuent des travaux dangereux. Et c'est une situation qui n'épargne pas le Maroc. Selon les derniers chiffres du Haut Commissariat au Plan, publiés ce vendredi à l'occasion de la Journée mondiale, 103 000 enfants âgés de 7 à 17 ans sont concernés dans le Royaume, en zone rurale et urbaine, par l'obligation de travailler. Notre journaliste Hélène Roussel est partie dans les bidonvilles

0: de Medioune en banlieue de Casablanca pour rencontrer ses enfants. Reportage.
1: On allait dans les bus, j'allais mendier dans les bus.
0: C'est depuis le centre de soutien scolaire de l'association INSAF de Medioune que Iman, 10 ans, raconte sa vie d'avant, sa vie de mendiante. Et elle n'est pas la seule à avoir travaillé enfant. Younes, lui, était petit chiffonnier.
2: Dans la rue, on n'avait pas d'argent pour manger, donc on doit aller mendier ou faire le tri du plastique dans la décharge. On fouille dans les déchets.
0: Travailler pour se faire quelques dirhams et aider sa famille, c'est la situation dans laquelle se trouvent les 101 000 enfants recensés par l'UNICEF en 2024. Le docteur Soraya Dormi, pédopsychiatre, alerte. Le travail des enfants les expose à de nombreux risques psychologiques et sécuritaires.
3: C'est déjà une exposition précoce à des conditions d'exploitation qui va priver ces mineurs de vivre leur enfance, d'expérimenter la sécurité, et ça laisse des séquelles mentales qui vont persister jusqu'à l'âge d'adulte. Et le travail des mineurs expose à des violences verbales, à des violences physiques, voire même sexuelles, qui peuvent être subies sur le lieu du travail.
0: Malgré une baisse significative du nombre d'enfants exploités enregistrés depuis 2018, cette pratique reste informelle et cachée, rendant d'ailleurs le recensement de ces mineurs particulièrement difficile. Éline Roussel pour Medioune. L'actualité économique, c'est aussi SpaceX qui s'apprête à faire ce vendredi une entrée fracassante en bourse, valorisée autour de 1800 milliards de dollars. Le groupe aérospatial du milliardaire Elon Musk devrait lever 75 milliards de dollars, ce qui représente, et de très loin, la plus grosse introduction sur les marchés financiers de l'histoire. La valorisation en bourse de SpaceX représente presque 100 fois ses revenus annuels, ce qui est inédit à Wall Street. Alors, cette spéculation présente-t-elle un risque? L'avenir nous le dira, c'est ce que nous explique Damien Bancal, journaliste et spécialiste des nouvelles technologies.
4: Est-ce que SpaceX et tous ces environnements ne seront pas une bulle qui va exploser dans 5 ans, dans 10 ans? Parce qu'on va se rendre compte qu'atteindre Mars, ça ne sera pas donné à tout le monde. Est-ce que ça sera véritablement possible? Est-ce que ça ne reste pas de la science-fiction? On va déjà voir les évolutions de leur fusée. Pourquoi a-t-il diffusé une fusée et lancé une fusée il y a quelques semaines à forte communication où il était possible de suivre la fusée de A à Z, de voir même ce qui se passait dans la fusée en direct de l'espace? Tout ça, c'est de la communication pour attirer les investisseurs. Donc là, sur le papier, on a clairement affaire à peut-être un avenir prometteur. N'oublions pas un petit détail aussi. Pouvoir mettre le pied sur d'autres planètes, c'est potentiellement aussi pouvoir mettre la main sur des minerais. On sait qu'il y a eu énormément de spéculations qui ont fait plop, parce que ce n'était que des bulles spéculatives. Ça, ce sont les gens qui mettent l'argent dans ce genre de business. Ils doivent clairement être conscients que l'argent qu'ils déposent, il faut qu'ils soient sûrs de pouvoir le dépenser, parce qu'il n'est pas sûr qu'ils puissent retrouver leur bille.
0: Damien Bancal, journaliste spécialiste des nouvelles technologies, il répondait aux questions de Cassandre Thomas. Un dernier mot de culture, cette fois avant de refermer cette édition, avec la disparition du peintre britannique David Hockney. Figure majeure de l'art contemporain, David Hockney était connu pour ses œuvres aux couleurs vibrantes, notamment ceux de piscine californienne. Il est mort chez lui à Londres à l'âge de 88 ans, un mois tout juste avant son 89e anniversaire. C'est donc la fin de cette édition. Merci à vous de nous avoir écoutés. Ne partez pas tout de suite, le Grand Journal, ça continue jusqu'à 13h30.
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0: Midi 46 sur Medioune, merci d'être à l'écoute. Bienvenue si vous nous rejoignez dans ce grand journal. Aujourd'hui, évidemment, on parle football puisque la Coupe du Monde a commencé. Et forcément, au Maroc, tous les regards sont tournés vers la compétition, mais aussi vers 2030. Et parmi les défis qui restent à relever avant l'organisation de cette compétition dans le Royaume, le sujet des incivilités, un phénomène qui prend de l'ampleur dans le pays et que le CESE pointe du doigt dans un récent rapport. On en parlera avec le sociologue Khalid Mouna. Il sera notre invité dans une quinzaine de minutes. Ce vendredi, le magazine reviendra sur l'actualité politique française. Une semaine chargée pour la France, en pleine crise, sur la question des violences sexuelles et de la protection des mineurs. Des questions qui se soulèvent dans le sillage de l'affaire Liane.
6: Et puis dans quelques instants, on retrouvera Pape Diouf pour votre chronique Gaming Time. Ce vendredi, on parle de la dernière sortie du studio sénégalais Amani Mera.

0: passe le jeu de survie Kangourang-Lang. Je vais y arriver. Voilà, vous avez une petite partie du programme des 45 prochaines minutes. Pour commencer, je vous propose de feuilleter les pages des quotidiens maghrébins et internationaux. C'est la revue de presse de Tariq Lahabi.
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3: Bonjour, bonjour à tous. Dans les kiosques, le Wall Street Journal rapporte que plusieurs patrons du pétrole ont prévenu l'administration américaine que la fermeture du détroit d'Ormuz continue de peser lourdement sur l'approvisionnement mondial. Le quotidien souligne que les industriels ne remettent pas directement en cause la Maison-Blanche, mais estiment que les marges de manœuvre pour contenir justement la hausse des prix restent limitées tant que les flux pétroliers ne sont pas totalement rétablis. Le Washington Post, dans un ton plus alarmant, estime que même en cas d'accalmie rapide dans la région, les consommateurs américains pourrait continuer à subir des prix élevés à la pompe pendant plusieurs mois. Enfin, pour le South China Morning Post, la faiblesse des stocks mondiaux constitue donc désormais la principale menace pour l'économie mondiale. Direction le Maghreb, Maroc, la forte mobilisation du ministère des Affaires étrangères en faveur des supporters des Lions de l'Atlas au Mondial 2026. Des équipes consulaires mobilisées dans les aéroports JFK à New York, Atlanta, Boston, afin de fournir toutes les informations nécessaires, notamment par rapport aux aspects logistiques, rapporte H24. Les équipes consulaires déployés durant les jours de match dans les villes qui abritent les rencontres de l'équipe nationale. Assistance consulaire renforcée, guide pratique pour les voyageurs, vols spéciaux et mobilisation de plusieurs acteurs nationaux. La presse salue ici l'engagement du ministère des Affaires étrangères et des institutions du royaume pour accompagner les supporters des Lions de l'Atlas. C'est à la une de nombreux journaux en Algérie le démantèlement d'un réseau criminel à la United Tobacco Company dans TSA. 1000 milliards de centimes envolés, des villas saisies en Espagne, 10 personnes dont des dirigeants de l'entreprise écroués. Le quotidien insiste sur le contraste entre l'ampleur des pertes subies par l'entreprise et l'enrichissement spectaculaire des principaux suspects. Pour le journal Le Matin, cette affaire relance en tout cas le débat sur la gouvernance des entreprises publiques en Algérie, le contrôle aussi des circuits commerciaux et l'efficacité des dispositifs de prévention contre la corruption économique. Enfin, en Tunisie, location estivale. Business News révèle un changement des habitudes de consommation face à la pression budgétaire. De nombreuses familles se tournent vers les locations partagées, la colocation familiale ou encore le regroupement de plusieurs ménages dans une même villa afin de répartir les coûts. Le Temps observe aussi que les Tunisiens sont de plus en plus nombreux à privilégier leur booking. Réserver plusieurs mois à l'avance est devenu une nécessité pour espérer bénéficier de prix abordables et éviter les mauvaises surprises de la haute saison. Pour le journal La Presse, les vacances deviennent en tout cas un luxe pour de nombreux ménages tunisiens dont le pouvoir d'achat est fragilisé.
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0: Midi, passé de 50 minutes sur Média, chers auditeurs, si vous avez l'habitude d'être avec nous, vous le savez, c'est l'heure de retrouver la chronique Gaming Time avec Pape Diouf. Bonjour Pape.
5: Bonjour Alicia.
0: Aujourd'hui Pape, vous nous parlez de Kangourang-Land, un jeu de stratégie et de survie sur mobile développé par le studio sénégalais Amani Renas.
5: Alors c'est un jeu en ce moment disponible Alicia sur la plateforme Gara et le trailer nous montre que nous parlons là vraiment, vraiment du Kangourang. Alors là, Alicia, vous venez d'entendre le cri du Kangourang. Ceux qui sont une fois allés dans le sud du Sénégal, précisément en Casamance, ont certainement entendu parler de cette figure centrale de la culture mandingue avec ses rites inscrits au patrimoine mondial de l'UNESCO. C'est le gardien des valeurs, le protecteur des jeunes initiés pendant la circoncision. Le voir évoluer aujourd'hui dans le jeu, au milieu d'un labyrinthe de forêts denses, c'est un hommage à la géographie sacrée de la Casamance, avec sa nature luxuriante et ses mystères.
0: Alors, le Kangourang, il est aussi hein, recouvert d'écorce rouge, armé de ses deux machettes. Il fait un peu peur, il impose le respect en même temps. Comment est-ce qu'on retrouve toutes ces ferveurs dans le jeu ?
5: Alors, Alicia, vous savez, en Casamance, quand le Kangourang sort, les enfants ont fui. Alors, ils ont peur et en même temps, ils sont fascinés par ce personnage. Eh bien, dans le gameplay, nous retrouvons des tout-petits comme Moussa, Fanta ou Omar. Ils sont piégés dans des labyrinthes mystérieux et doivent faire preuve de ruse et de discrétion pour échapper au redoutable Kangourang.
6: Allez les gars, le Kangourang vient. Fanta, ne

0: bruit, le camp courant y arrive. Doucement, on va partir.
1: Et pour partir, pour franchir les différents niveaux, les joueurs doivent explorer la forêt, récolter des coffres et des clés et utiliser des objets comme des pétards pour détourner l'attention de l'esprit rouge avant de pouvoir franchir la porte de sortie en héros.
2: Moi-même, je la trouille là, du concours en vous écoutant en parler.
1: Il y a de quoi.
2: Alors, ce jeu, il renseigne aussi de plus en plus sur la souveraineté culturelle de notre continent dans le domaine du gaming.
1: Alors, Alicia, vous savez, pendant des décennies, pendant plusieurs années, on a joué dans des labyrinthes grecs ou des châteaux européens. Aujourd'hui, avec Concurrent Land, sur la plateforme Gara, on joue. Mais on joue avec nos propres codes, nos propres paysages et nos propres mythes. Donc c'est une production qui montre en quelque sorte que l'Afrique, à travers les jeux vidéo, a des histoires, mais des histoires incroyables à raconter au monde entier et qui pourraient bien se vendre. D'ailleurs, ce n'est pas pour rien que Microsoft Xbox s'intéresse à Concurrent Land.
2: Merci beaucoup, Pape. On
1: Merci
2: a hâte de retrouver ce jeu peut-être sur d'autres plateformes. Vous avez dit, déjà disponible sur la plateforme Gara. C'est à présent le moment, chers auditeurs, de faire un focus sur une image. C'est le moment de retrouver l'image du jour. L'actualité de ce vendredi nous emmène évidemment au Mexique, où a débuté la Coupe du Monde hier soir. Un départ fracassant pour les Mexicains qui ont donc remporté un 2-0 leur match face à l'Afrique du Sud. Mais avant la rencontre, tout le monde n'était pas à la fête. C'est l'image du jour de Martin Gibert.
3: C'était hier soir au Mexique à 20h heure marocaine, le coup d'envoi du match entre l'Etri du Mexique et les Bofana Bofana d'Afrique du Sud. Un coup de sifflet qui symbolise le début de la plus grande compétition sportive à travers la planète après les Jeux Olympiques. On parle bien sûr de la Coupe du Monde de football, un événement toujours très attendu tous les 4 ans avec une question dans la tête de tous les amateurs du ballon rond. Qui va succéder à l'Argentine pour soulever le trophée tant convoité? L'Espagne, la France, le Brésil ou encore le Portugal font partie des favoris. Les albicélestes de Lionel Messi pourraient très bien aussi garder la coupe à la maison. Rendez-vous donc le 19 juillet pour savoir qui sera la meilleure équipe au monde. En attendant, hier, c'est donc le Mexique, l'un des pays organisateurs qui a ouvert le bal dans un stade Azteca de Mexico, plein à craquer avec plus de 80 000 supporters. Et le pays s'est offert du beau monde pour sa cérémonie d'ouverture. Shakira, bien sûr, qui a interprété son titre d'Aida nouvel hymne de cette Coupe du Monde avec Burna Boy, le groupe mexicain Mana ou encore le chanteur vénézuélien Danny Ocean l'ont succédé. Et le spectacle était aussi au rendez-vous sur la pelouse avec tout d'abord un but de Julian Quiñones inscrivant ainsi le tout premier but de cette édition.
4: An experienced goalkeeper at the age of 34. All Mexico maybe with an opening here and that is the opening goal of the World Cup. Scored by Julian Quiñones. He might have been born in Colombia, but he's a hero of Mexico right now.
3: Et suivi en deuxième mi-temps de Raúl Jiménez qui vient faire le break.
4: And now Mexico flood forward with five. That's a great ball, Jiménez! And already a big first step to qualification for Mexico.
3: Une victoire nette célébrée en grande pompe par les Mexicains. Mais l'ambiance n'était pas à la fête pour tout le monde. Des dizaines de manifestants se sont réunis en marge de la cérémonie d'ouverture pour tenter d'empêcher les supporters de se rendre au stade. Des manifestations qui sont loin d'être nouvelles depuis plusieurs jours maintenant. Des enseignants, des collectifs et de citoyens et des familles de disparus profitent de la visibilité du mondial pour faire entendre leurs revendications. Ils réclament justice pour les personnes disparues, un fléau qui frappe le pays en raison du trafic de drogue et des narcotrafiquants. Alors même si certains pensent que sport et politique ne doivent pas se mélanger, le fait est que l'un s'impose très souvent à l'autre.

0: Khalid Mouna, bonjour.
1: Oui, bonjour Aïcha.
0: Merci d'avoir répondu à notre invitation aujourd'hui donc pour évoquer ce dernier rapport du CESE. C'est un texte qui commence par rappeler que les espaces publics sont le miroir des dynamiques sociales d'un pays. Selon vous, qu'est-ce que les comportements observés dans l'espace public marocain et rapportés donc dans ce dernier rapport du CESE, qu'est-ce qu'ils disent sur l'évolution de la société marocaine ?
1: Le rapport attire l'attention sur une dimension souvent négligée de la question de développement, qui est le comportement quotidien dans les espaces publics, où il rappelle que le développement d'un pays ne dépend pas uniquement des infrastructures de croissance économique, mais aussi des pratiques sociales et de respect des biens communs. Et c'est là où des principaux apports au point fort de ce rapport, c'est de montrer que la citoyenneté se manifeste également dans les comportements ordinaires quotidiens, comme les respects des règles, propreté des espaces publics, le rapport aux autres usagers de cet espace, le rapport à la protection de l'environnement. Et en même temps, il reconnaît un peu, le rapport reconnaît généralement le rôle de aussi, ça peut le dire, le rôle des institutions dans la production de la

0: santé, où il fait le point sur la famille, l'école, les médias, les institutions publiques, les associations. Bon, grosso modo, en fait, on n'est pas face à un rapport. Bon, c'est vrai que le rapport, quand on le lit, en fait, premier regard, on a tout de suite en fait l'impression que il responsabilise seuls les individus, qui deviennent responsables de cet acte-là. Mais bon, bien évidemment, il va donner il va rattacher le civisme à des institutions de socialisation et des institutions je dirais, de formation et de communication, comme les réseaux sociaux et tout. Mais ça reste quand même, voilà, reste quand même des questions à se poser là-dessus, quoi.
1: Alors justement, le rapport, il souligne donc le rôle de ce qu'il identifie comme trois principaux acteurs de la socialisation ici. Ces trois acteurs, ce seraient la famille, l'école et les médias, avec dans une certaine mesure
0: Exactement.
1: les réseaux sociaux, comme vous l'évoquiez. Et on va revenir sur cette question des réseaux sociaux. Pour commencer, est-ce que vous pourriez nous expliquer, de votre point de vue de sociologue, le rôle que joue chacun de ces trois acteurs, famille, école et médias, dans ces leviers de civisme au sein de la société?
0: Bah, la famille, en fait, c'est une première institution de socialisation dans laquelle, en fait, on apprend à vivre en communauté. C'est-à-dire, on vit déjà dans une communauté qui est la famille. Et cette famille nous donne un certain nombre des codes et des normes qui nous permettent de réguler, en fait, notre manière d'exister au sein de la société. Par la suite, il vient de l'école qui va renforcer un peu qui va renforcer ces normes et ces éducations, par les diriger, leur donner quelque chose d'officiel. Parce qu'en fait, quand on dit la famille, il y a une diversité des familles qui dépend aussi des conditions socio-économiques, des conditions, des facteurs sociaux qu'on peut en parler tout à l'heure. Et du coup, c'est le premier jalon, en fait, de cette socialisation. Sauf qu'il se trouve que le rapport à l'espace public, le rapport au civisme, dépend de facteurs qui sont beaucoup plus larges. C'est-à-dire, même si on va dire, en fait, les médias, mais on va, par exemple, remarquer que les formes de la manière dont les médias vont jouer ce rôle de sensibilisation autour de rapport avec l'espace public et le bien public reste un peu, je dirais, un peu qui ressemble plus à un événement de Moussin, quoi. En fait, quand l'été arrive, on va faire quelques campagnes de sensibilisation par rapport à l'espace de la plage, comme espace partagé, etc. Mais les institutions permanentes qui sont là, c'est à la fois la famille et, je dirais, l'école. Sauf qu'en fait, un certain nombre de comportements et de notre rapport à l'espace public, comme le jet de déchets, les dégradations, le non-respect de propreté, le non-respect d'espace public, les atteintes aux équipements collectifs, l'occupation irrégulière des trottoirs, des espaces communs, le non-respect des règles de circulation et des codes de la route, par exemple, la nuisance sonore, c'est des choses qu'on apprend au sein de la famille. On les apprend pas à l'extérieur. Et du coup, on assiste à ça, hein. On assiste à une transmission de non-respect de l'espace public. C'est justement ça qui se passe dans le contexte marocain. C'est quelque chose qui se transmet des parents à l'intérieur de la famille, où tout ce qui ne nous appartient pas ne mérite pas le respect.
1: Alors,
0: Donc, on est dans. Voilà.
1: Dans ce
0: Pardon.
1: contexte de transmission que vous nous expliquez, donc de ces habitudes, comment est-ce qu'on agit concrètement? Parce que le rapport met en avant la mise en place d'une directive globale, mais comment est-ce qu'une directive peut avoir un impact sur la famille et ce premier levier que vous évoquez?
0: Ça me paraît un peu, parce que je vais pas dire que j'ai lu le rapport d'une manière approfondie, mais il faut dire que les rapports de conseil méritent d'être existés, parce que c'est des rapports sérieux, il y a des gens derrière qui font un bon travail et tout. Même si, voilà, je ne partage pas forcément, en fait, un certain nombre des conclusions, cette manière de donner des directives et des orientations globales sur la bonne conduite, la bonne citoyenneté, qui sont tous focalisés autour d'un seul et unique objectif, c'est l'image du Maroc à l'extérieur. C'est-à-dire, en fait, on ne le fait pas pour essayer de vivre. Il y a le terme vivre ensemble, qui est là, qui est présent, etc. Mais on voit, en fait, le souci d'extériorisation de l'image du Maroc à l'extérieur, qui est beaucoup plus importante, qui va beaucoup primer dans l'analyse du rapport qu'autre chose. Et c'est là, en fait, où l'incivilité ne peut être réduite à un simple manque d'éducation.

0: de morale des individuels, il résulte d'abord de plusieurs facteurs socio-économiques. Quand je dis facteurs socio-économiques, bah, nous avons le chômage et la précarité qui peuvent produire un sentiment de frustration et de déclassement, ce qui est peut expliquer aussi un rapport avec le bien public que le rapport n'analyse pas, parce qu'il va renvoyer beaucoup plus en fait la responsabilité à la famille et à l'école et les médias. Il y a aussi l'absence des perspectives sociales et professionnelles qui va fragiliser aussi l'adhésion des normes collectives. Ça, en fait, les gens ne se sentent pas forcément adhérés à cette collectivité que les biens publics ne m'appartiennent pas. Lorsque les citoyens ont le sentiment de ne pas bénéficier d'une manière équitable des ressources publiques, bah, le rapport au bien commun peut redéfinir en fait plus de distance par rapport à ça. On l'a vu dans plein de pays, le Maroc, on l'a vu par exemple quand Paris Saint-Germain a gagné, on a vu le rapport à l'espace public. Ce n'est pas un rapport de race, c'est un rapport de classe.
1: Oui.
0: Et du coup, on ne peut pas réduire ça ni à la couleur de la peau, ni aux origines migratoires de telle ou telle personne, ni blanc, ni noir, ni rien du tout. Mais c'est réellement ça. Après, vous avez des facteurs sociaux comme le mode de socialisation familiale et scolaire qui influencent fortement des comportements civiques. Bien évidemment, en fait, ils sont présents, on les voit être dans une belle voiture qui vaut 1 million de dirhams n'explique pas du tout en fait, un rapport civil-citoyen de la personne qui est capable en fait, d'avoir un comportement aussi équivalent de celui qui gagne 50 dirhams par jour. Ce qui fait qu'il y a, par contre, en fait, ce qui va traduire tout ça, c'est la faiblesse de confiance envers les institutions de l'État et qui réduit aussi le respect des règles, qui nous explique aussi le manque d'espace de participation citoyen et le sentiment d'appartenance à une collectivité. Et c'est justement ça, en fait. Le rapport, il fait en sorte, c'est comme si on était une forme de... qu'on a une appartenance collective qu'on ne respecte pas. Ce qu'on n'a pas, l'appartenance collective, justement. C'est que je parle trop.
1: Alors, quand vous évoquez cette absence d'appartenance collective, moi, en tant que femme, ça me fait penser à la place qu'on nous accorde dans l'espace public et au sein, justement, de cette société qui ne fonctionne pas comme un tout collectif. C'est un des points qui est souligné dans le rapport, hein, puisque les violences verbales font partie de ces trois principaux types d'incivilité. Et parmi ces violences verbales, il y a une immense prévalence du harcèlement sexuel envers les femmes.
0: Oui. Bien sûr. Ouais.
1: Est-ce que vous pourriez revenir justement sur l'impact que ça a particulièrement, et je pense aussi à l'intégration, à l'autonomisation des femmes dans la société marocaine, que ce soit encore à ce point répandu.
0: Je pense que la situation, en plus une société est en crise, il y a souvent en fait deux éléments qui vont en fait cristalliser cette crise et qui vont devenir les deux victimes. Je dirais pas les maillons faibles, mais plutôt en fait ce qu'on dit en darija, j'aime beaucoup ce terme, le petit mur en fait, c'est le petit mur sur lequel on peut sauter très vite. Là, il se trouve que les femmes sont dans nos sociétés ce petit mur en fait à qui on renvoie tous les malheurs de la société. Certains prédicateurs religieux, autres, ils vont jouer un peu ce rôle-là sur la place de la femme, dont la femme n'a pas existé en fait dans l'espace public, mais plutôt dans un espace privé. Mais quand on va à l'immigrant aussi, en l'occurrence dans le cas marocain, c'est les Noirs, ce qui fait en fait l'étrangité, pour ne pas dire l'étranger, en fait, devient un élément qui va justifier un peu la violence en fait à l'égard des femmes. Et cette violence se fait essentiellement par la manière dont on va approprier les espaces publics. Mmh. On l'a vu très bien. Par exemple, on va assister à la Coupe du Monde. Bon, heureusement, le Maroc il va jouer le soir très tard. Mais quand il jouait en fait au Qatar, on voyait un peu la réaction des gens en présence des femmes au sein des cafés pour supporter l'équipe nationale. Mais tous ces facteurs, en fait, on ne veut pas les expliquer en fait uniquement parce que c'est des femmes. Ces facteurs, ils sont d'abord, il y a plusieurs formes de vulnérabilité qui expliquent en fait tout ça. D'abord, il y a la pauvreté, le chômage, le manque d'espaces verts parfois ou des espaces culturels et d'équipements culturels qui permettent en fait la circulation. Il y a un métissage genré, en fait, où les garçons se mélangent, partagent les mêmes espaces avec les filles, etc. C'est pas à l'âge adulte, en fait, on va demander à ces garçons de respecter les femmes qui n'ont jamais croisé, en réalité, quand ils étaient petits. Ce qui fait que, dans ce contexte, les habitants peuvent développer un sentiment d'exclusion, d'abandon, lorsque l'espace public apparaît parfois un espace de prédation.

0: régime appartient à moi et pas à vous. Et du coup, il y a des riches qui se croisent jamais avec les pauvres au Maroc. Les femmes
1: qui croisent jamais les femmes.
0: C'est une société qui est extrêmement en fait stratifiée par rapport à ça, où il devient parfois difficile d'imposer le civisme uniquement par la sanction, où les recherches montrent en fait que le comportement civique se construit à travers plusieurs mécanismes, levier de l'éducation sociale, levier urbain, institutionnel, les manières aussi de participer, aussi de créer des espaces de participation, associer des habitants, des quartiers, etc. Ça existait avant dans le Maroc. Moi, j'ai grandi dans ce Maroc-là, en fait, où les femmes occupaient réellement l'espace public. Moi, je viens d'un quartier populaire où dans les trois fêtes, par exemple, le Moulet, les fêtes, tous les femmes sortaient et c'est eux qui s'occupaient de la propreté et de la bienveillance de cet espace public dans lequel on était petit, on jouait et on apprenait la propreté avec ces femmes. Aujourd'hui, la société a changé.
1: Qu'est-ce qui s'est passé?
0: Ça n'a pas été accompagné. Ça n'a pas été accompagné, en fait. C'est-à-dire, on n'a pas associé les habitants à la gestion de leur propre quartier. On n'a pas ça. En fait, hommes et femmes, garçons, filles, grands, adultes, aînés, tout le monde est associé à ça. Favoriser aussi les démarches d'une démocratie locale, en fait, participative, où tout le monde, les gens participent, parlent de leur quartier. Développer aussi un sentiment d'appartenance à un espace public, c'est pas quelque chose qui vient comme ça, juste avec un rapport ou avec quelque chose, en fait, qui se fait d'une manière annuelle. C'est quelque chose qui doit être ancré dans le comportement individuel, où il doit constituer se voit un révélateur aussi des problèmes qui existent au sein de la société où les gens peuvent en parler. Ils peuvent en parler de leur inégalité sociale, de leur vulnérabilité territoriale et qui nous montrent aussi la faiblesse et la force de lien social qui peut exister au sein de cette société, mais aussi la confiance qu'on accorde au sein pour les institutions. Ce qui fait renforcer le civisme suppose aussi d'agir d'une manière simultanément sur la question de l'éducation, les conditions de vie, qu'on n'en parle pas, par exemple, le rapport ne parle pas, la qualité des espaces publics et la participation citoyenne. Quand vous allez dans un espace public, par exemple un parc qui est complètement abîmé, il n'y a pas de lumière, il n'y a pas de souci, il n'y a pas cela, bien sûr que les femmes deviennent très vulnérables. En fait, vous pouvez même être violé, personne ne vous a vu. Ce qui fait qu'une société plus civique est généralement une société qui est plus inclusive et plus égalitaire. On ne peut pas demander aux Marocains d'être civique et on est dans une société qui n'est pas inclusive et qui n'est pas égalitaire.
1: Alors, vous évoquez le besoin aussi de permettre aux gens d'aborder leurs problématiques personnelles, que ce soit classe, race, logement, etc. Est-ce qu'un moyen, par exemple, de faire société, ça pourrait aussi être les réseaux sociaux, qu'on décrit beaucoup aujourd'hui comme plutôt un lieu qui favorise les incivilités, mais est-ce que ça peut pas être un levier aussi?
0: Ouais, je vois. Les réseaux sociaux, c'est à la fois un espace de tout. Parce que les réseaux sociaux, c'est un espace dans lequel en fait, les gens inventent une personnalité qui n'existe pas dans la vie réelle. Ils peuvent être violents, ils peuvent être méchants, ils peuvent être gentils, ils peuvent être femmes, ils peuvent être hommes, ils peuvent être transgenres. C'est un espace dans lequel en fait, nos identités réelles ne sont pas forcément mises en scène. En fait. C'est d'autres choses qui sont mises en scène. Mmh. Et dans le cas de réseaux sociaux, par exemple au Maroc, on le voit très bien, comment il peut générer, par exemple, si vous prenez juste les tensions entre le Maroc et l'Algérie, en fait, ils sont parfaitement bien exacerbés au sein des réseaux sociaux qui ne reflètent pas forcément la place des Algériens dans la société marocaine, ils vivent tranquillement, etc.
1: Merci beaucoup. Je suis navrée, Khalid Mouna, je suis obligée de vous couper, l'antenne nous oblige, mais merci beaucoup pour vos explications aujourd'hui, d'avoir répondu à notre invitation. Je rappelle pour nos auditeurs que vous êtes sociologue, monsieur Mouna.
0: Merci beaucoup, c'est gentil.
1: 13h passées de 21 minutes sur Média. C'est maintenant le moment de retrouver votre magazine de la politique française, votre rendez-vous comme chaque vendredi. Et cette semaine, l'actualité en France a été marquée avant tout par le meurtre de la petite Liana. Une affaire qui bouleverse tout le pays et met la justice française face à ses dysfonctionnements. Sur la scène internationale également, la France se prépare à accueillir les dirigeants du G7, parmi eux le président ukrainien. Et dans le même temps, les relations entre Paris et Tel Aviv se tendent peu à peu. On revient sur tous ces sujets dans votre magazine de la politique française avec Jean-Marie Colombani. C'est un magazine réalisé par Éline Roussel. Jean-Marie Colombani, bonjour.
2: Bonjour.
1: Vous êtes notre éditorialiste. On revient avec vous sur les actualités qui ont marqué la politique française de cette semaine.

0: Et commençons cet entretien avec cette affaire qui secoue l'Hexagone, le meurtre de la petite Liana. Les obsèques de l'enfant de 11 ans ont lieu ce vendredi. Et outre l'effroi qu'a causé ce meurtre, cette affaire soulève surtout des questionnements et de l'indignation sur le fonctionnement de la justice française. Alors expliquez-nous ce que cette affaire révèle.
1: Bon, elle révèle de multiples choses. D'abord, il y a un premier constat sur la mort de cette jeune adolescente, ou préadolescente plutôt. C'est le faux dysfonctionnement, comme on dit, de la chaîne judiciaire, de l'ensemble de la chaîne, parce que le fait que l'auteur du meurtre avait fait l'objet déjà de plaintes et que les fonctionnements des services d'enquête par leur lenteur, le fonctionnement des services judiciaires aussi par leur absence de coordination, entre autres. Tout cela donnant le sentiment et la réalité d'une négligence, au fond, et d'une insuffisante conscience de la gravité des choses, voilà, fait que cette nature, et c'est un des aspects de cette crise, à nourrir le ressentiment des Français vis-à-vis de l'ensemble de la justice et la perte de confiance que les Français peuvent avoir dans la justice. Donc ça, c'est un premier et très grand problème. L'autre problème moins évoqué, c'est l'ampleur du phénomène. Parce qu'on a du coup donné des chiffres à la fois du nombre d'agressions contre les enfants, d'agressions d'ordre sexuel contre les enfants, de violences faites aux enfants, et le nombre de plaintes qui aboutissaient, et ensuite le nombre de condamnations. Il y a des années-lumière entre la masse des faits qui peuvent être reprochés ou qui portent atteinte à l'intégrité des enfants d'une part, et le déroulement des enquêtes et des condamnations qui sont par rapport à cela dérisoires. Donc il y a un vrai grave problème dans la société française de violences faites aux enfants.
0: Au sujet de la France et du monde, dès lundi, la ville d'Évian va accueillir le sommet du G7, une réunion qui mobilise 16 000 policiers, gendarmes et services de sécurité. Et pour cause, en 2003, la réunion du G8 dans la même ville avait provoqué de grandes manifestations. Alors quel symbole de refaire ce sommet du G7 à Évian et quels sont les risques envisageables ?
1: Oh, les risques, ils sont permanents dans toutes les manifestations de ce genre, mais dans toute l'Europe. Il faut se souvenir des graves incidents qui avaient émaillé une rencontre internationale à Gênes, ou bien encore à Strasbourg, une réunion de l'OTAN qui avait été le théâtre de violences inouïes, parce que les Black Blocs se déplacent à chaque fois qu'il y a des échéances de cette nature, donc le danger est évidemment permanent. Alors en plus, là, probablement la présence du président américain peut aggraver, si j'ose dire, la tentation d'un certain nombre de groupes ou de groupuscules à se manifester de façon violente. Donc ça, c'est un peu inhérent maintenant, hélas, à toutes les grandes manifestations internationales. L'important, c'est de savoir si cette séance du G7 va servir à quelque chose. Ça, c'est un autre problème.
0: Vous l'avez dit, le président américain sera présent, mais également le président ukrainien. Une réunion avec plein d'enjeux géopolitiques. Donc, selon vous, quelle ligne va adopter Zelensky face à cette rencontre et quelle est la stratégie des membres du G7 concernant la guerre en Ukraine ?
1: Bah de toute façon, la grande question posée au G7, en fait, c'est la question du lien transatlantique. Puisque, au fond, c'est un lien que Trump est en train de patiemment défaire et de déconstruire, donc en ciblant à la fois les pays européens, en ciblant l'OTAN, en mettant les pays européens en procès, faute, dit-il, le reproche-t-il, d'avoir aidé à la guerre que Donald Trump a déclenchée avec le Premier ministre israélien contre l'Iran. Donc la toile de fond, c'est celle-là. Donc dans cette dispute qui ébranle tout l'édifice transatlantique, est-ce qu'une telle réunion peut encore servir à quelque chose ou aider en quoi que ce soit ? D'autant que le G7, au fond, rassemble les vieux pays industriels, les vieux pays qui hier étaient dominants et qui aujourd'hui, dont la domination est évidemment très largement dépassée et contestée par d'autres. De ce point de vue-là, il faudrait davantage se tourner vers le G20 que de regarder le G7.
0: Ce jeudi, un journaliste français a été refoulé par Israël, un journaliste de RFI. C'est une décision qu'on peut interpréter de politique et qui peut démontrer aussi des tensions entre les deux pays. Alors qu'en est-il du positionnement de la France face aux conflits dans lesquels Israël est engagé ? Et qu'en est-il de la relation bilatérale entre les deux pays ?
1: La position de la France, elle a toujours été la même.

0: elle est en faveur de deux États. Un État israélien dans des frontières sûres et reconnues et un État palestinien. Une politique du gouvernement Netanyahou est rigoureusement inverse puisqu'il écarte la perspective de deux États et qu'il veut aboutir à une situation où il ne puisse y avoir qu'un seul État au fond, le Grand Israël. Donc c'est un peu la politique qu'il mène avec l'aide de ses appuis qui viennent de l'extrême droite israélienne. Donc voilà, donc la position de la France de ce point de vue-là, elle est sans surprise. Elle est conforme d'ailleurs à celle de la plupart des autres pays européens. L'actuel gouvernement israélien n'accepte pas. Ce sont les critiques notamment formulées par le président Macron à l'endroit de l'attitude de l'armée israélienne aussi bien à Gaza qu'en Cisjordanie. Voilà, la critique de la France est permanente. Elle, de ce point de vue-là, et donc c'est ça qui n'est pas supporté. Alors la France, d'ailleurs après des propos absolument incendiaires du ministre en question, a interdit au ministre de la Sécurité israélien, qui est un des grands porte-parole de l'extrême droite israélienne, d'accès au territoire français. Donc la représaille est tombée sur un journaliste de RFI, mais ça ce sont des guéguerres absurdes.
1: Très bien, merci beaucoup pour toutes ces précisions. C'est la fin de notre magazine de la politique française. Merci beaucoup Jean-Marie Colombani.
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3: 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Dans un instant, une nouvelle synthèse d'actualité. Ce sera juste après la météo.
4: Au Maroc, l'après-midi, le ciel sera partiellement nuageux, à souvent ensoleillé à l'est de la ligne Tendratata, ainsi qu'à l'ouest de la ligne Zaglaouira, clair sur le reste du pays. Pour les températures, la minimale est à Essaouira ainsi qu'à Safi. Sous les nuages, il fera 23 degrés, comptez 25 degrés du côté de Nador, 26 pour la capitale Rabat ainsi qu'à Tanger, où là aussi les nuages seront au rendez-vous. Il fera 27 à Agadir ainsi qu'à Casablanca, comptez 30 degrés à Oujda et 32 degrés là à Laayoune, toujours. Sous un ciel voilé, le soleil est au rendez-vous en revanche à Fès où il fera 36 degrés, comptez 38 degrés à Errachidia ainsi qu'à Marrakech et la maximale c'est à Beni Mellal avec 39 degrés. En Algérie, l'après-midi, le ciel sera ensoleillé à l'est de la ligne Oran-Ouargla et souvent clair ailleurs. La minimale, elle est pour Béjaïa avec 24 degrés sous le soleil. Pour la capitale Alger, il fera 25 degrés avec un peu de vent, mais toujours sous un ciel bleu. Comptez 26 à Naba et Oran, 27 à Constantine. Il fera 33 à Tiaret, 34 degrés du côté de Chlef et 36 à Rardaïa, toutes sous un grand ciel bleu. Il fera 38 du côté de Biskra, comptez 39 à Tamanrasset. Et enfin, la maximale, c'est à Adrar sous le soleil avec 46 degrés. En Tunisie, l'après-midi, le ciel sera principalement ensoleillé sur l'ensemble du pays. Comptez 25 degrés à Tabarka, où il y aura des nuages, ce sera la minimale. 26 degrés également à Djerba, il fera 27 à Bizerte, Médine, Monastir et 29 à Kasserine. Comptez 30 degrés à Sousse, mais aussi à la capitale Tunis, où des nuages seront au rendez-vous. Il fera 31 degrés à Gabès ainsi qu'à Sfax. Comptez 36 à Gafsa et la maximale, Stade Tozeur 37 degrés sous le soleil.
3: 13h30 sur Médien, l'heure d'une nouvelle synthèse. C'est la fin de ce grand journal. Merci de nous avoir écoutés. Je vous laisse avec Hugo Villard pour un point sur l'actualité. Bonjour Hugo.
5: Bonjour Alicia, bonjour à toutes et à tous. Benjamin Netanyahou et Donald Trump sont entièrement d'accord, l'Iran ne doit jamais avoir la bombe atomique. Le Premier ministre israélien l'assure aujourd'hui au lendemain de l'annonce du président des États-Unis sur l'imminence d'un accord entre Téhéran et Washington. Le chef du gouvernement maintient être depuis plus de 30 ans à l'avant-garde de la lutte internationale contre le programme nucléaire iranien. Et toujours dans ce dossier, l'administration du détroit d'Ormuz doit être conclue à travers un dialogue régional. L'agence de presse iranienne IRNA explique que la décision doit être prise entre Téhéran et Oman. La situation de ce passage stratégique ferait partie des termes de l'entente que pourraient conclure les États-Unis et l'Iran. Toujours d'après la même source, Téhéran ne prend dans ce texte aucun engagement à céder la gestion du détroit ni à rétablir les conditions qui prévalaient avant le conflit, tout autant que le régime des Mollahs compte camper sur ses positions en termes de droit à l'enrichissement nucléaire. Dans notre royaume à présent, 18 jeunes Marocains ont été condamnés par la justice à des peines allant de 10 mois de prison avec sursis à 10 mois ferme, annonce de la Défense. Aujourd'hui, ils sont condamnés pour entrave à la circulation sur une autoroute pendant le mouvement de contestation de Gen Z 212. 13 d'entre eux ont déjà pu

purgé leur peine derrière les barreaux et vont donc pouvoir être libérés. Au Maroc, toujours plusieurs alertes météo jusqu'à dimanche, selon la Direction générale de la météorologie. Attention aux

0: 100 pour les adultes. Au Maroc, l'année dernière, près de 103 000 enfants entre 7 et 17 ans étaient engagés dans une activité économique. À titre de comparaison, en 2024, dans le monde, ils étaient 138 millions. Et puis enfin, le Mexique ouvre le bal en fanfare. Hier, El Tricolor s'est imposé sur sa pelouse contre l'Afrique du Sud. Une victoire 2-0 à la maison à Mexico pour le match d'ouverture de la Coupe du Monde 2026. La tant attendue entrée en lice des Marocains, elle, se fait demain à 23h, heure de Rabat, contre le Brésil. C'est la fin de cette synthèse. Merci de l'avoir suivi. Restez avec nous sur Média en ce début d'après-midi.
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This Arms de Temper Trap, chers amis, voici le morceau qu'on vient tout juste de s'écouter en guise d'ouverture de cette playlist. Bienvenue à vous si vous nous rejoignez, chers amis. Place à la musique, place à la playlist sur Media. On est en très très bonne compagnie, un très beau programme nous attend. Demi Lovato, Kehlani, Usher, Chris Brown, Léon Thomas, que du lourd, chers amis, surtout pour passer un bon moment ce début d'après-midi. Des good vibes, assurément. Sophie à nos micros pour vous accompagner, comme chaque jour sur cette playlist de 13h30 à 14h, et Hichem avec nous à la réalisation de cette émission. Sans plus tarder, chers amis, on va continuer en musique avec les Maroon 5 tout de suite et maintenant. C'est le morceau Heroine qu'on va s'écouter sur Media.

Eurosummer de Zara Larsson et Shakira, un son qui respire évidemment l'été, chers amis, qui approche à grands pas, notamment sur Mehdi, hein, évidemment, sur votre radio préférée, votre fréquence qui s'adapte, et oui, à cette période estivale avec des nouveaux programmes qui vont vous accompagner, eh bien, soit sur les routes des vacances, soit tranquillement à la maison, ou sinon peut-être à la plage pour les plus chanceux. On continue en musique, chers amis, on va parler un petit peu football d'ici quelques instants, évidemment, avec cette ouverture de la Coupe du Monde qui s'est déroulée, eh bien, hier entre le Mexique et l'Afrique du Sud. Place à la musique, place au R&B entre Chris Brown et Leon Thomas. Un morceau les unit, et c'est Fallin qu'on va écouter tout de suite et maintenant sur Média.

Très très beau duo sur le morceau Shoulda Never. C'était évidemment Kehlani et Usher sur ce magnifique morceau. Encore 10 minutes à passer ensemble, chers amis. Tout à l'heure, je veux vous parler notamment de football. On en parle un petit peu plus maintenant, même si vous allez avoir une émission dédiée dès 16h avec Hakim Tamim et toute l'équipe footballistique sportive, médias, radio évidemment. Mais forcément, obligé de parler, de s'attarder quelques minutes sur le match d'ouverture qui s'est déroulé. Hier, entre le Mexique qui fait partie des pays hôtes face à l'Afrique du Sud, avec un remake de la Coupe du Monde qui s'est déroulée en Afrique du Sud, et un score favorable aux Mexicains. Premier match, première victoire pour l'équipe du Mexique, 2-0, avec notamment la petite particularité de ce match-là. Match d'ouverture évidemment, mais surtout un match qui a vu 3 cartons rouges dans la même rencontre. Donc comment démarrer une compétition avec autant d'intensité qu'avec 3 cartons rouges, notamment, chers amis. Voilà, aujourd'hui pas mal de matchs également, avec toujours un match entre le Canada et la Bosnie-Herzégovine qui est prévu ce soir à 20h. C'est un match dans le cadre du groupe B, le premier. Et puis, chers amis, un match qui s'est clôturé il y a quelques moments. C'est la Corée du Sud qui a affronté la République tchèque. Une victoire 2-1 de la Corée du Sud dans un match, dans une rencontre qui venait clôturer le second match du groupe A, tout simplement, puisque le groupe A, notamment, on y voit le Mexique et l'Afrique du Sud qui se sont affrontés hier. Voilà, chers amis, demain, ne surtout pas oublier, même si je pense que tout le monde a coché la case, c'est le match du Brésil face au Maroc, l'entrée en lice de nos lions de l'Atlas, tout simplement. À partir de 23h, un match qui se déroulera dans la configuration du groupe C, un match qui sera très attendu, qui se jouera à 23h, coup d'envoi, heure marocaine. Chers amis, on revient à la musique, il nous reste à peu près 7 minutes à passer.

That is not the one. De quels chers amis toujours médiens qui vous accompagnent sur ce début d'après-midi de vendredi. Chers amis, petit rappel, évidemment, ce week-end, vous avez votre émission musicale eh bien, du week-end, tout simplement Covers and Vibes, comme chaque samedi de 15h à 17h. Un excellent programme, chers amis. J'ai bossé dessus toute la semaine pour vous envoyer encore une pépite, encore un banger, comme chaque semaine, avec beaucoup de choses à découvrir, des nouveaux albums, des artistes à mettre en lumière, évidemment, la cover de la semaine et surtout eh bien, ce qui fait l'actualité, notamment la Coupe du Monde et toute la musique qui eh bien, tourne autour, avec notamment les cérémonies d'ouverture, les chansons officielles, etc. On vous fait découvrir tout ça dès demain, 15h-17h, Covers and Vibes, ici même, chers amis, sur Média. On clôture cette playlist d'ici eh bien, 2 minutes, le temps pour nous de s'écouter Save My Time de Finn SQ, qu'on va eh bien, vous balancer tout de suite. Et maintenant, d'ailleurs, juste après, retrouver votre flash d'information à 14h pétante, et ensuite juste après tout ça, c'est Esma Bechri qui revient avec son émission économique El Iqtisad Lil Jamia. Je vous souhaite, chers amis, une excellente journée, un excellent après-midi, et même pour les plus chanceux, un excellent week-end à l'écoute de Média.

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3: Bonjour à toutes et à tous, Hugo Villard avec vous. Campagne nationale lancée au Maroc pour sensibiliser et mobiliser les citoyens pour la protection des enfants et de leurs droits. À l'occasion de la Journée mondiale contre le travail des enfants, l'Observatoire national des droits de l'enfance lance cette initiative sur instruction de la princesse Lala Meriem. Cette année, le slogan de cette journée mondiale, c'est « Carton rouge au travail des enfants, une enfance protégée, un travail décent pour les adultes ». Dans le reste de l'actualité, Donald Trump et Benjamin Netanyahu seraient entièrement d'accord sur le fait que l'Iran ne doit jamais avoir la bombe atomique. C'est le premier ministre israélien qui l'assure aujourd'hui, au lendemain de l'annonce hier du président des États-Unis sur un possible accord imminent entre Téhéran et Washington. Le chef du gouvernement israélien maintient, lui, être depuis plus de 30 ans à l'avant-garde de la lutte internationale contre le programme nucléaire iranien. Les échanges d'attaques se poursuivent dans le sud du Liban. Le Hezbollah annonce avoir tué un soldat israélien aujourd'hui dans le district de Tir. En parallèle, Tel Aviv a émis de nouveaux ordres d'évacuation dans 3 villages de cette région du pays. Des ordres d'évacuation émis avant de possibles frappes. Premier sommet bilatéral entre Emmanuel Macron et Giorgia Meloni. Le président français doit recevoir la chef du gouvernement italien le 25 juin prochain à Antibes, dans le sud de la France. Ce sommet, qui est le premier entre les deux voisins depuis 2021, doit traiter de la défense, du spatial, de l'énergie et des infrastructures. Selon Paris, 9 ministres de chaque côté seront également de la partie. Jusqu'à 20 ans de prison, voilà la peine que risquent les personnes homosexuelles au Niger. La réforme du code pénal du pays s'officialise. Elle avait déjà débuté sous les anciennes autorités. Niamey qualifie même l'homosexualité d'acte impudique ou contre nature. Une peine équivalente à plus d'1 600 000 dirhams est également encourue par les personnes de la communauté LGBTQ+. Cette nouvelle loi donc du code pénal, elle entre dans un mouvement continental après notamment le Sénégal et le Burkina Faso de criminalisation de l'homosexualité. Et puis enfin, ça y est, la Coupe du Monde est officiellement lancée. Plus d'un mois qui va être rythmé, qui va vibrer au rythme du ballon rond en Amérique du Nord, aux États-Unis, au Mexique et au Canada. Et justement, c'est dans ce pays tout au nord de l'Amérique que ce soir, le Canada reçoit à Toronto la Bosnie-Herzégovine. Un rendez-vous à suivre à partir de 20h. Cette nuit, avant cela, la Corée du Sud s'est de son côté imposée 2-1 contre la République tchèque. C'est la fin de cette synthèse. Merci de l'avoir suivi. Restez avec nous sur Medi1 pour la suite des programmes.

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1: Hugo Villard avec vous, bonjour à toutes et à tous. L'Iran a intérêt à se ressaisir et vite. Donald Trump assure également que le projet d'accord révélé par Téhéran est sans rapport avec la réalité, selon le président des États-Unis dans une sortie sur son réseau social Truth. Les médias iraniens font circuler un texte en 14 points qui n'ont rien à voir avec les termes convenus à l'écrit. Voilà ce que dit donc le président américain dans une sortie furieuse. L'administration du détroit d'Ormuz, elle, doit être conclue à travers un dialogue régional. C'est l'agence de presse IRNA qui l'explique aujourd'hui. Selon elle, la décision doit être prise entre Téhéran et Oman. La situation de ce passage stratégique ferait partie de l'entente que pourraient conclure les États-Unis et l'Iran. Et toujours d'après cette même source, Téhéran ne prend dans ce texte aucun engagement à céder la gestion du détroit, ni même à rétablir les conditions qui prévalaient avant le conflit. Le régime des Mollahs devrait aussi camper sur ses positions en termes de droit à l'enrichissement nucléaire. Un sujet sur lequel Benjamin Netanyahou et Donald Trump sont entièrement d'accord. L'Iran ne doit jamais avoir la bombe atomique. Le Premier ministre israélien l'assure aujourd'hui, au lendemain donc de l'annonce hier du président des États-Unis sur un accord proche entre Téhéran et Washington. Dans la région, toujours dans le sud du Liban, la guerre continue entre Israël et le Hezbollah, le mouvement libanais qui annonce cet après-midi avoir tué un soldat israélien dans le district de Tir, pendant que Tel Aviv, de son côté, a émis de nouveaux ordres d'évacuation dans 3 villages de la région avant de possibles frappes. L'Organisation mondiale de la santé et l'UNICEF avertissent à l'unisson contre une épidémie qui s'étend à une ampleur sous-estimée en République démocratique du Congo. Ebola a déjà confirmé 676 cas et 136 décès à la date du 10 juin dernier. 34 zones sont touchées dans les provinces d'Ituri, du Nord Kivu et du Sud Kivu, d'après le responsable de l'unité chargée de l'épidémiologie et de l'analyse de la riposte à l'OMS. La propagation de la maladie est alimentée par la forte mobilité des populations, l'insécurité persistante et la faiblesse du système de santé, toujours selon les explications d'Olivier Le Paulin. On conclut cette synthèse au Maroc avec des alertes météo publiées par la Direction Générale de la Météorologie. Ce week-end jusqu'à dimanche, il faudra faire attention aux chaleurs à Zagora et Rachidia ou encore à Boujdour, avec des températures qui oscilleront entre 42 et 44 degrés. Prévoyez aujourd'hui des orages à Boulemanjarada et Figig et du vent du côté de Tanger à Sila et de Fas Anjra, avec des rafales entre 75 et 80 km/h, toujours pour cette journée de vendredi. C'est la fin de cette synthèse. Restez avec nous sur Médien cet après-midi.
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0: deux équipes se retrouvent, hein, il faut le rappeler. Et à l'époque, c'était en 2010 à Johannesburg, hein, c'était pour le match d'ouverture, je crois, du Mondial en Afrique
1: Exactement,
0: du Sud.
1: Exactement, match nul.
0: Et match nul 1-1. Et peut-être que c'est resté aussi dans la tête des Mexicains, où ils se sont dit, bon, ici, là, on est à Azteca, hein, 80 000 spectateurs, et là, par contre, il y a la volonté d'aller jusqu'au bout, mais surtout, au-delà d'aller jusqu'au bout, c'est peut-être aussi de bien lancer le Mondial dans un groupe qui sera évidemment difficile, parce qu'on a vu une équipe de la Corée du Sud et de la Tchèque qui là aussi avec beaucoup d'intensité, beaucoup de rythme. Donc un bon mondial qui se lance et qui se profile pour les deux équipes. Mais oui, les Bafana, ils en ont beaucoup manqué hier.
1: Ouais, ils ont été en grande difficulté. Vous faites bien de rappeler cette opposition de 2010 entre le Mexique et l'Afrique du Sud. Quiñones, qui a marqué le premier but mexicain, a célébré de la même façon que Tsabalala, si vous vous en rappelez, en 2010. La même danse, je vous invite à aller voir si vous êtes...
0: Oui, faut que je revoie les archives, hein,
1: voilà,
0: parce que
1: faut aller voir les archives. En tout cas, on a eu un côté revanchard pour le Mexique, ça a réussi 2-0 donc pour les Mexicains dans ce match haut en couleur. Il y a eu le vert du Mexique, le jaune de l'Afrique du Sud, de belles images dans ce stade Azteca qui est mythique, troisième coupe du monde qu'abrite cette enceinte mexicaine, et donc cette victoire du Mexique qui prend d'entrée les commandes du groupe, tout comme la Corée du Sud face à la République Tchèque. Difficile de veiller jusqu'à 7h, mais voilà, il fallait revoir les images. Une victoire importante pour les Sud-Coréens, malgré avoir encaissé le premier but des Tchèques. Finalement, c'est le Mexique et la Corée du Sud qui vont s'affronter pour la première place. Ce sera donc l'affiche de la deuxième journée des phases de poule. Le Mexique revigoré avec cette victoire devant son public. On peut dire que tout était bien aligné pour les Mexicains pour cette entrée en lice.
0: Ben oui, tout était aligné quand vous êtes à domicile et que vous avez la ferveur des supporters. 80 000 personnes, oui, il y en avait sans doute des supporters sud-africains, mais la majorité était là pour le Mexique. Et d'ailleurs, en post-match, le rappeler dans la zone mixte, Guillermo Ochoa, on se rappelle de Guillermo Ochoa, hein, c'est l'ancien d'Ajaccio, ancien portier qu'on a vu beaucoup jouer en Ligue 1, on était très heureux à l'époque. Et en fait, l'histoire aussi de Guillermo Ochoa, c'est que c'est devenu le premier joueur de l'histoire à être présent lors des 6 phases finales de la Coupe du Monde. Il âgé de 40 ans, quand vous faites 6 Coupes du Monde, c'est quand même extraordinaire et exceptionnel, même s'il n'a pas encore joué, hein, il restera à la carte joker, mais en tout cas il se dit prêt, Guillermo Ochoa. On a peut-être la réaction, on écoute. Oui. Guillermo Ochoa en zone mixte.
2: Je suis content, c'est une fierté pour moi et pour mon pays, c'est formidable de figurer sur cette liste. Évidemment, je ne me compare pas à ces joueurs extraordinaires comme Ronaldo et Messi, mais au moins dans cette catégorie des 6 Coupes du Monde, le simple fait qu'un Mexicain y figure, c'est déjà une place dans l'histoire. Et je suis content parce que le fait de savoir que cette Coupe du Monde se déroulerait chez nous m'a poussé encore plus à y arriver. Je suis content parce que je continue à apporter ma contribution à l'équipe nationale. Je suis prêt à jouer si l'entraîneur le souhaite.
1: Voilà donc Guillermo Ochoa, donc légende du football mexicain, pour avoir donc défendu les cages mexicaines à plusieurs coupes du monde, plusieurs sélections avec la Verde, comme on l'appelle, la Verde, qui dispute cette coupe du monde à domicile et qui espère aller le plus loin possible dans cette compétition. En tout cas, ça a bien commencé avec cette victoire face à l'équipe sud-africaine. En face, l'Afrique du Sud donc compromet sérieusement ses chances. On a vu une équipe limitée, seulement 2 tirs depuis le début du match, ça n'a pas été très efficace niveau offensif. Hugo Broos qui a tenté d'expliquer qu'en face la possession était stérile, ça n'a pas vraiment convaincu, mais en tout cas pour le Mexique l'objectif est là. Pour l'Afrique du Sud, eh bien c'est un mauvais début pour le football africain, les représentants du continent, mais on espère qu'avec le Maroc les choses vont changer. Une victoire de prestige s'impose donc face au Brésil, pourquoi pas, pour essayer de relancer le football africain et de lancer parfaitement la campagne marocaine après une demi-finale de Coupe du Monde en 2022. Pour parler donc de ce qui s'est passé hier avec l'Afrique du Sud, mais pas que, des équipes africaines qui vont entrer en lice, nous sommes avec Yannick Nguédé, manager de l'agence de marketing sportif Six Sport Marketing Advertising, et également spécialiste du football africain. Il est donc en direct avec nous. Bonsoir Yannick.
3: Bonsoir, c'est moi qui vous remercie pour l'invitation.
1: Alors, on entre dans le vif du sujet. La Coupe du Monde a commencé hier, on en parlait, la Coupe du Monde avec ce match d'ouverture entre le Mexique.

0: et l'Afrique du Sud. C'était le premier représentant africain dans la compétition et les Bafana Bafana n'ont rien pu faire face à l'un des trois pays hôtes, le Mexique, qui s'est imposé sur le score de 2 à 0. Tout d'abord, on s'intéresse au côté africain, l'Afrique du Sud, une valeur sûre du football africain. On l'a vu lors de ces dernières Coupes d'Afrique. Hier, on a senti une équipe en grande difficulté, pas très offensive, seulement 2 tirs dans tout le match et surtout qui a subi la foudre de ce Mexique. Tout d'abord, une première lecture, Yannick, de ce match perdu par les Bafana Bafana face au Mexique.
1: Je pense qu'on est un peu déçu de la prestation que l'Afrique du Sud nous a proposée hier en ouverture du mondial. Si on se réfère à leur campagne éliminatoire, à leur récente Coupe d'Afrique au Maroc, qui était un peu riche en contenu, ça contraste un peu avec ce qu'on a vu. Hier, on a vu une équipe d'Afrique du Sud dépossédée de ses moyens. C'est vrai, on le dira, la Coupe du Monde, c'est un cran au-dessus, ça n'a rien à voir avec les confrontations entre pays africains, mais pour un représentant africain, on s'attendait à un peu mieux en termes de contenu. On peut perdre un match de Coupe du Monde d'entrée sans en faire un drame, mais c'est inquiétant. De le perdre sans proposer quelque chose en termes de production de jeu.
0: Effectivement, on a vu une équipe en difficulté, l'équipe de l'Afrique du Sud dans ce match, dans un groupe qui reste quand même à la portée du pensionnaire, ou plutôt de la sélection sud-africaine, avec en plus du Mexique, il y a aussi la Corée du Sud et la République tchèque. On a vu l'autre match qui était un peu plus disputé. Est-ce que ça complique les choses pour la suite?
1: Oui, effectivement, ça complique les choses. On ne dira pas que l'Afrique du Sud se retrouve dans un groupe de la mort, mais quand on regarde un peu la production des autres pays et ce qu'on a vu hier en ouverture, on est en droit d'être un peu pessimiste quant à l'avenir de l'équipe sud-africaine. Ça réduit les chances de qualification d'un pays africain et ça remet au goût du jour, l'éternelle question qu'on se pose toujours au niveau des pays africains, surtout la régularité au niveau d'un certain niveau. Si on va en Coupe du Monde chaque fois pour entrer au premier tour, ce n'est pas assez intéressant. Par exemple, si maintenant vous y allez et qu'à chaque fois vous passez un palier, si vous êtes entré au premier tour, vous allez en huitième l'édition d'après, l'autre édition, c'est le quart, mais on se rend compte que globalement, l'Afrique du Sud et certaines nations africaines ne font pas mieux que le match de groupe. Est-ce que l'Afrique du Sud peut présenter quelque chose d'intéressant face à d'autres adversaires que sont la Corée du Nord, la Corée du Sud et la République tchèque? Je ne pense pas, du moins, je suis un peu sceptique. S'il faut simplement se fier à la production d'hier qui était, disons, insipide, pas de construction, pas de passe. Pas de projection vers l'avant, tout se jouait pratiquement dans la moitié du terrain de l'Afrique du Sud, avec à chaque fois des hésitations dans la relance, dans les passes au milieu de la défense. Et je pense que si on enlevait la prestation du gardien, qui était sans doute honorable, peut-être on aurait assisté à un 4-2 ou un 4-0 ou un 5-0 par exemple. Donc, est-ce qu'on a le droit d'espérer quelque chose de l'Afrique du Sud pour les matchs qui viennent? Je ne pense pas. On regarde ce qui l'Afrique du Sud a proposé hier face au Mexique. C'est vrai, avec la pression du match d'ouverture. Bon, c'est globalement c'est pas un match qui peut permettre à ce qu'on espère mieux de cette équipe-là.
0: Ouais, ça se complique d'entrée pour l'Afrique du Sud qui va défier la République tchèque lors de la deuxième journée des phases de poule. Pour l'Afrique, le prochain rendez-vous, c'est demain pour le Maroc. C'est le demi-finaliste de la dernière édition du Mondial. On se mobilise également ici au Maroc pour ce match face au Brésil. Les Lions de l'Atlas, Yannick, qui ont été d'un groupe plus abordable avec en plus du Brésil, l'Écosse et Haïti. Mais le premier match, c'est face à la sélection la plus titrée de l'histoire de la compétition. Match très compliqué en vue pour le Maroc, qui a aussi enregistré les forfaits de Naïf Aguerd et de Abdeslam Zelzouli. Est-ce qu'on peut rester aussi optimiste, surtout qu'en face, c'est une équipe réputée, c'est ce qui se fait de mieux avec plusieurs joueurs de classe mondiale qui évoluent au Brésil.
1: Tout comme le Brésil.

0: Le Maroc aussi a des joueurs de classe mondiale, avec par exemple le capitaine Achraf Hakimi qui sort crédité d'une Ligue des Champions et d'un championnat de France qui est habitué de la haute compétition. C'est un match qui, disons-le, qui va opposer deux nations qui peuvent y aller avec des faveurs de pronostics, d'autant plus que ce même Maroc a déjà eu à affronter ce Brésil en amical. La dernière fois, j'y étais, c'était à Tanger. Ce n'était pas une domination nette des Brésiliens, c'était un match assez ouvert, assez équilibré. Et là, nous parlons des deux pays qui sont côte à côte au classement FIFA, à savoir 6e et 7e place mondiale, avec un écart de points un petit peu serré. Donc, je pense que sur le papier, le Maroc et le Brésil présentent les mêmes avantages au-delà des forfaits des joueurs. Marocain que vous avez cité, et je pense aussi que le Brésil aussi pourrait y aller sans Neymar, ou du moins sans des véritables forces offensives. Autant on peut craindre la bande à Vinicius au côté brésilien, autant aussi le Maroc peut se targuer d'avoir le coéquipier de Vinicius au Real de Madrid aussi. Donc je pense que le Maroc aujourd'hui, avec peut-être le Sénégal et la Côte d'Ivoire, compte parmi les vrais représentants de l'Afrique. Donc, je pense que ce match-là, à défaut de match nul qui arrangerait tout le monde, je pense que tout comme le Brésil ou le Maroc, chacun mérite de le gagner. Et en tant qu'Africain et très proche du Maroc, je pense que je vais apporter demain mon maillot rouge frappé d'Imam Maghreb et serré fermement que le Maroc le remporte.
1: On espère tous bien sûr une victoire et les 3 points au bout de ce match face au Brésil demain soir. On l'a dit, après l'Afrique du Sud, une première décevante pour les Bafana Bafana. On espère une montée en puissance du football africain. Yannick, il y a aussi, comme vous l'avez dit, d'autres sélections qui sont à suivre, avec les entrées en lice de la Côte d'Ivoire face à l'Équateur, la Tunisie qui aura affaire à la Suède, mais pas que. Il y a également la République démocratique du Congo, le Sénégal qui va jouer face à l'équipe de France, c'est un classique. L'Algérie également dans le groupe de l'Argentine, et le Ghana aussi face à la Croatie, l'Angleterre et le Panama. Il y a pas mal d'autres sélections, 10 au total, 10 sélections africaines. Justement, après avoir vu ce premier match, on attend plus d'indications, mais sur le papier, vous l'avez dit, le Maroc a des chances de passer les poules. Vous voyez aussi d'autres sélections parmi ceux qu'on a cités qui peuvent justement aller chercher quelque chose, même s'il y a des groupes un peu plus relevés que d'autres?
0: Oui, effectivement, je pense prioritairement à l'autre finaliste, le Sénégal, qui a une bonne sélection et qui commence avec un match dur contre la France. C'est vrai, la France va avec des faveurs d'une défense, d'une attaque assez fournie avec Kylian Mbappé, Olise ou encore Ousmane Dembélé, Désiré Doué, des atouts offensifs assez importants. À côté du Sénégal aussi, on peut espérer, si on se fie à la production de la Côte d'Ivoire en amical contre la France, je pense qu'il s'est soldé par une victoire de la Côte d'Ivoire. C'était un match amical, me dira-t-on, mais après, le contenu n'avait rien à voir avec un match amical. Si, je pense que à côté de global, à côté du Maroc, du Sénégal ou de la Côte d'Ivoire, il y a l'équipe de l'Algérie, de l'Égypte aussi. Donc globalement, sur les 10 Africains, on peut espérer légitimement qu'au minimum 3 ou 4 franchises des tables de poule, puis les tables de 16e, pourquoi pas le 8e, le Maroc, dont on parle a vraiment des atouts. Si on est 7e au classement FIFA, ça s'entend qu'on devrait faire logiquement les quarts de finale s'il faut rester dans l'hypothèse où le classement permet à ce qu'on puisse faire de bons résultats. Donc, en gros, contrairement aux éditions antérieures de Coupe du Monde, les représentants africains aujourd'hui présentent quelque chose d'assez important. C'est vrai. La situation d'hier nous rend un peu pessimistes, mais après, disons-nous, l'Afrique du Sud n'a pas fait une très bonne CAN, sortie en 8e de finale contre le Cameroun, dans un match aussi que l'Afrique du Sud a été dépossédée de ses moyens. Donc, la

0: Et toi, la défaite d'hier ne nous surprend pas. Mais comme je l'ai dit, il y a des choses à espérer d'au moins 4 ou 5 nations africaines qui ont vraiment, sur le plan des effectifs, quelque chose d'intéressant à proposer. C'est vrai que le classement met certains dans le top 15 et d'autres encore un peu au-delà de la 20e place. Mais en termes de production de contenu, il n'y a que le Sénégal, la Côte d'Ivoire, le Maroc, on l'a déjà cité, l'Algérie. On attend, ce n'est pas des équipes qui nous ont habitués à des très, très grosses performances en Coupe du Monde, mais ça reste des potentielles équipes qui peuvent franchir l'étape des poules.
1: Et enfin, Yannick Nguédé, j'aimerais avoir votre avis concernant une dernière sélection africaine. Il s'agit de la République démocratique du Congo, une équipe qui est passée par le parcours du combattant pour arriver à cette Coupe du Monde. On le rappelle, deuxième dans des éliminatoires, les barrages continentaux, les barrages intercontinentaux. Il y a un vrai groupe qui s'est créé, même si dans cette Coupe du Monde, ça va être compliqué avec le Portugal, la Colombie et l'Ouzbékistan. Mais c'est une équipe qui fait preuve de caractère, avec un coach qui connaît bien son groupe, Sébastien De Sabre. Est-ce que justement la RDC a aussi une carte à jouer pour son retour au mondial? On se rappelle que la dernière fois qu'ils ont joué, c'était toujours le Zaïre.
0: Je pense qu'il y a quelque chose d'assez intéressant qui peut être un élément motivateur, mais pas fatalement décisif. C'est l'état d'esprit. L'état d'esprit qui règne aujourd'hui, que ce soit au niveau du groupe. Au niveau de toute la RDC et du leadership politique, je pense qu'il y a une politique qui est mise en place avec Félix Tshisekedi, celle de repositionner la RDC dans la carte du monde sur le plan sportif. C'est avec l'élection aussi d'un ancien de la CAF qui est devenu président par la suite. Donc, je pense que cet ensemble d'éléments peuvent être des facteurs de motivation supplémentaires. J'ai écouté les réactions du ministère des Sports, de la RDC, qui disait avoir tout fait pour que l'équipe se prépare, ou bien du moins l'équipe engage la commission dans de très bonnes conditions. Maintenant, le groupe est assez dense. On parle du Portugal, un prétendant sérieux à la victoire finale. On parle de la Colombie, habituée de cette compétition avec des vrais effectifs. Donc, à part l'attitude ou la combativité qu'on a redécouvert avec la RDC aujourd'hui, si on se fie à ces matchs des barrages et surtout à ce match nul entre la RDC et le Sénégal à Tanger, qui était aussi dense physiquement que riche en contenu. On peut penser que si la RDC joue avec ce niveau-là, c'est possible de faire quelque chose. Pourquoi pas arracher un match nul au Portugal et en imposer un autre contre la Colombie et battre ce qui peut représenter comme la faiblesse du groupe et espérer tout au moins être parmi les 8e meilleurs 3e, pourquoi pas, et passer aux tables de groupe. Donc, je pense que autant on a beaucoup parlé du Maroc, du Sénégal, de la Côte d'Ivoire, ou de l'Algérie et de l'Égypte, on peut aussi espérer quelque chose d'intéressant pour la RDC. En revanche, je n'ai pas beaucoup d'espoir avec le Ghana, la Tunisie, et aujourd'hui, l'Afrique du Sud, vraiment, ça reste ou le Cap-Vert, ça reste des pays africains, certes, mais après, on peut pas en parler avec autant d'espoir qu'on peut parler de la Côte d'Ivoire, du Sénégal et du Maroc. Donc, voilà un peu ma lecture de la situation.
1: Et on espère bien sûr qu'il y aura des petites surprises positives dans cette Coupe du Monde pour les sélections africaines. Yannick Nguédé, merci beaucoup d'avoir été avec nous cet après-midi.
0: Merci, c'est moi qui vous remercie et bonne chance pour le Maroc. Pour demain, on sera ensemble.
1: Merci donc Yannick, très sympa. Bien sûr qu'il a suivi pas mal de matchs de l'équipe du Maroc, comme il a évoqué ce match amical Maroc-Brésil après la Coupe du Monde 2022. En tout cas, C'est une rencontre qu'on va suivre avec pas mal d'intérêt. Ce Maroc-Brésil, demain à partir de 23h à l'occasion de la première journée des phases de poule de cette Coupe du Monde qui se poursuit aujourd'hui avec quelques matchs au programme. Les entrées en lice des deux autres pays organisateurs, les États-Unis et le Canada. Le Canada

0: qui joue à partir de 20h ce soir. Ça sera contre la Bosnie-Herzégovine. Et puis à 2h du matin, il faudra veiller tard les USA face au Paraguay. C'est la fin de cette première partie de l'autre match. Restez avec nous lors de la deuxième partie. On va retrouver Bruno Constant, notre consultant pour le football européen, pour parler toujours de cette Coupe du Monde. À tout à l'heure.
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4: Bonjour à toutes et à tous, Hugo Villard avec vous. La princesse Lala Meriem a représenté aujourd'hui le roi Mohamed VI aux obsèques de Bernadette Chirac en France. La princesse Lala Meriem a été accueillie à son arrivée à la basilique Sainte-Clotilde par la fille de la défunte, Madame Claude Chirac, avant donc de prendre place à l'intérieur de l'église, aux côtés notamment de la première dame Brigitte Macron. Dans le reste de l'actualité aujourd'hui, un accord n'a jamais été aussi proche entre Téhéran et Washington. La diplomatie iranienne l'assure, pendant que, de son côté, les États-Unis affirment, eux, que l'Iran a accepté de démanteler son programme nucléaire et de se défaire de son uranium enrichi. Un haut responsable états-unien établit une liste de 5 points sur lesquels Téhéran a accepté de s'accorder. Et cela comprend également la réouverture du détroit d'Ormuz. Depuis plus de 24 heures, les déclarations pleuvent au sujet d'un possible accord entre les deux belligérants et chacune va à l'encontre de l'autre. Plutôt, Donald Trump a assuré que le projet d'accord révélé par Téhéran est sans rapport avec la réalité et appelle l'Iran à se ressaisir et vite l'administration du détroit d'Ormuz, justement, on en parlait, qui doit être conclu à travers un dialogue régional selon l'agence de presse iranienne IRNA. C'est ce qu'explique donc l'agence aujourd'hui, selon laquelle la décision doit être prise entre Téhéran et Oman, puisque la situation de ce passage stratégique ferait partie des termes de l'entente que pourraient conclure les États-Unis et l'Iran. Et toujours d'après la même source, Téhéran ne prend dans ce texte aucun engagement à céder la gestion du détroit ni à rétablir les conditions qui prévalaient avant le début du conflit, tout autant que le régime des Mollahs compte camper sur ses positions en termes de droit à son enrichissement nucléaire. Dans une autre guerre, les frappes ukrainiennes ont pour objectif de diviser la société russe et endommager son économie. Vladimir Poutine l'assure aujourd'hui et se montre tout de même confiant en expliquant qu'elles n'y parviendront pas. Dans une déclaration aujourd'hui, le président russe annonce que les attaques de drones de Kiev se sont intensifiées ces derniers mois sans pour autant les chiffrer exactement. Le chef d'État explique que tous les dégâts ont été rapidement réparés et que son pays doit désormais renforcer ses défenses aériennes. Enfin, c'est la journée mondiale contre le travail des enfants. Aujourd'hui, cette année, elle a pour slogan « Carton rouge au travail des enfants, une enfance protégée, un travail décent pour les adultes ». Au Maroc, ce fléau a compris l'année dernière près de 103 000 enfants entre 7 et 17 ans qui étaient engagés dans une activité économique. C'est la fin de cette synthèse. Merci de l'avoir suivi. Restez sur Média pour la suite de vos programmes.
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0: 16h34 à l'écoute de Média, bienvenue à vous si vous nous rejoignez, c'est la deuxième partie de l'autre match et nous sommes ensemble jusqu'à 17h. Lors de la première partie, on a parlé bien sûr de la Coupe.

du monde du match d'ouverture des sélections africaines en lice dans ce mondial. Et on continue à parler de cet événement, cette fête du football mondial, toujours en compagnie de Monsef.

0: En hiver, donc un premier mot d'abord, un premier avis, un premier ressenti concernant ces premières minutes du mondial américain.
1: Alors, je dirais pas du mondial américain, je dirais du mondial
0: Oui,
1: mexicain.
0: voilà.
1: Parce que c'était vraiment le lancement de la Coupe du Monde du Mexique. Et ça sera la même chose, j'imagine, pour les États-Unis, pour leur premier match, et pour le Canada, pour leur premier match. Et je trouve que là, ce qui était bien, c'était qu'on a débuté la Coupe du Monde dans ce qui fait partie des temples du football, avec le stade Aztèque qui est juste mythique, quoi, où le grand Pelé a été couronné, où Diego Maradona a fait des exploits extraordinaires. Et voilà, et on a ressenti ça dans cette journée d'ouverture, dans ce premier match, même s'il y avait un petit peu de pression, évidemment, sur les Mexicains. Mais voilà, moi, ça me réjouit toujours de commencer une Coupe du Monde dans un temple du football.
0: Voilà, donc effectivement des moments qu'on n'oublie pas, bien sûr. Il y a eu la génération 86, le mondial 90, 70 aussi avec Pelé. C'est franchement des souvenirs et bien sûr l'histoire du football qui renaît. Donc dans ce match qui a opposé le pays hôte, l'un des trois pays hôtes à l'Afrique du Sud, on le disait, l'équipe s'est imposée 2-0. Et pendant ce match, eh bien Raúl Jiménez qui n'était pas passé loin de la mort en 2020. Après une fracture du crâne, eh bien, l'avant-centre du Mexique a connu le plus grand moment de sa vie, il faut le dire, avec ce but, le deuxième de la victoire face à cette Afrique du Sud, devant son public au stade Aztèque, avec ce but de la tête, comme un symbole. Bruno, c'est un joueur qui est connu de la Première Ligue. Son problème, son incident était parvenu en Première Ligue contre Arsenal. Il a joué à Wolverhampton, à Fulham. C'est des moments que ne va pas du tout oublier l'attaquant mexicain.
1: Oui, absolument. Et puis d'ailleurs, on l'a ressenti dans sa célébration. On a senti toute l'émotion qui arrivait vraiment sur ses épaules et ses larmes qui commençaient à poindre. Et c'est vrai qu'il revient de loin, Raúl Jiménez, avec cette fracture du crâne en novembre 2020, lors d'un match avec son club de Wolverhampton sur la pelouse d'Arsenal. C'était un choc avec David Luiz. Et c'est quelque part une blessure qui l'a un peu fauché en plein élan, parce que quelques mois auparavant, il était pisté par la Juventus de Turin, qui espérait aussi le faire signer éventuellement en hiver, donc l'hiver 2020-2021. Et quelque part, ça l'a fauché en plein élan dans sa carrière. Il sortait d'une saison extraordinaire avec les Wolves, avec 17 buts en première ligue. Et puis après ça, bah, ça a été beaucoup plus compliqué, forcément. Il avait besoin d'une année pour revenir à son niveau. Il est parti en 2023 à Fulham, où ça s'est pas toujours très bien passé. Et il a eu du mal, vraiment. Il a jamais vraiment retrouvé son plus haut niveau. Et le voir briller avec son pays, avec le maillot de son pays, dans le stade de Mexico, pour un match d'ouverture, il n'y a pas plus beau. Il n'y a pas plus beau comme récompense et comme souvenir. Donc moi, je suis très content pour lui, parce que c'est un joueur qui aurait mérité une toute autre carrière. Et quelque part, voilà, il va peut-être se rattraper avec cette Coupe du Monde.
0: Et on l'espère tous. En tout cas, c'est un but qui a libéré l'attaquant mexicain. On l'a vu ces dernières saisons, après son retour de blessure. Il a souvent marqué, même si, comme l'a souligné Bruno, il n'a pas pu retrouver son meilleur niveau. Monsef, quand même, un but libérateur d'entrée, ça pourrait lui permettre de réaliser une belle Coupe du Monde. Surtout qu'on l'a vu très actif hier face à l'Afrique du Sud.
2: Bien sûr, c'est la confiance que vous prenez quand vous marquez un but lors de la première journée d'un mondial. Aujourd'hui, je crois que avec le nouveau format élargi à 48 sélections, et surtout aussi les trois premiers qui sont presque sûrs d'aller disputer le 16e de finale. En fait, c'est les deux premiers de sûrs, et ensuite parmi les meilleurs troisièmes, en fait, ça élargit les chances du Mexique. On peut se dire que là, le Mexique a déjà mis un pied vers le 16e de finale, parce que vous marquez déjà deux buts. Donc, à la différence de buts, ça va bien. Vous n'en avez pas encaissé, ça c'est important. Et puis ensuite, prendre les trois points. Donc, ça crée tout de suite un équilibre. Mais oui, l'histoire de Raoul, elle est extraordinaire, et évidemment pour lui c'est se relever, c'est renaître, hein, et c'est le terme, hein, il y a ce sentiment de renaissance au moment où vous passez des périodes difficiles, et au contraire, eh bien, vous relevez et vous revenez de loin. Donc oui, ce mondial, il commence de la plus belle des manières, avec des anecdotes déjà qui concernent des joueurs, mais aussi du beau spectacle sur les pelouses et en dehors.
0: Ouais, effectivement, 35 ans, donc Raúl Jiménez qui tentera de donner encore plus de relief à cette campagne mexicaine. Prochain match, ça sera face à la Corée du Sud, qui a également remporté son match face à la République tchèque hier soir. Les deux donc sont en tête avec 3 points. Après le Mexique, eh bien, ce soir, c'est le Canada et les États-Unis qui lancent leur Coupe du Monde. Deux autres cérémonies. cérémonies sont donc prévues dans

0: Et deux pays, Bruno. Donc, ça va donner encore plus une autre ampleur à l'événement qui a déjà commencé de la meilleure des façons. Donc, deux autres cérémonies avec en plus l'envie de voir les deux pays hôtes remporter leur premier match devant leurs supporters.
1: Ouais, et puis même dans le contexte politique entre le Mexique, les États-Unis et le Canada, on peut pas dire que ça soit le grand amour. C'est évidemment cristallisé par le président Trump américain, qui s'est accroché pas mal de fois avec le Canada, qui s'est accroché évidemment avec le Mexique dans un contexte politique très tendu, même sociétal très tendu autour du stade aztèque hier. Et voilà, on a l'impression que c'est une Coupe du Monde à trois, mais un peu chacun de leur côté. Et quelque part, la Coupe du Monde, elle ne débute vraiment dans votre pays que quand votre équipe nationale la débute. Donc on va espérer que ça va apaiser un peu les tensions et que les publics, les supporters vont se concentrer sur leur équipe. Et puis évidemment, le Canada, qui est un peu une petite énigme, même si on les avait vus à la dernière Coupe du Monde, ils avaient été très intéressants. Voilà, on se demande un petit peu dans les pronostics de début de Coupe du Monde, quel hôte parmi les trois a le plus de chances de se qualifier, par exemple.
0: Justement, peut-être le Mexique avec
1: Ah
0: ce
1: bah
0: qu'ont
1: oui.
0: proposé les Mexicains hier. On verra ce que vont proposer les Canadiens ce soir. C'est à 20h face à la Bosnie-Herzégovine. Et puis les États-Unis aussi, les États-Unis d'Amérique, très attendus à 2h du matin face au Paraguay. Match solide pour les États-Unis, entraîné par Mauricio Pochettino, un ancien de la Première Ligue. Il avait fait de belles choses avec Tottenham, notamment une finale de Ligue des Champions en 2019. Et il a pris en main cette équipe mexicaine. Il a essayé de créer un groupe assez uni. Et Bruno, justement, on a vu un discours optimiste de la part de l'entraîneur argentin avant la Coupe du Monde. Il a tenu à ce qu'il y ait une ferveur, une passion autour de l'événement et autour de cette sélection nationale américaine. Voir justement Pochettino dans un rôle de sélectionneur, c'est quand même quelque chose d'inédit, surtout en Coupe du Monde, après l'avoir côtoyé, donc des saisons, l'avoir vu de près en Première Ligue et notamment du côté du Tottenham Hotspur Stadium.
1: Oui, effectivement, c'est un entraîneur qui a un beau CV d'entraîneur, qui a entraîné dans beaucoup de gros clubs comme Tottenham, comme Chelsea, comme le PSG. Mais sur ses premiers pas de sélectionneur, qui convainc pas totalement. Il a du mal à emmener l'enthousiasme du peuple américain. Alors on va pas se mentir, hein, le peuple américain, il est plus passionné par les finales NBA à l'heure actuelle ou le Super Bowl que leur équipe de soccer, comme ils l'appellent. Donc c'est un peu compliqué. C'est une mission compliquée pour Mauricio Pochettino. Et d'ailleurs, les matchs de préparation se sont pas très très bien passés pour la team USA, avec des défaites contre la Belgique, le Portugal, l'Allemagne, sauvés heureusement par une victoire face au Sénégal. Mais on a un entraîneur argentin qui se cherche encore, aussi bien dans la communication, lorsqu'il reprend de voler par exemple un Timothy Weah qui critiquait un petit peu la politique américaine, qui par exemple pour les non retenus dans son groupe de 26 s'est contenté d'envoyer un mail et c'est très mal passé, ça a été vivement critiqué par pas mal d'anciens joueurs, aussi bien que dans l'approche tactique en fait, parce qu'il tâtonne sur le système. Un coup c'est un 4-2-3-1, un coup c'est une défense à 5. On a du mal à comprendre ce qu'il veut mettre en place et il a du mal pour l'instant à surfer sur un petit peu les espoirs qui étaient nés de la dernière Coupe du Monde, où les États-Unis est quand même s'est qualifié déjà pour les 5 des 6 dernières Coupes du Monde, en faisant 3 fois qualification pour les 8e, une fois en quart de finale. Et l'année dernière, enfin l'année dernière, pardon, lors de la dernière Coupe du Monde en 2022, ils étaient sortis d'un groupe avec l'Angleterre, le Pays de Galles et l'Iran, dans des matchs un peu compliqués parfois, mais en montrant que voilà, ils ont quelques joueurs intéressants. Évidemment, Christian Pulisic, qui est sa star, qui est son métronome, mais aussi l'émergence de joueurs comme Timothy Weah, comme Folarin Balogun, qu'on connaît bien en France, qui est passé par Reims, qui est passé par Monaco, qui était passé avant du côté d'Arsenal. Voilà, c'est une équipe qui a des promesses, mais pour l'instant, qui a du mal à les confirmer.
0: Ouais, des promesses à confirmer peut-être. On le rappelle, une dernière défaite face à l'Allemagne en match de préparation sur le score de 1. Monsef, vous la voyez comment cette team USA de Mauricio Pochettino? Il y a du potentiel, mais on a encore envie de voir si ça va être confirmé.
2: Bah bien sûr, moi je garde en tête aussi la participation des États-Unis aux Jeux Olympiques, qui avaient d'ailleurs fait quand même une bonne prestation avant de tomber contre le Maroc de Tarek Skitioui, hein. Donc, mais dans le contenu, c'était quand même très intéressant. Et effectivement, là, c'est le grand show américain qui est attendu ce soir. Les États-Unis qui, dans cette triparticipation, ou en tout cas avec ces trois pays hôtes, c'est peut-être celui qui veut se montrer comme le

0: grand patron, celui qui coordonne l'ensemble de ce mondial. Et ça, c'est bien dommage. Mais bon, évidemment, ce soir, c'est le grand show américain qui sera attendu, peut-être la plus grande des cérémonies. Mais Bruno, il a l'habitude. Hein, c'est comme ça qu'il célèbre ses anniversaires. On verra en tout cas ce que ça va donner cette cérémonie d'ouverture américaine. Pas mal de stars internationales sont attendues avant le coup d'envoi de ce match face au Paraguay pour le compte de la première journée des phases de poule de cette Coupe du Monde. On va s'intéresser à une équipe très attendue également dans cette Coupe du Monde, c'est la sélection anglaise, l'Angleterre, qui figure dans le groupe L en compagnie de la Croatie, du Ghana et de Panama. Il y avait quelques critiques, on en parlait avec Bruno Constant avant le dernier match de préparation. Finalement, une opposition face au Costa Rica, c'était le dernier match avant de lancer la campagne au Mondial pour les Anglais. Et là, ils se sont un peu rassurés, une victoire 3-0. L'équipe type a été alignée, on va dire, pratiquement. Et s'il y a eu des changements au retour des vestiaires, il y a eu d'un but de Declan Rice, Anthony Gordon qui a été très remuant autour d'un pénalty, et Ollie Watkins qui s'est rassuré également avec un but avant la fin du temps réglementaire. Finalement, une victoire pour apaiser un peu les critiques et se tourner sereinement vers cette Coupe du Monde. Il y a pas mal de bonnes conclusions à tirer pour les Anglais avant le début du Mondial.
1: Oui, il y a quelque chose que les suiveurs anglais aiment beaucoup avec Thomas Tuchel, c'est que Thomas Tuchel, il dit ce qu'il fait et il fait ce qu'il dit. Il avait dit que pour ce match face au Costa Rica, il alignerait une équipe proche de son équipe type, avec des joueurs qui joueraient entre 60 et 70 minutes, et ensuite il donnerait du temps de jeu à tous les autres. Et c'est ce qu'il a fait, avec une équipe qui se rapprochait vraiment de l'équipe qu'on pourrait trouver face à la Croatie lors du premier match de la Coupe du Monde, avec un Rich James qui était latéral droit, une charnière centrale, Konsa, John Stones, Aurélie dans le couloir gauche, la doublette au milieu de terrain qu'on a enfin retrouvé, Declan Rice et Elliot Anderson, Madueke qui remplaçait un Bukayo Saka qui est en train de revenir progressivement de blessure, et un Gordon plutôt que Rashford sur le côté gauche, Harry Kane évidemment en pointe, mais tous les yeux étaient braqués sur le numéro 10. Et le numéro 10, on imaginait un Morgan Rodgers qui pour l'instant passe devant Bellingham, en tout cas dans les premiers matchs de Thomas Tuchel depuis qu'il est arrivé sur le banc des Three Lions. Et c'est Bellingham qui était titulaire, et c'est Bellingham qui a marqué des points. Il a été très très bon, il a été très actif, aussi bien avec le ballon que sans le ballon, et ça, Thomas Tuchel accorde beaucoup d'importance. Il s'est beaucoup bien entendu avec Harry Kane, et c'était un petit peu l'incertitude, ou du moins la question sur ces deux joueurs, puisque lors du dernier Euro, on avait l'impression que ces deux joueurs se marchaient un peu sur les pieds, entre un Bellingham qui joue numéro 10 et qui aime bien se projeter, et un Harry Kane qui aime bien décrocher un petit peu comme un numéro 10, bah les deux étaient un petit peu dans la même zone. Là, ils se sont bien entendus pour ne pas se marcher sur les pieds. Et puis, il y a des joueurs qui ont brillé. Je pense à Tony Gordon qui a été très remuant et qui est peut-être en train de passer devant Marcus Rashford. Ollie Watkins qui est entré et qui a marqué, et c'est quand même l'alternative à Harry Kane en cas de blessure. Donc voilà, il y a eu de bonnes choses. Le retour aussi des Gunners, Bukayo Saka qui est rentré, Eze qui est rentré, qui a été décisif, Rashford et puis en plus Watkins. Donc c'est une équipe qui est en train de se mettre en place, et c'est une équipe qu'on voit pas, en tout cas dans les pronostics, rarement citée parmi les favorites. Et je trouve qu'on a tendance à l'oublier un peu parce que c'est une équipe qui était finaliste des deux derniers Euros. C'est une équipe qui a fait quart de finale lors de la dernière Coupe du Monde, battue face à la France en ayant été meilleure que la France. Ce sont les aveux de Hugo Lloris, l'ancien capitaine de l'équipe de France, et c'est peut-être une équipe dont il va falloir se méfier.
0: Ouais, quand on n'en parle pas, ben ça arrange tout le monde, ça permet à l'équipe de travailler dans la sérénité. Une équipe d'Angleterre qui s'est rassurée, donc on le disait, face au Costa Rica, et qui s'apprête à d'entrer défier une équipe tout aussi solide qu'est la Croatie, Monsef.
2: Bien sûr, et vous savez, quand on vient regarder le circulaire, ou en tout cas les tendances qui évoluent avant chaque grand tournoi ou avant chaque grande rencontre, ben ça, en fait, c'est jamais le favori qui fait la différence. Rappelez-vous, ne serait-ce qu'en 2022, le Maroc, est-ce que le Maroc était attendu? Non. Et c'est peut-être ce qui lui a permis d'aller jusqu'en demi-finale. Aujourd'hui, parmi les deux sélections qui ne sont pas tellement attendues, ou en tout cas où les observateurs ne les placent pas comme des favoris, on a l'Angleterre, mais pourtant qui a un effectif exceptionnel avec un Tuchel qui a fait des choix forts pour ce mondial. Et puis on a l'Allemagne. L'Allemagne qui n'est pas attendue, mais quand on voit la qualité individuelle de cette sélection, on se dit que non, il y a tout pour aller jusqu'au bout aussi du côté de l'Allemagne. Donc en fait, les grands favoris, la France, on a presque peur désormais après cette défaite contre la Côte d'Ivoire. Il y a quelques doutes qui commencent à s'installer.

0: Les grandes sélections comme l'Espagne, eh bien, on commence à avoir quelques doutes, notamment après le match nul contre l'Irak. Et en fait, tout doucement, les grands, on ne les attend plus. Et les petits, eh ben, on les laisse tranquilles. Mais donc, du coup, ils vont peut-être mieux se révéler. L'Angleterre peut aller jusqu'au bout. Moi, je le signe. Et d'ailleurs, le disait aussi Bruno. Ça fait bien longtemps que Bruno le dit. Hein. Peut-être que cette Angleterre va pouvoir aller jusqu'au bout. Parce que même si les observateurs ne les placent pas comme des favoris, eh ben, ils ont tout pour aller jusqu'au bout.
1: Et avec un sélectionneur qui va aussi, comme Mauricio Pochettino, vivre sa première Coupe du Monde en tant que sélectionneur, lui qui a accordé un jour et demi de repos à son groupe avant justement d'entrer dans le vif du sujet, entamer les choses sérieuses. Thomas Tuchel, justement, pour sa première Coupe du Monde, lui aussi envie de bien faire, et cette fois, lui, il a un peu les armes pour aller, pourquoi pas, au bout, aller le plus loin possible, Bruno, d'autant plus qu'il connaît bien la Première Ligue et les joueurs donc qui font partie du groupe.
2: Oui, il connaît bien la Première Ligue, et c'est par exemple la très grande différence avec Fabio Capello, qui avait entraîné l'équipe d'Angleterre il y a quelques années, et qui avait pas compris la culture anglaise, et notamment la rivalité entre les joueurs de Chelsea, de Liverpool, de Manchester United, et du coup le vestiaire avait littéralement explosé, les joueurs se parlaient pas entre eux, même à la cantine. Et avec Thomas Tuchel, c'est tout l'inverse, il essaye d'insuffler un esprit de culture club, en fait, que tout le monde soit ami, même s'il y a des rivalités en championnat, on les oublie, il y a beaucoup de jeunes joueurs qui se connaissent, qui s'apprécient. C'est aussi pour ça qu'il a pas pris des joueurs comme Cole Palmer et Phil Foden, en imaginant que ces joueurs-là, qui étaient des noms importants mais qui auraient été sur le banc, auraient peut-être mal vécu le fait d'être sur le banc, et il préfère des jeunes qui sont peut-être un peu moins talentueux mais qui sont motivés à 100% et qui auront aucun mal à s'asseoir sur le banc et rentrer 10 minutes ou un quart d'heure. Et c'est quelque chose qu'apprécient les médias, les suiveurs anglais, aussi bien sa franchise, quand il prend pas un joueur ou quand il prend un joueur, il explique pourquoi, il explique qu'est-ce qu'il attend de ce joueur-là. Et ça, c'est très intéressant. Ça casse un petit peu avec l'image qu'on avait un peu trop lisse de Gareth Southgate. Après, on n'oublie pas que aucun entraîneur étranger d'une sélection n'a remporté la Coupe du Monde. Donc, c'est une mission évidemment importante, mais aussi difficile pour Thomas Tuchel à la tête de l'Angleterre.
1: Ouais, il y a aussi pas mal de concurrents, des entraîneurs étrangers qui voudront, pourquoi pas, s'inscrire et s'inviter à cette première. Monsef ?
0: Oui, un mot, parce que je ne sais pas si ça va vous frapper, messieurs, mais je vous pose la question, il y a toutes celles et ceux qui nous écoutent. Vous n'avez pas remarqué que Tuchel commence à ressembler à quelqu'un ? Physiquement.
1: Ah non, pas.
0: Là, je regardais tranquillement, je crois que c'était la conférence de presse, mais il commence à avoir des airs de Tudor. Je sais pas pourquoi. Bruno, c'est vrai. Ah bon, après, je vous inviterai à regarder les photos à tête reposée. Mais il commence à avoir une petite tendance. Tuchel commence à ressembler à Tudor, physiquement.
1: Hein. Bon, on verra. Donc, peut-être ça sera plus visible dans 3-4 ans. En tout cas, on verra bien.
0: Ça, il y aura plus de cheveux.
1: Du coup, voilà, c'est ça. Et un peu plus de barbe. Merci beaucoup, Bruno Constant, d'avoir été avec nous cet après-midi.
2: Avec plaisir, au revoir.
1: Merci à Bruno donc, pour tout ce qui entoure l'actualité de la sélection anglaise qui, on le rappelle, va entrer dans le vif du sujet la semaine prochaine avec ce match compliqué face à la Croatie que connaît bien la sélection marocaine lors de la dernière édition, pour s'être affrontée en phase de poule et lors du match de classement. Ce sont les Croates qui ont fini 3e du dernier mondial. On verra ce que ça va donner pour cette équipe d'Angleterre déterminée à aller, pourquoi pas, au bout après un quart de finale perdu contre la France en 2022. C'est le dernier groupe de cette Coupe du Monde, le groupe L, en compagnie également du Ghana et du Panama. Le Ghana qui aura l'occasion de débuter face au Panama, pourquoi pas empocher les 3 points avant d'entrer dans les choses sérieuses avec l'Angleterre et la Croatie, deux rivaux qui sont annoncés pour finir donc en tête de ce groupe L. Pour ce qui est de l'équipe de France, eh bien, les Bleus poursuivent leur préparation pour leur premier match face au Sénégal. Et bien sûr, le Sénégal ne rappelle pas forcément des souvenirs joyeux pour les supporters français, parce que en 2002, eh bien, c'était le premier match de l'équipe de Zinedine Zidane, perdu sur le score d'1-0 aux dépens des Lions de la Teranga. Cette fois, les choses vont peut-être changer. En tout cas, les Français veulent se donner les moyens de réussir cette Coupe du Monde, et cela passe incontestablement par une victoire face au Sénégal.
0: Bien sûr, mais surtout que le Sénégal, c'est plus le Sénégal de 2002. Hein. C'est un Sénégal qui, aujourd'hui, les Lions de la Teranga ont un effectif extrêmement solide, avec des joueurs qui évoluent dans les plus grands championnats, dans les 5 grands championnats. On pense à de la Première Ligue, on pense à de la Ligue 1. Donc,

0: que c'est une équipe évidemment qui sera solide. Est-ce que réitérer l'exploit de 2002, si le Sénégal s'impose, est-ce qu'on peut vraiment parler d'un exploit? Non, ça pourrait être une tendance assez logique. Ça pourrait être, en tout cas, c'est quelque chose qui peut être attendu. Les hommes de Didier Deschamps ne vont pas garder en tête 2002, jamais de la vie. Mais ils vont venir avec un esprit évidemment de se dire qu'il faut empocher les trois points dès la première journée. Ça passe par une victoire, ça passe par une sérénité, ça passe par des principes qui devront être posés. Mais voilà, les Bleus se préparent. Les Lions de la Teranga se préparent, mais évidemment, le Sénégal fait partie aussi de ces équipes qui, aujourd'hui, au-delà de sortir l'épingle du jeu, ce sont des équipes qu'on peut attendre et qu'on doit attendre. Sortir de ce groupe, qui est un groupe coriace, ne serait pas quelque chose d'anodin pour le Sénégal, ni pour d'ailleurs toutes les nations africaines qui, depuis 2022, il faut le dire, le Maroc a brisé ce plafond de verre en laissant finalement place aux équipes africaines pour être un peu plus respectées sur la scène internationale.
1: C'est vrai qu'une victoire du Sénégal face à la France ne serait pas considérée comme une grande surprise comme en 2002, même si la génération d'El Hadji Diouf est allée jusqu'en quart de finale. Là, on sent que ça serait donc moins surprenant au vu des derniers résultats des Lions de la Teranga. Mais pour l'équipe de France, eh bien, on espère aller au bout, confirmer et assumer ce statut de favori. C'est ce que disait en partie Kylian Mbappé avant le début de la Coupe du Monde des Tricolores. On écoute le capitaine des Bleus.
2: Je pense qu'il y a beaucoup d'enthousiasme, hein, beaucoup de projections, beaucoup d'illusions avec cet effectif. Mais ma petite expérience me fait dire que tu ne gagnes jamais une Coupe du Monde sur le papier. Je crois aussi que ça dépasse ma compétence, mais 2002 aussi, on arrive bien, non? Une compétition, ça ne se jouera pas avant. En 2021, on arrive avec une belle armada, non, à l'Euro. On sort contre la Suisse. C'est des choses qui sont normales pour les gens dans votre position et je pense que j'ai été dans cette position et pourquoi se freiner? À avoir de l'enthousiasme, à avoir de l'ambition, à se projeter. Non, vous n'avez aucun intérêt à le faire et vous avez totalement raison de le faire. Nous, on doit le faire. On doit le faire parce que c'est encore plus quand tu as une équipe aussi jeune. C'est des joueurs qui ont acquis la maturité rapidement pour être là où ils sont actuellement. Mais une enflammade, ça vient rapidement. Une Coupe du Monde, c'est pas des matchs aller-retour. Donc tu loupes ton match, tu rentres à la maison. Donc on va devoir contrôler tout ça. Mais je pense qu'on a déjà fait passer le message. C'est un message qu'on répète au quotidien. Que rien n'est fait et que... on doit aller faire l'histoire. On ne l'a pas fait encore.
1: Voilà donc Kylian Mbappé qui a envie encore de créer, de faire l'histoire avec l'équipe de France. Lui qui a été déjà sacré champion du monde avec les Bleus en 2018. Le premier match pour la France, ça sera donc face au Sénégal. Et avant de se quitter, peut-être on termine sur cette nouvelle, des nouvelles d'un ancien sélectionneur du Maroc. Il s'agit de Vahid Halilhodzi. On lui a posé des questions concernant la Coupe du Monde, les pensionnaires, ou plutôt les représentants du football africain, notamment le Maroc. Et sa réponse a visiblement été... surprenante pour le moins, Monsef.
0: Effectivement, Vahid Halilhodzi qui a été entraîneur, sélectionneur dans un entretien accordé à nos confrères de Flash Score. La question est la suivante. Regardez-vous le parcours historique du Maroc lors de la Coupe du Monde 2022 avec fierté, frustration ou en mélange des deux? Eh bien, la réponse de Vahid fait tout de suite polémique et elle est à la une partout. Je préfère ne pas trop en parler depuis mon départ du Maroc. Je n'ai pas regardé une seule seconde de leur match. Pas une seconde, car ce que j'ai vécu là-bas a été un véritable cauchemar. J'avais tout préparé avec énormément de soins et investi beaucoup d'énergie dans ce projet. Être écarté sans raison valable est quelque chose que l'on n'oublie pas. J'ai consacré tellement de temps et d'efforts à cette équipe que cette blessure reste encore présente aujourd'hui. Des déclarations évidemment qui interviennent à quelques heures d'un coup d'envoi très important pour la sélection marocaine. Alors ce ne sera pas sous l'air de Walid Regragui, ce sera sous l'air de Mohamed Wahbi. Donc une déclaration qui... attend légèrement les supporters des Lions de l'Atlas.
1: Effectivement, et Vahid Halilhodzi n'a visiblement pas oublié, bien sûr, comment les choses se sont conclues avec le Maroc. C'est la fin donc de cette édition. Et oui, on nous indique qu'on doit rendre l'antenne. Merci beaucoup d'avoir été avec nous. Rassurez-vous, un nouveau numéro vous sera proposé demain dès 13h. À tout à l'heure.
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Toujours avec le même plaisir que l'on vous retrouve pour ce petit tête-à-tête musical plein de fusions, de pépites sur notre bonne humeur du jour, toujours présente. Et on commence par cette très jolie alliance musicale, humaine, artistique, Babylone et Saint-Levant pour Samra, un morceau pop un peu acoustique avec une essence raille indéniable, puisque les deux artistes ici présents, eh bien, on se prend en commun, c'est leur passion pour le raï, qui est un peu le pilier de leur musique, même si la fusion, eh bien, est aussi un de leurs penchants. En tout cas, Babylone est fan de Saint-Levant et Saint-Levant est fan de Babylone, et ça donne cette très belle collaboration. On commence doucement et on se retrouve dans un instant.

Et Saint Levant pour Samra, énorme morceau que l'on aime tout particulièrement, beaucoup de douceur, beaucoup de subtilité pour cette très très jolie proposition musicale. Tout de suite, Ayobit, grand fan de drill, de trap, d'électro, de trance, cette fois-ci reprend Smaya à sa manière. Le répertoire Guinéouia, la rencontre de tout cet univers, cet ADN musical d'Ayobit, on adore tout simplement.

Avec le répertoire Gnawi, il fallait le faire. Smaya, énorme morceau, énorme coup de cœur et très très belle fusion. Restez avec nous un peu dans le même registre, chez Abby cette fois-ci, mais Gnawi au fond. Bambara Douzi qui s'essaye au répertoire Gnawi et ça lui va plutôt pas mal.

Dozy, toujours avec son empreinte musicale, mais avec ce penchant indéniable pour la musique guinéoui, Bambara façon fusion. Tout de suite, Zainab avec Lil Tiana, du Chaabi marocain pur jus, mais un peu modernisé, avec une touche très, très, très moderne, très solaire également. On adore le rendu, on écoute et on se dit, eh bien, on se retrouve dans quelques petites minutes, tout simplement, toujours sur Média pour On Fusionne.

0: Zainab avec Lil T. Anna. Énorme coup de cœur. Et c'est vrai qu'on aime tout particulièrement ce morceau en fusion. Très solaire, très frais, très moderne. Tout ce qu'on aime. Restez avec nous sur Média en fusion. Ça se poursuit tout de suite avec Fatma. Et en featuring avec Moussa Gatman, DJ Rage B, qui se fait très rare malheureusement. Et c'est vrai qu'il a un amour profond pour la musique marocaine dans toute sa complexité, que ce soit le shabi, la haïta, la musique moderne ou encore la musique amazigh. Il le prouve encore une fois.
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DJ RHB avec Moussa Gatman pour Fatma. Très très très jolie proposition musicale de la fusion éthérée, mais également très dense. Tout ce qu'on aime. Tout de suite.

Mehdi, net la Hawaria, la musique populaire marocaine à son paroxysme avec Shema. Et c'est Mehdi qui reprend le tout avec une franchise assez incroyable, une électro-trance assez décomplexée avec des éclats un peu drill. Superbe mélange, très bonne écoute à tous. 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

Midi avec Shamara façon remix drill électro, bien rentre dedans, le Bnet Lahouaria totalement métamorphosé façon 2.0. Et on arrive à la fin de On Fusionne, ou presque, dans quelques minutes, le retour de l'information bien sûr, et juste après le retour de Bryan Adams Radio Show, à ne surtout pas rater sous aucun prétexte. Pour l'heure, Aïwa, elles sont yéménites, elles sont sœurs, elles ont décidé bien d'offrir des musiques, dont Habib Galbi, en hommage à leur pays natal, leur pays de cœur. Et il n'en fallait pas plus à Acid Arab, dont on connaît l'univers très métissé, très fusion finalement, très racé. Ils ont craqué pour ce morceau comme nous, et ils l'ont repris à leur manière. Donc ça fait un superbe mélange entre musique yéménite, musique orientale, fusion. C'est un petit feu d'artifice. On vous laisse avec ça. Très bonne écoute à tous. Très bonne suite des programmes sur Média. À très bientôt.

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1: Bonjour à toutes et à tous, Hugo Villard avec vous. On démarre cette synthèse en France où la princesse Lala Meriem a représenté aujourd'hui le roi Mohamed VI aux obsèques de Bernadette Chirac. La princesse Lala Meriem a été accueillie à son arrivée par la fille de l'ancienne première dame de France, Claude Chirac, avant donc de prendre place à l'intérieur de l'église aux côtés de l'actuelle première dame, Brigitte Macron. La princesse Lala Meriem, toujours, qui a sous ses instructions lancé la campagne nationale au Maroc pour sensibiliser et mobiliser les citoyens pour la protection des enfants et de leurs droits. Une initiative à l'occasion de la Journée mondiale contre le travail des enfants, lancée donc par l'Observatoire national des droits de l'enfant. Cette année, le slogan de cette journée mondiale, c'est carton rouge au travail des enfants, une enfance protégée, un travail décent pour les autres. Dans le reste de l'actualité, un accord de paix a été atteint entre l'Iran et les États-Unis. C'est ce qu'assure le Premier ministre du Pakistan, pays médiateur dans ce conflit. Plutôt, la diplomatie iranienne indiquait, elle, qu'une entente n'a jamais été aussi proche entre Téhéran et Washington. Et de leur côté, les États-Unis affirment, eux, que l'Iran a accepté de démanteler son programme nucléaire ainsi que de se défaire de son uranium enrichi. Un haut responsable états-unien a établi une liste en 5 points que Téhéran aurait accepté et qui comprend notamment la réouverture du détroit d'Hormuz et d'autres aspects plus économiques. Voilà, les déclarations s'enchaînent et se suivent au sujet d'un possible accord entre les deux belligérants. Reste à voir pour la prochaine conclusion donc de ce texte. La perspective d'une solution à deux États, elle, entre Israël et la Palestine, se rétrécit. C'est l'alerte lancée aujourd'hui par des ONG des deux camps lors d'une réunion internationale à Paris. Dans leur déclaration finale, les organisations expliquent que ce moment exige une diplomatie urgente en partenariat avec les sociétés civiles. Elles affirment que ce conflit risque, une fois de plus, d'être relégué au second plan. Enfin, l'OMS et l'UNICEF avertissent contre l'épidémie d'Ebola qui s'étend à une ampleur sous-estimée. En République démocratique du Congo, 676 cas ont déjà été confirmés, ainsi que 136 décès à date du 10 juin dernier. 34 zones sont touchées dans les provinces d'Ituri, du Nord Kivu et du Sud Kivu, d'après le responsable de l'unité chargée de l'épidémiologie et de l'analyse de la riposte à l'OMS. La propagation de la maladie, elle, est alimentée par la forte mobilité des populations, l'insécurité persistante et la faiblesse du système de santé, toujours d'après Olivier Lepaulin. C'est la fin de cette synthèse, merci de l'avoir suivi. Restez avec nous sur Média pour la suite des programmes.
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0: Asile et migration entre en vigueur en Europe, un tournant important pour la politique migratoire du vieux continent. Détail d'un expert à venir. Chose promise, chose due, on commence cette édition par du sport avec Mohamed Amimi. Bonsoir Mohamed.
1: Bonsoir Arnaud.
0: Les Lions de l'Atlas poursuivent leur préparation en prévision de leur premier match du Mondial face à l'ogre brésilien.
1: Exactement, les hommes de Mohamed Ouabi, Arnaud, très focalisés sur cette rencontre qui va déterminer sans doute la suite de leur parcours. Eh bien, les Lions de l'Atlas ont effectué des séances d'entraînement basées sur le renforcement des automatismes. Le groupe est désormais au complet, à l'exception de Naïf Agred et Abd Samad Zelzouli. D'ailleurs, la Fédération royale marocaine de football a confirmé officiellement le forfait de ces deux joueurs. L'instance dirigeante du football marocain a dit que Zelzouli souffre d'une grave entorse du genou droit, tandis que le second, c'est-à-dire Naïf Agred, ne sera pas rétabli à temps malgré une évolution favorable de son état. La Fédération assure enfin que l'effectif reste globalement en bonne santé à l'approche de ce premier test. Le Maroc évidemment affrontera le Brésil demain samedi à 23h au MetLife Stadium du New Jersey. Le Brésil représente un premier test de taille donc pour les Marocains. La Seleção à bord de la compétition avec l'ambition de confirmer son statut de sélection favorite emmenée par Carlo Ancelotti. La sélection brésilienne peut compter sur un technicien dont l'expérience et le palmarès constituent une véritable source de motivation. Pour les joueurs brésiliens évidemment, comme l'a confirmé le gardien brésilien Alisson Becker, on l'écoute.
2: Il a une grande responsabilité certainement, mais pour nous c'est un privilège d'avoir un entraîneur comme lui. Ancelotti a apporté beaucoup de choses au groupe en très peu de temps. On peut voir chez lui cette joie et cette gratitude d'être le sélectionneur du Brésil. C'est un grand champion et nous, les joueurs, nous nous en rendons compte. Même s'il a tout gagné, il conserve toujours le même enthousiasme.
1: Alisson Becker, donc le portier de cette sélection brésilienne, l'emblématique coach italien, a remporté tous les trophées majeurs au niveau des clubs. Un parcours exceptionnel qui fait de lui l'un des entraîneurs les plus titrés de l'histoire du football mondial. Hakim Tamim dresse le portrait du technicien italien. L'écoute.
3: Partout où il est passé, Bayern Munich, AC Milan, Chelsea, Paris Saint-Germain ou encore Real Madrid, Carlo Ancelotti a laissé derrière lui des trophées prestigieux et le respect des grandes stars qu'il a dirigées. Les supporters de la Samba comptent sur le technicien italien pour retrouver la gloire. Carletto, son surnom, un ancien milieu de terrain en tant que joueur devenu entraîneur à succès. Ancelotti est un gestionnaire dans le vestiaire et sur le terrain, ses équipes s'appuient sur un équilibre solide, mais il offre une grande liberté d'expression aux talents offensifs et créatifs. Bien avant les performances explosives des attaquants, une solide équipe repose d'abord sur une défense inflexible, mais pour l'instant, c'est le désordre dans ce secteur, avertit la presse brésilienne. La Seleção, qui détient le record de victoires dans cette épreuve, 5 trophées remportés, n'a plus été championne du monde depuis 2002. Ça tombe bien, la Coupe du Monde est le seul trophée qui manque au riche palmarès de Carlo Ancelotti.
1: Et voilà, donc vous êtes informé par rapport à ce emblématique, évidemment, entraîneur italien qui conduit cette sélection brésilienne. Il s'appelle évidemment Carlo Ancelotti Arnaud.
0: Et allez, Mohamed, un petit pronostic pour ce match Brésil-Maroc.
1: Bah écoute, une victoire marocaine 1-0. Parce que quand même, il faut respecter l'adversaire, c'est le Brésil.
0: C'est tout le mal qu'on souhaite aux Lions de l'Atlas. Et un programme encore chargé, hein, attend les Lions de l'Atlas toujours hein, pour la suite de ce mondial.
1: Après le match d'ouverture conclu par une victoire du Mexique 2-0 contre l'Afrique du Sud, la Corée du Sud justement a dévoilé bien des promesses à Guadalajara, renversante et a battu la Tchéquie 2-1 après avoir pourtant concédé l'ouverture du score. Les Coréens peuvent aborder leur prochain match contre le Mexique avec un réel optimisme. Ce soir à partir de 20h, le Canada, l'un des trois pays hôtes, affronte la Bosnie. Et puis à 2h du matin, dans la nuit du samedi, les États-Unis, le pays qui abrite le plus grand nombre des matchs de ce mondial, croisent le fer avec le Paraguay. Cette Coupe du Monde Arnaud, avec, on le sait, 48 équipes, pourrait bouleverser certainement le classement des meilleurs buteurs de l'histoire du tournoi, détenu depuis 2014 par l'Allemand Miroslav Klose avec 16 réalisations. Ce record est menacé par Lionel Messi, attention, auteur de 13 buts évidemment avec l'Argentine, et Kylian Mbappé, donc l'attaquant français, qui en compte 12 avant le début de cette compétition. En revanche, le record de 13 buts inscrits sur une seule édition par Juste Fontaine, l'attaquant français évidemment, en 1958, semble toujours hors de portée, même si le nouveau format du mondial

0: offre davantage de matchs aux équipes qui en ont loin dans la compétition, Arnaud.
1: Et parce qu'il n'y a pas que la Coupe du Monde dans la vie, retour au Maroc avec la Botola Pro et la 24e.

0: reprise de Safi contre le Kaoukab de Marrakech. Attention, le Kaoukab qui s'est imposé lors de la 23e journée contre le Raja de Casablanca, l'un des prétendants au titre pour cet exercice 2025-2026. Victoire donc de Safi 1-0. Et puis en ce moment, deux matchs donc à suivre. Le Codem de Meknès affronte la Renaissance Zmamala, 0 partout entre les deux formations. Et puis l'Olympique Tchira est en train de s'imposer contre le Difaa d'El Jadida. On joue la 35e minute, 1-0 pour Tchira évidemment.
1: Merci beaucoup Mohamed pour ce point sport. Et on continue bien sûr de suivre cette Coupe du Monde de football qui s'étend jusqu'au 19 juillet prochain. Ce vendredi, la princesse Lala Meriem a représenté le roi Mohamed VI aux obsèques de Bernadette Chirac, ex-première dame de France. L'événement a eu lieu à Paris, dans la basilique Sainte-Clotilde. La princesse Lala Meriem a été accueillie par Claude Chirac, fille de Bernadette Chirac. La princesse Lala Meriem a pris place à l'intérieur de l'église, aux côtés de Brigitte Macron, actuelle première dame de France. Sur instruction de la princesse Lala Meriem, toujours, l'ONDE, l'Observatoire National des Droits de l'Enfant, a lancé une campagne nationale intitulée « Stop au travail des enfants ». Initiative de l'ONDE sur instruction donc de Lala Meriem. Écoutez à ce propos Myriam Najib, responsable communication et événementielle pour l'ONDE de Rabat.
2: Selon les données du Haut Commissariat au Plan, 101 000 enfants âgés de 7 à 17 ans exercent encore une activité économique. Parmi eux, 62 000 sont exposés à des travaux dangereux. 87,7% des enfants travailleurs ont malheureusement quitté les bancs de l'école. L'Observatoire national des droits de l'enfant lance cette campagne sous instruction de Son Altesse Royale la Princesse Lala Meriem à l'occasion de la Journée mondiale contre le travail des enfants du 12 juin. Les objectifs sont sensibiliser le grand public, renforcer la vigilance citoyenne, encourager le signalement des situations préoccupantes, rappeler que chaque enfant a droit à l'éducation, à la protection et à un développement harmonieux. Comment ça va se passer? Nous allons procéder à une diffusion de capsules audiovisuelles, une campagne de sensibilisation sur les médias et les réseaux sociaux, actions de terrain, formation communautaire menée en partenariat avec l'INDH.
1: Myriam Najib, responsable communication et événementielle pour l'ONDE de Rabat, pour Média. Dans le reste du monde, un accord sur un texte de paix a été atteint entre Téhéran et Washington, affirme ce vendredi Islamabad, le principal médiateur de la guerre en Iran. Peu de temps avant, Téhéran a jugé qu'un accord n'a jamais été aussi proche. De son côté, la Maison-Blanche a indiqué que l'Iran a accepté de démanteler son programme nucléaire et précise que l'accord inclut le Liban. En Europe, le pacte européen sur l'asile et la migration est entré en vigueur, réforme que le Parlement bruxellois a adoptée il y a 2 ans. Une approche efficace, juste et ferme, selon la présidente de la Commission européenne, Ursula von der Leyen. Écoutez, à ce propos, Gérard-François Dumont, il est professeur à la Sorbonne et président de la revue Population et Avenir.
3: Jusqu'à présent, l'Union européenne était une exception dans le monde, c'est-à-dire qu'elle considérait que toute personne qui se présentait à sa frontière on devait pratiquement la laisser entrer. Donc le nouveau pacte qui a été signé considère que désormais aux frontières de l'Union européenne, il faut éventuellement faire un certain nombre de vérifications si on considère qu'une personne n'a pas les papiers suffisants pour entrer dans l'Union européenne ou si elle est inscrite sur un registre comme quelqu'un pouvant attenter à la sécurité au sein de l'Union européenne. Donc ce pacte prévoit un sort de filtrage aux frontières avec une durée maximum de 7 jours pendant laquelle on retient la personne et on étudie son dossier.
1: Gérard-François Dumont, professeur à la Sorbonne et président de la revue Population et Avenir, propos recueillis par Marianne Garnier. C'est la fin de cette édition, merci à vous de l'avoir suivi et bonne suite des programmes sur Média.
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6: تتذكرون حين اندلعت الحرب وكنا نتابع تقارير عن فتيات يتهافتن على ما تيسر من حبوب منع الحمل تحسباً لتعرضهن للاغتصاب؟ هذا الخبر في حد ذاته صادم لكننا انتقلنا الآن إلى مرحلة اختيار الموت لتجنب الاغتصاب
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8: شبكة أنفاق عسكرية عنكبوتية ضخمة وغرف عملية

0: proche et devrait inclure le Liban, d'après des sources américaines. Une ligne rouge pour Tel Aviv, selon un expert. Nous terminerons ce journal au Gabon, où malgré l'absence des Panthères au Mondial, les supporters gabonais se dressent en premier soutien des sélections africaines. En France, la princesse Lala Meriem a représenté aujourd'hui le roi Mohamed VI aux obsèques de Bernadette Chirac, ex-épouse du président Jacques Chirac, locataire de l'Élysée de 1995 à 2007. Bernadette Chirac est morte le 5 juin dernier à l'âge de 93 ans. À son arrivée sur place, la princesse Lala Meriem y a été accueillie par Claude Chirac. Les ex-présidents français Nicolas Sarkozy et François Hollande ont aussi participé aux obsèques. Vendredi 12 juin, journée mondiale de lutte contre le travail des enfants. Le slogan pour 2026, carton rouge au travail des enfants. Une enfance protégée, un travail décent pour les adultes. Malgré un léger recul, le phénomène persiste au Maroc. Plus de 100 000 enfants de 7 à 17 ans exercent encore des activités économiques. Pour l'occasion, l'ONDE, l'Observatoire National des Droits de l'Enfant, lance sur instruction de la princesse Lala Meriem une campagne nationale nommée Stop au travail de l'enfant. Pour témoigner de l'ampleur du fléau, notre journaliste Hélène Roussel est allé à la rencontre des enfants touchés. Reportage.
1: On allait dans les bus, j'allais mendier dans les bus.
2: C'est depuis le centre de soutien scolaire de l'association INSAF de Medjouna que Iman, 10 ans, raconte sa vie d'avant, sa vie de mendiante. Et elle n'est pas la seule à avoir travaillé enfant. Younes, lui, était petit chiffonnier.
3: Dans la rue, on n'avait pas d'argent pour manger, donc on doit aller mendier ou faire le tri du plastique dans la décharge. On fouille dans les déchets.
2: Travailler pour se faire quelques dirhams et aider sa famille, c'est la situation dans laquelle se trouvent les 101 000 enfants recensés par l'UNICEF en 2024. Le docteur Soraya Dormi, pédopsychiatre, alerte. Le travail des enfants les expose à de nombreux risques psychologiques et sécuritaires.
4: C'est déjà une exposition précoce à des conditions d'exploitation qui va priver ces mineurs de vivre leur enfance, d'expérimenter la sécurité, et ça laisse des séquelles mentales qui vont persister jusqu'à l'âge d'adulte. Et le travail des mineurs expose à des violences verbales, à des violences physiques, voire même sexuelles qui peuvent être subies sur le lieu du travail.
2: Malgré une baisse significative du nombre d'enfants exploités enregistrés depuis 2018, cette pratique reste informelle et cachée, rendant d'ailleurs le recensement de ces mineurs particulièrement difficile.
0: Hélène Roussel pour Médien. Un autre fléau qui dure au Maroc, l'incivilité. Pour y faire face, Abdelkader Amara, le président du CESE, a fait état des conclusions du dernier rapport du Conseil économique, social et environnemental à ce propos. Son titre, le comportement civique dans les espaces publics vers le renforcement des valeurs de citoyenneté au service du développement durable. La gestion de proximité y est notamment remise en cause. Si non seulement le constat est préoccupant, il faut prendre aussi en compte le déclassement des populations, selon Khalid Mouna, il est sociologue.
5: Cette manière de donner des directives et des orientations globales sur la bonne conduite, la bonne citoyenneté, qui sont tous focalisés autour d'un seul et unique objectif, c'est l'image du Maroc à l'extérieur. C'est-à-dire, en fait, on ne le fait pas pour vivre ensemble, mais on voit en fait le souci d'extériorisation de l'image du Maroc à l'extérieur qui est beaucoup plus importante. Et c'est là, en fait, où l'incivilité ne peut être réduite à un simple manque d'éducation ou de morale des individuels. Il résulte d'abord de plusieurs facteurs socio-économiques. Quand je dis facteurs socio-économiques, nous avons le chômage et la précarité qui peuvent produire un sentiment de frustration et de déclassement, ce qui peut expliquer aussi un rapport avec le bien public que le rapport n'analyse pas. Il y a aussi l'absence des perspectives sociales et professionnelles qui va fragiliser aussi l'adhésion des normes collectives. Ça, en fait, les gens ne se sentent pas forcément adhérés à cette collectivité.
0: Khalid Mouna, sociologue, invité d'Alicia Miami dans l'interview de la mi-journée ce vendredi. Échange intégral disponible sur Medien.com. Direction le Moyen-Orient, où les discussions continuent en Iran. D'après Reuters, Téhéran devrait bénéficier d'un allègement de ses sanctions si accord avec Washington il y a. Une probabilité estimée de 80 à 85%, et ce, dès les prochains jours, d'après un haut responsable américain. Toujours selon la même source, l'accord en discussion entre Téhéran et Washington inclut le Liban. Ce vendredi pourtant, des combats entre l'armée israélienne et le Hezbollah ont été rapportés par le groupe chiite libanais. Preuve que la question libanaise risque encore de connaître de nombreuses ondulations, selon David Rigoulet-Rose, chercheur à l'Institut français d'analyse stratégique et rédacteur en chef de la revue Orient Stratégique, également auteur du livre « La République islamique d'Iran en crise systémique » aux éditions L'Harmattan.
6: De toute façon, du point de vue israélien, il n'est pas question que ça soit associé. Et d'ailleurs, du point de vue américain, en principe, à la base, il y avait dissociation des deux théâtres.

Même si la demande explicite des Iraniens, effectivement, c'était qu'un cessez-le-feu concerne l'ensemble des fronts. Ça renvoie à l'incertitude des termes qui ont été paramétrés dans le protocole d'accord. Donc, il demeure une zone d'ombre pour l'instant sur les points clés, effectivement, de ce protocole. Il y a effectivement des combats, de toute façon, qui n'ont pas vraiment cessé, hein, de toute façon, puisque la question du

0: l'association L'Harmattan, des propos recueillis par Paul Lionel qui vigère. Une première pour l'Union européenne. Ce vendredi, l'organisation supranationale voit le pacte sur la migration et l'asile entrer en vigueur dans son territoire. Une nouvelle approche pour Bruxelles en termes de migration. L'UE dispose dès à présent d'un cadre global sur les questions de migration et d'asile. L'UE toujours va reprendre les négociations sur l'Ukraine lundi. Information dévoilée sur X par le président du Conseil européen, Antonio Costa. Pour rappel, le président ukrainien, Volodymyr Zelensky, est attendu à la réunion du Conseil européen prévue les 18 et 19 juin prochains. Kiev sera encore au cœur des échanges. Plus tôt dans la journée, l'armée ukrainienne a fait état d'une probabilité de tir de missiles balistiques de Moscou, et ce, d'ici 24 heures. Une manifestation qui tourne mal au Nigeria. Les autorités nigériennes ont tiré du gaz lacrymogène aujourd'hui lors d'un rassemblement pour la journée de la démocratie, un jour férié au Nigeria. Les manifestants ont protesté contre l'insécurité et la vie chère dans la ville d'Abuja, la capitale. Toujours en Afrique, l'ambiance est plus à la fête au Gabon. La cause, le début de la Coupe du Monde 2026, inaugurée hier soir par un succès 2-0 du Mexique contre l'Afrique du Sud. Si les Panthères ne sont pas parvenus à obtenir leur ticket pour le rendez-vous en Amérique du Nord, qui se tient jusqu'au 19 juillet prochain, les supporters gabonais ont trouvé de quoi se consoler pour suivre cette 23e édition de la messe du football. Depuis Libreville, Ismaël Obiangze.
1: Dans ce quartier populaire de Libreville, les maillots jaillissent sur les terrasses. Peu importe l'absence du Gabon, ici on supporte l'Afrique. Varlène Alexia, ancienne footballeuse.
2: Football, c'est un sport que j'aime beaucoup. Donc, ce qui me pousse à regarder cette Coupe du Monde, que déjà l'Afrique est très bien représentée.
1: Varlène n'est pas seule. À ses côtés, Emmanuel résume l'état d'esprit général.
3: On est là pour supporter l'Afrique en général. Donc, pour le moment, moi, je supporte l'Afrique du Sud pour l'instant.
1: Même constat pour Meignan Guéma, Gabonais pur jus.
4: Étant Gabonais, on sait qu'on est en Afrique, on est Africain. Donc, beaucoup d'Africains veulent que l'Afrique gagne cette coupe-là.
1: Sondé, lui, vient du Nigeria. Pas de chance cette année pour les Super Eagles, mais pas d'amertume.
5: C'est pas notre chance cette année-là, donc je pense qu'il est mieux qu'on accompagne les autres. Comme on est fair play, ça, la vie continue. On sait que prochainement, on sera là.
1: Malgré les doutes sur l'issue de la compétition, l'ambiance ne faiblit pas. À Libreville, on retient son souffle pour le Maroc, le Sénégal, la Côte d'Ivoire ou le Cap Vert. Libreville, Ismaël Obiangze pour Média.
0: Et dans les prochaines heures, deux nouveaux matchs. Le Canada, pays co-organisateur, affronte la Bosnie, tombeur de l'Italie en barrage. Coup d'envoi 20h en marocaine. Et à partir de 2h pour les couches tard, les Américains entrent également en lice contre le Paraguay. Pour le Maroc, le début de cette compétition se déroulera ce samedi et contre le Grand Brésil. Coup d'envoi 23h en marocaine. C'est la fin de ce journal. Merci à vous de l'avoir suivi. Et bonne suite des programmes sur Média 1.
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0: Bienvenue à toutes et à tous. Comme d'habitude, en fait, dans Femmes d'aujourd'hui, c'est des discussions extrêmement vraies, humaines, honnêtes, que l'on aborde avec toutes les femmes qui sont là pour partager leur expérience de vie, leurs moments compliqués, puis surtout aussi leurs moments d'apprentissage. On y va pour les détails.
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0: Leïla Manea, bonjour.
2: Bonjour Yasmine.
0: Merci beaucoup d'être ma femme d'aujourd'hui. Je remarque que Leïla.
2: Ça va très très bien, le plaisir est pour moi.
0: Merci infiniment. Mais en tout cas, c'est un plaisir de te recevoir et discuter avec cette femme qui a pris de grandes décisions, notamment professionnelles dans sa vie, avec des changements de cap extrêmement importants, puisque pendant près de deux décennies presque, tu as travaillé dans les systèmes d'information.
2: Effectivement, oui.
0: Exactement. Et aujourd'hui, tu es dans le conseil, la transformation, la formation et le développement en leadership.
2: Effectivement, c'est ça.
0: C'est bien ça. Alors, pour toi, est-ce qu'il y a eu un moment de coupure et de vrai changement ou bien finalement aujourd'hui, tout se rejoint et tout fait sens? En d'autres termes, est-ce que tu as eu besoin de couper avec ton ancienne vie au bout d'un moment?
2: En fait, c'est une continuité. Enfin, c'est une continuité, ce sont des phases qui se chevauchent et des phases qui mènent, une qui mène à une autre. Et ça fait partie des expériences de ma vie. Donc, il n'y a pas vraiment de coupure. Il y a un changement de cadre, certes, mais pas de coupure.
0: Mais pas de coupure.
2: Leïla est toujours la même.
0: Oui, la personne est toujours la même. On évolue avec les années, on évolue avec les expériences, on évolue avec les décisions. On n'est pas les mêmes. Les valeurs sont les mêmes, mais on change, n'est-ce pas, Leïla?
2: Oui, on change. En fait, si je raconte mon histoire dans un timeline, ça a commencé depuis mon jeune âge. J'avais un rêve, c'est devenir businesswoman.
0: Ok.
2: Et j'ai tout fait pour cela. Donc, j'ai fait des études en économie depuis mon jeune âge, en management, en finance, etc. Et puis, par la suite, le système éducatif de l'époque nous guidait naturellement vers le salariat. Donc, c'est ce que j'ai fait. J'ai suivi ce chemin. J'ai intégré une entreprise.
0: Malgré le rêve.
2: Malgré le rêve.

0: l'oublie,
1: On
0: on le met
1: oublie.
0: dans un tiroir.
1: Ah, c'est vrai.
0: Exact. Et on suit un chemin. Et j'ai intégré une entreprise publique où j'ai évolué pendant 3 ou 4 ans. Mais c'était, je suis partie. Le rythme était trop lent pour moi. J'avais vraiment la soif d'apprendre et de donner et d'avancer. Ensuite, en fait, j'ai intégré une entreprise publique et une entreprise, pardon, privée. C'est là où je me suis retrouvée. C'était dans l'assurance maladie et donc ça a résonné en moi. C'était, ça nourrissait ma fibre sociale et ça nourrissait ma curiosité d'apprendre et d'agir.
1: Et donc, à ce moment-là, qu'est-ce qui s'est passé? Ça a commencé à réveiller un petit peu le rêve à nouveau?
0: En fait, il y avait une équipe qui m'a donné de l'espace. J'ai travaillé, j'ai donné, etc. Mais au fil des années, j'ai eu mes enfants. Le travail est devenu plus stressant, beaucoup plus de responsabilités. Et surtout, les objectifs et les visions, vraiment, qui divergent.
1: Qui divergent avec les changements du top management ou c'est les tiennes qui évoluaient?
0: Les deux. Les deux. Donc, et l'année vraiment qui fait l'avant et l'après, c'est 2020.
1: Covid.
0: Yes.
1: Ouais. Qu'est-ce qui
0: C'était
1: s'est passé?
0: En fait, j'avais fêté mes 40 ans.
1: Oui.
0: En 2020, et on était en confinement. C'était vraiment la période de faire un vrai travail d'introspection. Parce que avant 2020, j'étais dans le contrôle, j'étais dans l'obsession d'être la maman parfaite, l'épouse parfaite, vis-à-vis de la société, vis-à-vis de l'employeur, etc. Mais je m'oubliais dans tout cela.
1: Comment tu en as pris conscience? Ça a été quoi au-delà de la pandémie qui... Est-ce que c'est justement la pandémie ou bien il y a eu un élément déclencheur? Un micro-élément?
0: Oui, il y en avait. Il y en avait une série. C'était les maladies psychosomatiques. Donc, qui prenaient... Enfin, qui surgissaient.
1: Chez toi?
0: Un malaise. Oui.
1: Ouais. Tu peux nous en dire un peu plus? Comment ça se manifestait?
0: Ça a commencé par les migraines, le manque de sommeil, les maladies articulaires, le stress continu, la difficulté de faire part de la vie professionnelle personnelle. On voit le stress qu'on mène à la maison. Et j'ai des enfants. Ce sont mes vrais projets.
1: Oui.
0: Que je ne voyais pas grandir. Et franchement, Yasmine, la période de Covid, je me suis dit, ah mon Dieu, pourquoi je crois.
1: Ils avaient quel âge à ce moment-là?
0: L'aînée, elle a fêté ses 12 ans. Donc, 12 ans, 9 ans et 6 ans.
1: Oui. Et c'est ça, on se dit, ces 12 années, comment sont-elles passées? Et à ce moment-là, tu étais quel type de maman avec tes enfants?
0: La maman qui prenait vraiment la charge de tout, qui essayait de contrôler tout, et dans la logique des choses.
1: Oui.
0: Même pour planifier les moments de plaisir, c'était contrôlé, c'était pas la spontanéité.
1: Et en même temps, tu avais oublié ton rêve.
0: Yes.
1: En fait, le déclic, c'était de réaliser que tes enfants avaient grandi.
0: Mes enfants avaient grandi. Moi, donc, arrivée à 40 ans, qu'est-ce que j'ai réalisé? J'avais fait un bilan de ma vie. Est-ce que c'est cela que je voulais? Et alhamdoulilah, le bilan était positif, malgré tout ce qui s'est passé. Mais la question la plus brûlante, est-ce que je veux, passer les 20 ans, là, les 25 ans qui restent pour la retraite, de la même manière? La réponse était non. Et je me suis posé chaque jour cette question pendant le confinement. La réponse était non.
1: Alors, en même temps, ça demande beaucoup de courage de se mettre en action pour changer. Parce que pas mal de gens se disent « Mais mes enfants ont vite grandi ». C'est vraiment quelque chose qu'on entend très souvent dans la bouche des parents. « Mes enfants ont grandi, je ne sais pas comment le temps est passé ». il y a cette

0: prise de conscience, mais il n'y a pas le passage à l'action de changer les choses. Et toi, finalement, tu as, comme on dit, tu as pris sur toi et tu as été courageuse en quelque sorte.
1: Ah mon Dieu, oui. C'était une décision difficile à prendre. Mais tu sais, Yasmine, lorsqu'on est décidé à prendre une voie, même si là, c'est pas encore clair, même si mais l'objectif est là. Allah subhanahu wa ta'ala mène le chemin d'Yana des personnes qui nous aident, qui nous soufflent des choses. Et avec, franchement, avec l'aide de mon mari, qui a toujours fait confiance en moi, mes parents aussi, dans mes choix, et l'aide d'autres, le peu de personnes, parce que cette voie, elle est solitaire. Lorsqu'on est en entreprise, on a un poste, une carte visite, il y a le téléphone qui ne s'arrête pas.
0: Absolument.
1: Une fois dehors, c'est autre chose. Donc, en fait, je me suis fait accompagner par une thérapeute holistique pour enlever le brouillard, pour se connecter avec soi.
0: Mais alors, Blette, il est là. Le cheminement entre la prise de conscience et arriver chez la thérapeute... pour la personne qui réussissait très bien, qui était carrée dans sa tête, professionnellement, etc. Ça t'a pris combien de temps pour et quel travail déjà toute seule avec toi-même pour te dire ok, j'ai un brouillard dans ma tête, je ne suis pas encore, je ne vois pas clair, j'ai besoin de me faire accompagner. Déjà ça, c'est aussi un pas extrêmement important dans le processus.
1: Clairement, c'était l'année 2020, donc j'avais fait beaucoup de lectures. Beaucoup de travail d'introspection, j'ai compris que je devais être aidée, accompagnée. Donc, c'était ça. Donc, ça m'a pris l'année 2020. Donc, la fin d'année 2020, j'ai pris les choses en main. Je me suis dit que j'ai un objectif. Si je ne change pas, si je ne prends pas le lead de ma vie, qui va le faire? Si je ne prends pas la décision d'agir, qui va le faire? Sinon, je vais reprendre le travail avec le même rythme et plus, et je vais voir les années filer, je ne vais pas les sentir filer vraiment rapidement, 5 ans, 10 ans, 15 ans, ça passe rapide, et j'aurai le goût de regret. Et ça, c'était pas bon.
0: Et ça, c'était pas bon, oui.
1: Ouais.
0: Comme on dit chez nous, ni'ma min 'indallah, ce sentiment, c'est une bénédiction du bon Dieu d'avoir finalement, d'être poussé dans cet équilibre, en fait, déséquilibré dans son équilibre.
1: Clairement, je le souhaite à tout à chacun.
0: Ouais, même vraiment. Si c'est difficile.
1: C'est un passage sombre.
0: Sombre.
1: Pour rentrer au fond de chez soi et faire un travail d'introspection, c'est un travail sombre.
0: Absolument, ce n'est pas facile du tout.
1: Ouais.
0: Ce n'est pas facile. Dans ce processus, justement, à quel moment tu as réalisé que tu n'étais plus faite pour le salariat, qu'il fallait passer à l'entrepreneuriat?
1: C'était durant le confinement, l'année 2020, et je me suis dit, Leïla, tu dois arrêter. Faire la chose obligée, chaque matin, je dois partir pour rester entre quatre murs pendant 8 heures et se taper 1 heure d'embouteillage et rebelote chaque jour pour un salaire en fin du mois, non. Rabbi subhanahu wa ta'ala rizaq. Il faut faire la chose avec plaisir. Si je ne me sens pas à l'aise, je dois bouger, je ne suis pas arbre. Et voilà. Et comme j'ai dit tout à l'heure, lorsqu'on est décidé, Allah subhanahu wa ta'ala, il faut agir, il faut chercher. Bien sûr, j'ai fait pas mal de tentatives. Pas mal de projets qui ont vu la phase embryonnaire, là, qui ont vu le jour.
0: Ah oui.
1: Mais,
0: alors, ça, c'est bien aussi d'en parler parce que, justement, changer de vie professionnelle, c'est aussi changer de confort, c'est aussi changer de sécurité quand on passe du salariat à l'entrepreneuriat, c'est aussi changer de statut parce qu'on a un titre, on est connu sous une certaine expertise à travers une boîte et on passe à devoir tout reprendre à zéro, se faire un nom toute seule en l'occurrence pour vous. Mais quand ça rate, ça justement, tu l'as vécu comment? Parce que, en fait, pourquoi je te pose toutes ces questions? Parce que toutes les personnes qui sont dans cette gestation et qui ont peur de l'avenir, sauter le pas... On n'est pas en train de dire aux gens, passer du salariat à l'entrepreneuriat, c'est pas du tout ça.
1: Non,
0: absolument pas. Mais si vous décidez de le faire et que vous êtes

0: aussi dans cette gestation, ce besoin de changer de cap de vie, et aujourd'hui, heureusement qu'on se donne cette liberté, attendez-vous à ça et ça et ça. Ce n'est pas un long fleuve tranquille. Alors justement, Leïla, plus de 20 ans dans le salariat, est-ce que tu es passé directement au conseil ou bien tu as testé d'autres projets avant?
1: Non, non, j'ai testé pas mal de projets avant.
0: Comme quoi, par exemple?
1: J'ai testé comme une entreprise d'achat et de vente des produits dont je connais très bien le secteur d'activité. Je me suis lancée dans la formation tout à fait au début, enfin après, juste après mon départ du monde du salariat, et ça n'a pas marché. Et en fait, le virage, vraiment le virage vers l'entrepreneuriat, et je dirai par la suite pourquoi, c'était le jour où ma sœur m'a proposé de l'entrepreneuriat online, et surtout dans le domaine de l'intelligence artificielle. C'était vraiment le virage. Et comme j'étais dans l'ouverture, que je pouvais faire en parallèle avec tout ce que je faisais, je me suis dit, why not? Je vais voir. Et quand j'ai mis les pieds dans ce monde, je trouve un monde en parallèle. Un monde qui agit différemment. Un monde plus souple, équitable en termes de revenus lorsqu'on travaille, on travaille pas, donc la relativité est là. Et surtout, surtout, surtout formateur. Ce qu'on oublie lorsqu'on entame l'entrepreneuriat, c'est développer son mindset business, son mindset d'entrepreneuriat. Généralement, on maîtrise les aspects techniques, on se prépare financièrement, ça il faut le faire, mais on oublie de développer notre mindset salarié, de
0: De
1: l'entrepreneuriat, pardon.
0: l'entrepreneuriat. C'est quoi un mindset
1: Oui.
0: de l'entrepreneuriat?
1: Ce sont les skills de résilience par rapport au monde du business. C'est la compréhension du marché avant la technicité, c'est voir le besoin de se comprendre et voir le besoin de notre cible avant de créer le produit. Parce que généralement, on part sur un produit qui nous fait plaisir, nous, mais on oublie que c'est destiné à une cible. Comment placer notre prestation, notre service ou notre produit dans la chaîne économique, etc., etc. Et développer surtout cette résilience.
0: Absolument. Et ça, on n'est pas préparé avant, justement, parce qu'on n'a pas en fait les mécanismes, parce qu'on n'est pas habitué à cette forme de résilience dans le salariat. Il y a une autre résilience, mais pas celle-ci.
1: Effectivement, dans le salariat, généralement, on a un prisme. Même si on a un poste managériel, mais on a un prisme. On va pas faire le commercial et le financier, le DAF, il ne va pas faire le développement commercial. Le directeur adjoint, il va pas mettre vraiment, va descendre au terrain pour toucher la réalité de terrain et développer cette résilience. Mais lorsqu'on est dans l'entrepreneuriat, on est appelé à faire la chaîne de A à Z.
0: Absolument, absolument. Alors, à ton avis, qu'est-ce qui a fait que tes premiers projets n'ont pas réussi?
1: En fait, justement, c'était ce manque d'éducation financière, même si je suis financière de formation de base, mais justement, je n'avais pas cette éducation financière qui me permettait de s'introduire de façon sereine dans le marché.
0: OK.
1: Donc, j'avais ces
0: C'est-à-dire?
1: pauses. Oui, pardon?
0: C'est-à-dire, est-ce que tu peux être un peu plus concrète? Parce que justement, tu as cette formation financière.
1: Oui. Je sais très bien faire des business plans, je
0: Oui.
1: sais très bien faire un bilan, je sais très bien faire une organisation, une structure, une stratégie, etc. Mais ça, c'est pour l'entreprise. Mais pour un néo-projet, c'est-à-dire ce qui fait vivre un projet,
0: Oui.
1: c'est le chiffre d'affaires, il faut être clair. Il faut être sur le marché, le vendre. Et pour justement, en arriver jusque-là, il faut développer pas mal de skills en avant.
0: Alors, ces skills qui te manquaient, tu as fini par les développer?
1: Oui. Donc, dans le domaine de l'entrepreneuriat en ligne, on arrive rapidement à les développer. Surtout que généralement, le travail se fait en community.
0: Mmh.
1: Donc, il y a ce transfert de compétences. Il y a cette, on a la souplesse d'essayer pas mal de choses sans pouvoir, sans avoir avec la lourde charge de perte ou qui casse vraiment le dos des entrepreneurs classiques. Donc, j'ai pu avoir beaucoup de skills à travers l'entrepreneuriat en ligne.
0: Mmh.
1: Et en 2025, là, je me sentais prête, justement, pour sortir mon produit de formation et de conseil en transformation organisationnelle et stratégique. Et là, j'avais fait, en fait, j'avais le déclic, parce que c'est venu naturellement, la transformation organisationnelle et stratégique. Ce que j'ai goûté j'ai goûté la transformation.
0: Mmh.
1: Et je voulais justement apporter cette expertise, apporter ce plaisir de se transformer aux entreprises et à l'humain à travers la formation.
0: Ok, alors la transformation personnelle, est-ce qu'elle est duplicable en entreprise? Parce qu'en entreprise, il y a quand même un canevas, il y a quand même un fil conducteur qui doit rester.
1: Exactement.
0: Mmh. Et ça, justement, tu l'adaptes comment ? Lors de tes formations. Se transformer, mais rester dans le cadre, en fait.
1: Bien sûr, oui. Se transformer, exactement, c'est ça, vous avez l'œil. Donc, dans l'entreprise et dans le monde, de manière générale, la seule variable qui est invariable, c'est le changement.
0: Mmh.
1: Donc, il faut faire avec le changement. Si on vit maintenant un changement X, il faut se préparer d'ores et déjà à ce qui va venir la période prochaine et être dans la scalabilité pour pouvoir vivre comme entreprise. Et le dynamo, le moteur de tout cela, c'est l'humain, c'est clair. Donc, dans la transformation, il faut ramener justement l'humain à voir, à désirer et avoir le sentiment d'urgence pour pouvoir porter cette transformation.
0: Mmh. Toucher ses émotions.
1: Exactement.
0: Ouais.
1: Et l'intégrer,
0: absolument. Lui donner un sens humain et valoriser son implication.
1: Bien sûr, respecter son intelligence pour lui expliquer qu'est-ce qu'on fait, où on est et où on va aller.
0: Alors, Leïla. Oui, pardon,
1: oui.
0: Vas-y.
1: Et justement, la résilience, c'est accepter qu'on n'est pas tous et toutes même degré de maturité.
0: Mmh. Et ça, par contre, c'est compliqué.
1: Il y aura des personnes qui sont prêtes. Ouais. Il y a des personnes qui seront prêtes au changement. Ils ont déjà travaillé sur soi, donc les mécanismes sont là. Il y a des personnes qui attendent à ce qu'on leur prend par la main.
0: Mmh.
1: Il y a des personnes qui sont derrière et qui ne veulent pas changer. Il faut accepter ça. Il faut travailler chaque catégorie, donc... Il y a des outils pour travailler, pour ramener tout un chacun avec une cadence moyenne, un rythme moyen pour arriver à l'objectif de l'entreprise, de transformation justement.
0: De transformation. Alors toute cette transformation justement, Leïla, elle t'a appris quoi sur toi, sur la femme que tu es devenue aujourd'hui ?
1: Beaucoup. Peut-être dans la transformation, et justement dans ce passage du salariat après justement deux décennies, c'est pas quelque chose de facile.
0: Mmh.
1: Il y a des moments de peur, des moments de doute, de solitude. Donc ça prend sur la personne.
0: Oui.
1: Voilà.
0: Exact. En tout cas, Leïla Manier, merci infiniment d'avoir été ma femme d'aujourd'hui. Merci pour cet échange transparent, honnête, féminin et vrai.
1: Merci beaucoup Yasmine. Merci de porter la voix de la femme. La femme maman, la femme entrepreneuse, la femme salariée, quel que soit. Comme tu as dit tout à l'heure, on ne pousse pas les gens à sortir du salariat, non loin de là, mais à s'écouter.
0: À s'écouter,
1: à ne
0: absolument.
1: Pas oublier le rêve.
0: Voilà. Et en s'écoutant, à bénéficier aussi de l'expérience des autres, de ceux qui se sont écoutés et finalement qui passent aussi, même dans cette nouvelle vie, par des moments compliqués. Et ça, il faut le garder en tête, en fait.
1: Clairement,
0: exactement. En tout cas, merci beaucoup, Leïla.
1: Je vous en prie. Au revoir.
0: Merci à toutes et à tous pour votre confiance. 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
1: Belle soirée à l'écoute de Medi 1 avec vous, Arnaud Dalmas. L'actualité du Maroc, c'est en France où la princesse Lala Meriem a représenté aujourd'hui le roi Mohamed VI aux obsèques de Bernadette Chirac, épouse de l'ancien président français Jacques Chirac. À son arrivée sur place, la princesse Lala Meriem a été accueillie par Claude Chirac, fille de la défunte. La princesse Lala Meriem a pris place à l'intérieur de l'église aux côtés de Brigitte Macron, actuelle première dame de France. Sur instruction de la princesse Lala Meriem toujours, l'ONDE, l'Observatoire National des Droits de l'Enfant, a lancé une campagne nationale nommée Stop au travail des enfants, initiative lancée pour la journée mondiale de lutte contre le travail des enfants qui a lieu ce vendredi. Le fléau en effet persiste au Maroc. Plus de 100 000 jeunes de 7 à 17 ans exercent encore une activité économique malgré un léger recul depuis 2017 et 62 000 sont exposés à des travaux dangereux. Selon Washington, l'accord avec Téhéran inclut le Liban. Des avancées diplomatiques sur la guerre en Iran ont été rapportées ce vendredi. Un haut responsable américain a indiqué à Reuters que l'Iran devrait bénéficier d'un allègement de ses sanctions si accord avec la Maison-Blanche. Washington estime entre 80 et 85% la probabilité d'un accord avec l'Iran dans les prochains jours. Islamabad est

0: Encore plus catégorique, un accord sur un texte de paix a été atteint, d'après Shehbaz Sharif, le premier ministre du Pakistan. En Europe, reprise des discussions lundi sur l'Ukraine, annonce sur X d'Antonio Costa, le président du Conseil de l'Union européenne. Une étape majeure pour l'élargissement du bloc, toujours d'après Antonio Costa. En Europe, la question ukrainienne vit un second souffle grâce à la levée du veto de Budapest sur l'aide européenne pour l'Ukraine. Mi-avril, l'ex-chef du gouvernement hongrois Viktor Orban, hostile à Kiev, a perdu les élections législatives. Nouveau rebondissement autour de la Coupe du Monde. Le joueur ghanéen Thomas Partey a vu son visa refusé par le Canada, pays et co-organisateur du 23e mondial de football en cours. Information confirmée par la FIFA. En cause, une accusation de viol en Grande-Bretagne contre l'actuel milieu de Villarreal en Grande-Bretagne. Pendant ce temps, la Coupe du Monde continue sur le terrain. Depuis 20h heure marocaine, le Canada affronte la Bosnie-Herzégovine dans le cadre de la première journée de la phase de poule. A noter l'ouverture du score des Dragons. À partir de 2h du matin, les États-Unis entameront leur rendez-vous contre le Paraguay. Les deux premiers matchs de la Coupe du Monde ont vu le Mexique s'imposer en ouverture contre l'Afrique du Sud 2-0. Victoire 2-1, la Corée du Sud contre la République tchèque. Demain, le Maroc débutera sa compétition contre le Brésil. C'est la fin de ce flash. Merci à vous de l'avoir suivi. 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

Et voilà mes chers amis, avec beaucoup de plaisir, on se retrouve sur les ondes médias pour cette nouvelle édition des Nocturnes version week-end avec un bon style country à l'instant avec le célèbre chanteur Tim Ryan qui est originaire du Montana, artiste américain bien évidemment, qui est célèbre en tant que chanteur avec à la clé 4 albums enregistrés entre 1990 et 1997, mais qui est également très célèbre dans le monde de la musique industrielle étant donné qu'il a enregistré de nombreuses chansons avec de nombreux artistes et il a notamment écrit plusieurs chansons pour les plus célèbres stars de la musique country. Merci d'être toujours fidèle à Média. On poursuit le programme avec un autre style musique mais beau comme tout. Et bien évidemment, on se retrouve dans un instant. En attendant, je vous souhaite à toutes et à tous, chers amis auditrices, chers amis auditeurs, un très bon week-end à l'écoute des programmes de Média.

Et oui, mes chers amis, plusieurs styles à la clé aujourd'hui au menu des Nocturnes sur les ondes de Midi 1 avec du style bien évidemment électro, Tim Impala de la partie, un style latino avec Jesse & Joy, célèbre duo qui sont frères et sœurs et qui ont justement signé une superbe chanson avec le célèbre artiste J Balvin il y a cela quelques années. C'était en 2019 et qui s'intitule Manina is too late. Sans oublier la célèbre chanteuse espagnole Rosalio, le célèbre producteur allemand de musique électro, Robin Schulz avec une superbe nouveauté qui s'intitule Better Times. Et puis Ashiba de la partie en ouverture de séquence avec le titre Golden. Et pour aller directement aux informations, Golden ça veut dire en or, et bien voici une autre chanson 100% en or signée Joe Cocker. Et aussitôt après les infos, la suite des Nocturnes sur Midi 1. Merci de rester avec nous, à tout de suite.

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7: Bonsoir à toutes et à tous, avec vous Noah Perret. À la une de l'actualité ce soir, ce vendredi, la princesse Lala Meriem a représenté le roi Mohamed VI aux obsèques de Bernadette Chirac, ex-première dame de France. L'événement a eu lieu à Paris, dans la basilique Sainte-Clotilde. La princesse Lala Meriem y a été accueillie par Claude Chirac, fille de Bernadette Chirac. La princesse Lala Meriem a pris place à l'intérieur de l'église aux côtés de Brigitte Macron, actuelle première dame de France. Les discussions entre Washington et Téhéran se sont accélérées ces dernières heures, si bien que le ministre iranien des Affaires étrangères a assuré qu'un accord entre les deux pays pour mettre fin à la guerre au Moyen-Orient n'avait jamais été aussi proche. Peu avant cette déclaration, le président américain Donald Trump avait accusé l'Iran de faire circuler un faux texte d'accord en appelant l'Iran à, je cite, « se ressaisir et vite ». Mais quelques heures plus tard, un haut responsable américain a estimé à 85% la probabilité qu'un accord soit signé avec l'Iran dans les prochains jours. Il a précisé que le texte était un accord cadre ouvrant une période de 60 jours de discussion technique. Et selon Washington, l'accord en discussion avec l'Iran inclut bien le Liban, comme réclamé par Téhéran, alors que Washington avait toujours dit vouloir traiter ce dossier séparément, puisqu'au pays du Cèdre, les affrontements se poursuivent et les bombardements israéliens font toujours plus de dégâts matériels et de morts, principalement dans le sud du Liban, où aujourd'hui, dans la région de Tyr, une personne a été tuée dans un raid israélien. Face à ce regain d'espoir pour voir une fin prochaine de la guerre au Moyen-Orient, les prix du pétrole ont chuté ce vendredi. Le baril de Brent de la mer du Nord a perdu plus de 3% et même constat pour son équivalent américain. Dans le reste de l'actualité, l'Union européenne a annoncé qu'elle reprendrait formellement lundi prochain les négociations avec l'Ukraine en vue de son adhésion. Le processus qui a été

relancée grâce à la levée du veto hongrois quand Peter Magyar a pris la place du Premier ministre hongrois. Lundi prochain également commence la réunion du G7 à Évian en France. Les préparations de ce rendez-vous diplomatique se sont poursuivies aujourd'hui à Paris, un an après la reconnaissance de l'État de Palestine par la France. Resté sans effet concret, le Quai d'Orsay a rassemblé aujourd'hui militants ONG et plusieurs ministres des Affaires étrangères. Leurs recommandations seront donc transmises lors du G7. C'est la fin de cette synthèse. Merci beaucoup de l'avoir suivi. Bonne suite des programmes sur les antennes de Médias.

Et voilà, mes chers amis, la reprise des Nocturnes sur les ondes médias avec la célèbre productrice et DJ américaine de musique électro. Elle s'appelle LP Giovi et il faut savoir quand même que cette artiste, au départ, était une pianiste de jazz et c'est extraordinaire. C'est atypique, bien évidemment, de passer du jazz à la musique électro, mais c'est la tendance aujourd'hui. On va vers tous les styles de musique et c'est très très bien. Faut pas oublier une chose, c'est qu'il y a plusieurs décennies, eh bien, Elton John était un pianiste classique. Et il est parti également vers la musique pop. Et c'est formidable de savoir que vous venez vers Média pour passer d'excellents moments côté radio avec le live, comme on vous propose très très souvent, bien évidemment, vendredi soir, bien évidemment, à cette heure-ci de l'émission Le Grand Garou, avec Au bout de mes rêves, chanson signée à l'origine Jean-Jacques Goldman, Cézanne Média. Très bonne soirée, très bon week-end à toutes et à tous.

Et voilà, Charles est un remarquable pianiste et producteur de musique, chanteur également, et c'est en plus un célèbre animateur de radio. Jules Holland, originaire de Grande-Bretagne, avec cette superbe chanson, avec le featuring de l'ex-Beatles, le guitariste du groupe, lead guitariste bien évidemment, Monsieur George Harrison, chanson qui a vu le jour en 2002. Juste avant, c'était une nouveauté signée Sarah Costa, qui est une célèbre DJ productrice française de musique électro, avec des musiques immersives absolument formidables dans le monde de la musique Deep House, le célèbre artiste canadien, Monsieur Garou de la partie, avec bien évidemment deux superbes chansons, une reprise de Monsieur Joe Cocker, une autre reprise Au bout de mes rêves de Jean-Jacques Goldman. Et pour aller directement aux informations et au journal de 22h, voici Lenny Kravitz avec Human, chanson de l'année 2024. Aussitôt après, la suite des Nocturnes sur Midi 1. Merci de rester avec nous, chers amis auditrices, chers amis auditeurs. Je vous souhaite à toutes et à tous une excellente soirée. À l'écoute de Midi 1.

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Et oui, mes chers amis, la reprise des Nocturnes sur les ondes médias en version live, comme on vous le propose très souvent le vendredi, à cette heure-ci l'émission, à cette heure-ci, bien évidemment, c'est toujours très, très réconfortant d'écouter des lives avec la fameuse chanson des Eagles, Take It Easy. Et oui, mes chers amis, les Eagles, le groupe qui a écrit Hotel California, qui a écrit tellement de chansons, Take It Easy, bien évidemment, sans oublier tous ces titres absolument fabuleux. Le groupe avec les légendaires Don Henley, les légendaires artistes que tout le monde connaît. Et à travers ce groupe, tout le monde chantait, que ce soit le batteur, le guitariste, tout le monde chantait. Et un petit peu plus tard, il y a même un ex-chanteur de musique country qui s'appelle Vince Gill, qui au début des années 90 avait rejoint le groupe Eagles. Si vous venez de nous rejoindre, merci infiniment pour votre fidélité à Midi 1. Chers amis auditrices, chers amis auditeurs, en poussant toute beauté le programme avec la remarquable Kelly Clarkson tout de suite. Merci d'être toujours fidèles à Midi 1. Très bon week-end à toutes et à tous. On se retrouve dans un instant.

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Et voilà, mes chers amis, un bon style électro avec, au fur et à mesure, Tripolisme. C'est une nouveauté de cette année 2026. Aleph Farben, le remarquable DJ allemand qui crée franchement la sensation, parce que très souvent, eh bien, il utilise de véritables instruments, des guitares, des pianos, etc., pendant les performances qu'il réalise devant une large assistante. Et Moblek, remarquable producteur de musique électro qui, depuis son jeune âge, a toujours été influencé par la musique africaine. C'est pourquoi il a beaucoup travaillé dans le monde ce qu'on appelle la musique Afro House. On ouvre notre séquence, Kelly Clarkson, Leigh Morak, la belle reprise de la chanson The Letters, signée à l'origine de Box Tops et qui est devenue célèbre pendant les années 60 grâce à la version de l'artiste incontournable du blues rock, Monsieur Joe Cocker, et Seal, et également de la partie en version live. On poursuit le programme avec un bon style reggae, avec Burning Spear. On se retrouve dans un instant. Merci d'être toujours fidèle à Midi 1. On se retrouve après trois titres que je vous laisse apprécier.

Et voilà, mes chers amis, on arrive pratiquement au terme de cette émission pour aujourd'hui avec un légendaire artiste de ce qu'on appelle le sound system, c'est-à-dire le reggae fusion, monsieur Maxi Priest. À l'instant, il y avait de la partie également Lyrtnur, superbe reprise, une chanson signée Bob Marley, et également Burning Spear, de la partie pour la séquence reggae. Et pour clore le programme, voici la remarquable artiste Anastasia avec Take This Chance, une chanson de l'année 2015 qui en toute beauté nous mène directement au journal de 23h. Chers amis auditrices, chers amis auditeurs, merci infiniment pour votre fidélité à Midi 1. Je vous souhaite à toutes et à tous une excellente fin de soirée et un très bon week-end. À l'écoute de nos programmes.

0: 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Sans plus tarder, voici vos prévisions météo.
1: Au Maroc, le temps sera le matin partiellement nuageux à souvent ensoleillé sur pratiquement l'ensemble du pays. Côté température, prévoir 26 degrés à Rabat et Casablanca. Il fera 27 degrés à Tanger, 30 degrés à Laayoune, prévoir 37 degrés à Marrakech et à El Rachidia. Il fera 23 degrés à Agadir ou encore 37 degrés à Fès et 32 degrés à Oujda. En Algérie, le temps sera le matin partiellement nuageux, à souvent ensoleillé sur le centre nord et le centre est du pays, puis clair ailleurs. Pour les températures, le thermomètre affichera 25 degrés à Alger, il fera 38 degrés à Chlef, 39 degrés à Taman Rasset, prévoir 47 degrés à Adrar, il fera 26 degrés à Oran ou encore 33 degrés à Constantine. Du côté de la Tunisie, le temps sera le matin ensoleillé sur l'ensemble du pays. Et pour les températures, il fera 29 degrés à Tunis, 27 degrés à Médénine, 29 degrés à Sousse, prévoir 26 degrés à Djerba ou encore 28 degrés à Gabès et à Sfax.
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3: Bonsoir à toutes et à tous, avec vous Noah Perret. À la une de l'actualité, demain c'est le grand jour pour le Maroc, le moment d'affronter le Brésil dans ce nouveau mondial de football qui a débuté hier soir. Notre journaliste sportif Mohamed Amimi reviendra sur les dernières déclarations du sélectionneur marocain. L'ouverture de cette Coupe du Monde, marquée par de nombreuses controverses comme le prix des billets ou encore les refus de visa, des crises traversées sans un soutien particulier de la FIFA, vous l'entendrez. L'actualité également aujourd'hui, c'est cet accord qui devrait prochainement être conclu entre les États-Unis et l'Iran. Annonce faite par les deux parties en guerre et par le Pakistan, médiateur de ces négociations. Mais méfiance, tout n'est pas encore accompli, c'est ce que nous dira un expert. C'est une nouvelle étape pour la Syrie, libérée de ces décennies de dictature. L'art peut enfin revivre et se moquer du clan Assad. Rendez-vous à Damas dans ce journal pour découvrir l'exposition d'un caricaturiste. Enfin, on terminera notre édition au Maroc où 18 jeunes issus du mouvement de la Gen Z ont été libérés hier après une décision de la Cour d'appel de Casablanca. Explications et témoignages à la fin de ce journal. Dans 24 heures tout pile, le Maroc affrontera le Brésil au MetLife Stadium dans le New Jersey. Premier match de poule dans ce mondial 2026 pour les Lions de l'Atlas. En conférence de presse d'avant-match, le sélectionneur Mohamed Mouahbi et le capitaine Achraf Hakimi sont revenus sur la préparation de l'ensemble des joueurs marocains. Les détails avec notre journaliste Mohamed Amimi.
4: Mohamed Mouahbi s'est montré confiant malgré plusieurs absences majeures dans l'effectif marocain. Le sélectionneur des Lions de l'Atlas assure que son staff a anticipé ce type de situation et confirme que l'ensemble des joueurs disponibles se portent bien.
5: Mais déjà, tous les joueurs sont aptes. Donc c'est vrai qu'on a remplacé deux joueurs, mais tous les autres sont aptes. Donc tout le monde peut jouer, tout le monde est prêt à jouer. Et puis Talbi est une solution, comme il y a d'autres joueurs. On ne va pas beaucoup changer nos principes. On a anticipé aussi le fait que des joueurs pourraient peut-être pas jouer. On est désolé pour Abdé et même pour Naef, parce que ce sont des joueurs très importants et qui vont rater une Coupe du Monde. Mais nous, on avait déjà trouvé les solutions. Ce qui est très important, c'est de pouvoir trouver des solutions.
4: Le Brésil représente un premier test de très haut niveau pour le Maroc ce samedi. Une rencontre qui pourrait déjà donner des indications sur la suite du tournoi pour les Lions de l'Atlas. Cinq fois champion du monde, la Seleção veut imposer son statut de favorite dans la course à une sixième étoile. Mais pour Achraf Hakimi, les Marocains disposent aussi de qualités suffisantes pour rivaliser avec les Brésiliens.
6: Je pense qu'on sait, comme je dis déjà, que l'adversaire qu'on va jouer. On connaît la nation du Brésil, la qualité qu'elle a. Nous, on a la qualité, et il s'appelle en Afrique, il s'appelle nous les Brésiliens africains. Ce que aussi, on est des joueurs de qualité avec notre force. Je pense qu'on est prêt pour faire quelque chose de grand avec la confiance.
4: Le Maroc est attendu face à un Brésil toujours en quête de confirmation. Une victoire marocaine renforcerait encore le statut des Lions de l'Atlas, demi-finaliste lors de la dernière Coupe du Monde au Qatar.
3: Mohamed Amin.

0: Qui revient donc sur les derniers préparatifs avant ce match tant attendu des Lions de l'Atlas. Rendez-vous demain à 23h, heure de Rabat. Et au-delà du sport et des performances à venir, l'ouverture de ce mondial a été marquée par de nombreuses problématiques, créant parfois même de vrais scandales. On parle ici de prix excessifs des billets, des refus de visa ou encore de l'impact écologique de cet événement XXL. Et face à ça, le silence de la FIFA que regrette Stéphane Carpentier, journaliste sportif pour le journal français La Voix du Nord. Écoutez-le.
1: La toile de fond, elle n'est pas très reluisante. Et c'est vrai qu'il y a 4 ans, au moment de la Coupe du Monde au Qatar, on avait entendu pas mal d'appels au boycott avant cette Coupe du Monde. Et là, bizarrement, avec les États-Unis, finalement, il n'y a pas beaucoup de voix qui s'élèvent. On est abasourdi par le silence assourdissant, j'ai envie de dire, de la FIFA par rapport au renvoi de l'arbitre somalien chez lui, à l'interdiction de certains supporters de certains pays de ne pas pouvoir se rendre aux États-Unis. On voit qu'il y a des décisions qui sont prises et qui, à mon sens, correspondent pas aux valeurs universelles que doivent véhiculer le sport et les grandes compétitions internationales telles que la Coupe du Monde, quoi.
0: Stéphane Carpentier, journaliste sportif pour le journal français La Voix du Nord. Il était notre invité de la matinale au micro de Martin Gibert. L'intégralité de cet entretien est à retrouver sur notre site Medi1.com. Au Moyen-Orient, c'est l'optimisme qui règne après l'annonce d'un accord bientôt conclu entre Washington et Téhéran. Les choses se sont accélérées en quelques heures à peine. Le ministre iranien des Affaires étrangères a assuré qu'un accord entre les deux pays pour mettre fin à la guerre au Moyen-Orient n'avait jamais été aussi proche. Peu avant cette déclaration, le président américain Donald Trump avait accusé l'Iran de faire circuler un faux texte d'accord en l'appelant à, je cite, se ressaisir et vite. Mais quelques heures plus tard, un haut responsable américain a estimé à 85% la probabilité qu'un accord soit signé avec l'Iran dans les prochains jours. Il a précisé que le texte était un accord cadre, ouvrant une période de 60 jours de discussion technique. Selon le chef de la diplomatie iranienne Abbas Araghchi, les choses devraient se passer à distance. Et après ces semaines de négociations laborieuses et d'espoirs déçus à plusieurs reprises, est-on dans la dernière ligne droite ? Pour David Rigoulet, Rose, chercheur à l'Institut français d'analyse stratégique et rédacteur en chef de la revue Orient Stratégique. Il ne faut pas se réjouir trop vite et attendre les détails du texte. Écoutez-le.
2: Le Pakistan a fait état d'un accord qui aurait été conclu, c'est-à-dire un protocole d'accord, selon des termes qu'on ne connaît pas dans le détail. C'est sous problème et ça alimente d'ailleurs beaucoup de spéculations. On l'a vu avec des déclarations des deux parties qui sont étrangement contradictoires. C'est tout le problème, justement, puisque les Iraniens considèrent que les Américains ont cédé à leur demande, à la fois sur le dégel des fonds, sur le maintien d'un droit de regard sur le Détroit. Et du côté américain, Donald Trump a manifesté sa fureur devant des narratifs qui seraient totalement faux, selon ses termes, alors que les Iraniens auraient cédé sur les demandes américaines. Donc, s'il y a accord, c'est vraisemblable, puisque le ministre des Affaires étrangères iranien Araghchi a fait état d'un accord qui était quasiment établi, mais lui-même évoquait le fait qu'il fallait se garder de spéculations et de fuites dans la presse. Ça valait aussi pour la presse iranienne. Donc il faut être très prudent, il faut attendre tout simplement de voir ce que contient l'accord avant de pouvoir se prononcer sur sa teneur.
0: David Rigoulet-Rose, chercheur à l'Institut français d'analyse stratégique et auteur du livre « La République islamique d'Iran en crise systémique » aux éditions L'Harmattan. Il répondait aux questions de Paul-Lionel Kivigeur. Et selon Washington, l'accord en discussion avec l'Iran inclut bien le Liban, comme réclamé par Téhéran, alors que Washington avait toujours dit vouloir traiter ce dossier séparément, puisqu'au pays du Cèdre, les affrontements se poursuivent et les bombardements israéliens font toujours plus de dégâts matériel et de morts, principalement dans le sud Liban, où aujourd'hui, dans la région de Tyr, une personne a été tuée dans un raid israélien. Et toujours dans la région, si certains ont relancé les rumeurs d'une intervention syrienne au Liban contre le Hezbollah, les dernières déclarations de Damas ne vont nullement dans ce sens, selon l'agence France-Presse. Des visiteurs qui ont rencontré le président Ahmed El-Sharaa rapportent au contraire des messages très positifs à l'égard du Liban, notamment en termes de coopération et de sécurisation des frontières. Et justement, en Syrie, un an et demi après la chute du dictateur Bachar al-Assad, La parole se libère progressivement. À Damas, le musée national accueille en ce moment une exposition du caricaturiste syrien Saad Hajo, connu pour ses dessins satiriques visant l'ancien président et sa famille. Un événement qui aurait été inimaginable sous le régime Assad. Mais derrière les rires des visiteurs, la peur n'a pas entièrement disparu. Reportage de notre correspondant à Damas, Mohamed Erami.
3: Au cœur du musée national de Damas, les visiteurs déambulent entre les caricatures de Bachar al-Assad et de son père Hafez. Des dessins qui auraient autrefois pu conduire leur auteur en prison. Pour Sana Yazidi, fondatrice de l'organisation Mémoire créative de la révolution syrienne, cette exposition est aussi une manière de mesurer l'évolution du pays depuis la chute du régime.
4: La peur de Bachar et de Hafez a beaucoup reculé. Mais je vous dis, a beaucoup reculé. Je ne vous dis pas, elle a disparu. Moi, je sens encore la peur chez les gens.
3: Dans les allées du musée, les visiteurs observent les dessins, sourient, prennent des photos. Mais certains avouent ressentir encore une forme d'autocensure. C'est le cas de Shada, 23 ans.
5: J'ai envie de rire devant les caricatures, mais j'ai peur de rire. J'ai l'impression de ne pas avoir le droit encore.
3: Pour Saad Hajo, qui a passé une grande partie de sa carrière à l'étranger, exposé aujourd'hui à Damas révèle presque du symbole.
6: Mon rêve, c'était un jour d'exposer en Syrie, à Damas. Mais je n'aurais jamais imaginé le faire au musée national. Rien que de voir mon travail exposé ici me procure une émotion spéciale.
3: Une exposition qui raconte autant l'histoire d'un artiste que celle d'une société qui apprend encore à vivre sans la peur imposée pendant plus d'un demi-siècle par la famille Assad.
0: Et c'était un reportage de Mohamed Erami. On le disait dans les titres, on se dirige au Maroc pour clôturer ce journal où 18 jeunes de la Gen Z ont été libérés hier soir après une décision de la cour d'appel de Casablanca d'alléger les peines prononcées contre la majorité de ces jeunes poursuivis dans le cadre de l'affaire dite du blocage de l'autoroute liée aux manifestations organisées par le mouvement de la Gen Z en automne de l'année dernière. On fait le point avec Mélanie Pinto.
7: Les soutiens étaient nombreux dans la salle d'audience à attendre le verdict. Anas y était.
8: Hier, c'était la dernière assise du tribunal pour l'affaire de Anas et ses camarades. Tout le monde appréhendait la décision, la salle était pleine. J'ai retrouvé beaucoup d'amis qui étaient arrêtés avec moi. L'assise était programmée à 13h, mais elle n'a commencé qu'à 17-18h et n'a pris fin qu'à 1h du matin.
7: La chambre criminelle de première instance de la cour d'appel de Casablanca a ramené les condamnations de la plupart des prévenus à une année de prison ferme avec suspension de la peine restante. Résultat, 13 jeunes ont retrouvé la liberté pour avoir purgé la durée ferme retenue par la cour. Pour Swad Brahma, leur avocate, il s'agit d'une injustice.
9: Cette condamnation, même assortie de sursis, ils sont écrits ou bien ils sont inscrits dans leur casier judiciaire, impactent leur avenir et ces condamnations contredisent clairement les engagements internationaux du Maroc.
7: Pour rappel des faits, le 29 septembre dernier, un rassemblement est organisé par des jeunes marocains pour revendiquer un meilleur système de santé, d'éducation et plus de justice sociale dans le royaume. Ce soir-là, l'événement dégénère, les jeunes bloquent l'autoroute urbaine et les forces procèdent à plusieurs interpellations. Près de 9 mois après, c'est la première fois qu'autant de jeunes de cette journée sortent de prison. Un soulagement pour Hakim Sikouk, coordinateur national du comité de soutien des détenus de la Gen Z.
10: Nous espérons que cela soit un signal fort pour clore définitivement ce dossier et libérer l'ensemble 10 jeunes de la génération Gen Z.
7: Et dans ce dossier, 6 mineurs sont toujours en attente de jugement.
0: Mélanie Pinto, pour clôturer ce journal, merci beaucoup de l'avoir suivi et je vous souhaite une très belle soirée sur les antennes de Média.
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